0: Moins de flingues, c'est les mecs qui tiennent la barre du métro dans le métro.
1: Donc maintenant, en fait, faut choisir entre tomber par terre ou être célibataire. Il y a un mec, il a dit,
0: une fille qui finit son assiette, c'est un red flag.
1: Frérot, elle a juste faim. Hein. C'est pas toxique, c'est la dalle, ça s'appelle. Après, il y a des red flags. Et quelqu'un dit, ouais, moi, mon red flag, c'est quelqu'un qui met son réveil à 6h du matin, même le week-end. Excuse-le d'être pauvre, hein, il veut bosser, ce monsieur-là. Il y a quelqu'un qui a dit, voilà, moi, mon red flag, une personne qui aime l'eau plate. Donc en fait, si t'aimes pas les bulles, t'es toxique, quoi, t'es dangereux. J'ai vu aussi, mon red flag, c'est quelqu'un qui répond trop vite aux messages, ou trop lentement. Le bon timing, c'est jamais bon, quoi. Il y a un mec, il a dit, moi, mon red flag, c'est une fille qui dit, on verra. C'est pas un red flag, ça. C'est une promesse honnête. Et j'espère qu'elle le verra pas, le mec. Hein. À ce rythme-là, respirer va devenir un red flag. Bientôt, il aspire par le nez, c'est un red flag. Les gens, ils veulent plus une relation, ils veulent un CV sans défaut. Et même là, ils trouveront un red flag dans la photo. Avant, on cherchait l'amour. Maintenant, on cherche la faute. C'est bien ça, le problème.
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3: Dans la rue Poncillon, il y a un atelier de gravure. Philippe Estrade. À mon avis, ça fait belle lurette qu'il est là, cet homme. On va essayer d'aller faire connaissance. Allez, on va aller dans l'arrière-boutique, discuter avec Philippe Estrade himself. Vous êtes là depuis combien de temps ?
4: 1987.
3: Le métier de graveur, c'est quoi en fait ?
4: Alors, je fais des plaques de toubib pour les bancs et des plaques de cercueil quand les toubib sont mauvais.
3: Et vous faites aussi les clés pour ouvrir certains cœurs ?
4: Non, malheureusement non. Je fais des clés pour ouvrir les chambres des jeunes filles.
3: Vous avez des souvenirs de gravures un petit peu spéciales qu'on vous a eu demandé, parce que vous gravez un peu de tout, des plaques, j'imagine.
4: Alors, j'ai un souvenir, alors ça reste un peu dans le même secteur. Un jour, un monsieur m'a amené une jolie médaille, un bijou quoi, où il m'a demandé de graver salope. Je lui ai dit que le bijou était beau, que c'était qu'il fallait pas le faire, quoi. Et il a insisté, je l'ai fait.
3: Et alors, c'est la fin, là ? Vous arrêtez votre activité ?
4: Oui, à la fin de l'année.
3: Content ou finalement, quand même, ça fait un petit pincement au cœur ? Parce que moi, je la vois, votre enseigne, depuis longtemps. Hein.
4: Alors, ça date des années 50. Mon prédécesseur, à qui j'ai racheté le magasin, on tournait pas à la retraite, et je passe la main, et mon successeur est là, c'est mon fils.
3: Histoire de transmission, encore une fois. Votre fils qui, du coup, allez hop, reprend le flambeau.
4: Voilà, il me pousse au trou.
3: C'est difficile d'arrêter, du jour au lendemain.
4: Ouais, faut se réinventer, et j'ai encore pas eu l'idée. Je sais pas ce que je vais faire, je vais m'ennuyer.
3: C'est pas dit.
4: Je sais pas. C'est compliqué, hein.
3: Ah, il y a une inquiétude, hein, c'est clair. Oui, Mais rien ne vous empêcherait de continuer.
4: Si, lui.
3: On va aller lui dire deux mots.
4: J'aurais pas travaillé avec mon père, hein, donc il est pareil, hein.
3: Bah pourquoi pas ?
4: C'est infaisable.
3: Mais si, j'en connais plein, moi, qui travaillent avec leur père.
4: Père, c'est toujours un vieux con. Là, la pièce où on est, c'était l'endroit où on cassait la croûte avec les copains. Il y avait donc les photos de mes copains, des quelques bringouilles qui se sont fait là. Il a tout viré.
3: Ils font plus la bringue, les jeunes ?
4: Il a mis des trucs comme ça, là. C'est plus pareil. Mais mes copains étaient désespérés quand ils ont vu.
3: Bah, il y a de quoi ?
4: Ben oui.
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6: Itinéraire bis à Sainte-Vertu cette semaine, et là je suis en mairie de Sainte-Vertu. Christophe Chesson, bonjour.
7: Bonjour.
6: Comment vous définissez-vous, Christophe ?
7: Écoutez, j'ai 63 ans et je cherche encore à comprendre qui je suis et ce que je fais dans la vie. J'ai travaillé dans le cinéma pendant des années, je suis photographe depuis 20 ans. Il y a eu un moment où j'ai choisi de changer de vie. Sainte-Vertu m'a appelé et je suis arrivé ici suite à un coup de foudre avec ma maison. Et puis ensuite, la mairie m'a appelé et je me suis retrouvé maire accidentellement. J'ai monté une petite auto-entreprise qui fabrique des meubles et en acier, en ferraille. J'essaye de faire du sur-mesure. Et puis voilà, j'essaye d'être un citoyen digne de ce nom, avec une vie de consommation un petit peu mieux maîtrisée, et puis une application vis-à-vis de la collectivité par mon poste de maire. Mais je pense que j'essaie de m'impliquer avant, et je continuerai à m'impliquer après, à la fin de ce mandat, si ça se confirme comme ça.
6: La passion pour l'image, vous avez travaillé dans le cinéma, vous êtes photographe, c'est terminé ?
7: Ah non, ça c'est quelque chose qui vous tient à vie la fabrication d'une image qui en fait consiste à raconter une histoire dans une fenêtre, c'est quelque chose qui me tient à cœur. Je pense que si on veut juger de la santé d'une société, on regarde sa fiction. Si sa fiction est imaginative, riche, la société va bien.
6: On peut rappeler quand même les films pour lesquels vous avez travaillé ?
7: Alors, j'ai été extrêmement gâté. J'ai travaillé avec Jean-Jacques Hano, j'ai travaillé avec Sofia Coppola, dont j'ai travaillé sur Marie-Antoinette, j'ai travaillé avec Claude Lelouch, j'ai travaillé avec Andrzej Zulawski, j'ai fait 55 films. Donc, oui, j'en ai fait quelques-uns.
6: Mais pourquoi un jour on s'arrête alors, Christophe?
7: D'abord parce qu'on devient un peu plus vieux, peut-être un peu plus sage, que les métiers de cinéma sont des métiers qui sont absolument épuisant en termes d'investissement physique. Moi, j'ai toujours été mu par l'envie d'apprendre et que peut-être j'étais arrivé à un stade où j'avais le sentiment de ne plus apprendre suffisamment pour me satisfaire. Et puis, place aux jeunes.
6: Aujourd'hui, à Sainte-Vertu, cette rencontre avec cette toute petite commune, elle s'est faite de quelle façon ?
7: J'avais un besoin viscéral de m'enraciner quelque part. Alors après, Sainte-Vertu, le nom lui-même est assez attractif. Et puis après, j'ai eu un coup de foudre pour les maisons que j'habite ici.
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6: Itinéraire bis à Sainte-Vertu cette semaine. Et aujourd'hui, eh bien, je suis au 2. Le 2, Cécile Barbara, bonjour.
9: Bonjour.
6: C'est quoi le 2 ?
9: Le 2, c'est un lieu qui est dédié à l'art. C'est une magnifique maison que j'ai rachetée à une artiste peintre, Joëlle Kemlicka, qui a vécu pendant plus de 25 ans. Et quand j'ai racheté la maison il y a 5 ans, je me suis dit, je le dédie à l'art, je continue les expositions de peinture de Joëlle, j'y organise des concerts de musique classique, 2 concerts par an, et mon métier, c'est la mosaïque murale. Donc c'est un lieu qui est dédié à l'art autour de la peinture, de la musique, et de la mosaïque.
6: Comment on tombe dans la mosaïque, Cécile Barbara ?
9: Ah, alors moi j'avais un autre métier auparavant, j'étais pas du tout destinée à ça, c'était d'abord un loisir créatif, un dimanche, j'ai trouvé un petit kit au BHV, j'ai fait un cadre photo et ça est devenu une passion, donc j'en ai fait de plus en plus. Et puis suite à un licenciement économique, je me suis interrogée, puis je me suis formée auprès d'un professionnel et après j'en ai fait mon métier. Voilà.
6: Des exemples de mosaïques que vous avez faites ?
9: Oui, j'ai quelques belles réalisations dont je suis assez fière. J'ai fait une terrasse de 60 mètres carrés rue de Rivoli à Paris pour un restaurant L'Impérial, donc qui est sous les arcades de la rue de Rivoli, en face du jardin des Tuileries. J'ai fait aussi un sol pour une boutique de vêtements pour enfants, tartines et chocolat, également à Paris, boulevard Saint-Germain. Et puis également 2 façades de boutique d'un chocolatier au Mans et à Tours. Voilà, donc j'ai à la fois des grands projets, des grandes réalisations, puis des projets un peu plus petits, et j'aime bien alterner entre des grands et des plus petits projets. Et là, je viens juste de terminer un hall d'immeuble pour un immeuble en construction à Paris, dans le 20e arrondissement, un hall de 15 mètres carrés, voilà.
6: Vous travaillez également, j'imagine, pour des particuliers.
9: Oui, je fais souvent des crédences de cuisine, et puis des salles de bain. Et j'aime bien à la fois avoir des grands projets et puis des plus petits projets. Et c'est à chaque fois une relation aussi avec les clients de trouver quelque chose qui va leur plaire, qui me plaise aussi. Et chaque projet est un moment de rencontre.
6: Et votre passion pour la mosaïque, Cécile Barbara, vous la faites partager ?
9: Oui, j'organise souvent pendant les vacances scolaires des petits ateliers découvertes que j'ouvre aux adultes et aux enfants pour en fait transmettre le plaisir que j'ai eu la première fois que j'ai fait de la mosaïque avec un petit cadre photo où j'ai collé un carreau noir, un carreau blanc à côté et c'est vraiment tellement super. Et une fois j'avais la grand-mère, la maman et la petite fille qui chacune avait leur sous-verre et c'était vraiment, et c'est des très bons moments, très, très conviviaux et vraiment de partage.
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6: Itinéraire bis à Sainte-Vertu cette semaine, la pause gourmande que vous attendez chaque semaine. Eh bien, aujourd'hui, je suis à l'auberge du Moulin. Sylvie, bonjour.
10: Bonjour.
6: Sylvie, vous êtes à l'auberge du Moulin depuis combien de temps ?
10: Alors, ça fera 1 an le 15 novembre.
6: Vous avez pris la suite de quelqu'un très connu, c'était Louisette. C'était qui, Louisette ? Je vous ai parlé de Louisette parce que j'ai vu sa photo dans la salle.
10: Alors oui, c'est une grande dame à qui appartenait le Moulin et qui cuisinait beaucoup avec son cœur. Et c'est une personne qui a fait de cet endroit une belle histoire. C'était convivial et surtout très familial.
6: Il a fallu prendre la suite, redonner une vie à ce lieu qu'est l'auberge du Moulin ici à Sainte-Vertu. Qu'est-ce qu'on peut manger ici, Sylvie ?
10: Alors, on peut manger du bourguignon. des plats en sauce, de la blanquette de veau, on peut manger de la tête de veau, du riz de veau, bien sûr, hein. Tous les plats traditionnels français, des œufs en meurette, voilà. Mais on fait aussi des plats indiens, donc du butter chicken, du biryani, des poulets au korma, de l'agneau korma, donc voilà. Et justement, on prépare une belle soirée samedi, la fête des Lumières.
6: C'est quoi la fête des Lumières ?
10: Alors, en Inde, la fête des Lumières, c'est une fête hindouiste qui est le Diwali. Et Diwali, c'est une fête où tout le monde, c'est très pareil, c'est très convivial, c'est très amical. On se partage les sucreries, les pâtisseries, on se partage les repas, c'est plein de lumières, plein de fleurs, plein de couleurs surtout, voilà.
6: Une très belle salle et un très beau lieu, hein, que cette auberge du Moulin.
10: Ah mais tout à fait, avec le Serein qui est juste à côté, ce paysage qui est merveilleux, on a aussi ce joli cachalot qui est à côté, qui attire pas mal de curiosité aussi. Et puis, il faut savoir que les gens du village aussi, c'est des gens qui ont beaucoup de cœur, qui sont très gentils, très, très accueillants, qui mettent la main à la pâte si on a besoin, voilà.
6: C'est la question que j'allais vous poser, Sylvie. Est-ce que vous avez été bien accueillie ici, dans ce petit village de Sainte-Vertu?
10: Alors, pour ma part, oui, très très bien accueillie. Et j'ai même eu l'impression d'avoir une famille. Donc voilà, c'est des gens très touchants, avec qui il y a de l'humour, il y a, je dirais même, une pointe d'amour. Donc voilà.
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6: Itinéraire bis à Sainte-Vertu cette semaine, et aujourd'hui, eh bien, je vous propose une rencontre avec Joël Dollet. Joël Dollet, bonjour.
12: Bonjour.
6: Joël, vous êtes photographe professionnel, vous êtes installé ici à Sainte-Vertu. La photographie, elle est rentrée de quelle façon dans votre vie? Racontez-moi.
12: Elle est là depuis longtemps, très longtemps. La photo, c'est ma mémoire, c'est ma manière de partager ce qui me touche, et j'ai toujours eu, même depuis très très très longtemps, j'avais toujours un Nikon avec moi partout où j'allais, et en argentique j'ai fait énormément de choses en me déplaçant. J'ai toujours eu mon studio photo et j'ai eu envie de travailler sur des sujets de société, des sujets d'actualité qui me tenaient à cœur. Et je fais beaucoup de portraits. J'ai fait une série qui s'appelle Des légumes et des hommes, qui est actuellement exposée d'ailleurs à Guergy. Dans cette série, il y a des personnes extrêmement connues comme Michel Onfray, Alain Passard, Alain Baraton, et des gens absolument pas connus, comme tout le monde, comme moi, comme n'importe qui autour de moi, et des jeunes, des vieux, et des légumes pareils, des anciens, des connus, des pas connus, des courants, tout ça. Et tout le monde est remis sur le même plan. Et c'est ça qui m'intéresse.
6: Et aujourd'hui, vous avez totalement abandonné Paris pour Sainte-Vertu.
12: Oui. J'ai mis 2 ans avant de faire le pas, j'ai mis du temps. Depuis 2015, je venais je faisais mes semaines moitié Paris, moitié Sainte-Vertu. Et j'ai pris la décision un jour de lâcher Paris complètement, parce que je suis autonome. J'ai un studio, je suis totalement indépendante et autonome. Je continue à venir, à aller à Paris de temps en temps. J'ai de temps en temps des commandes sur Paris. Évidemment, j'ai plus le rythme que j'avais avant quand j'étais à Paris. Après, la roue, elle tourne forcément. Moi, j'ai eu ma période, j'ai beaucoup bossé. Les jeunes, ils sont là aussi, ils continuent, donc voilà. Mais, et moi, je travaille, je me concentre sur mes expos, sur mon travail, je continue, je fais des nouvelles séries ici dans la région. Ici, il y a beaucoup de proximité, j'adore ça, et donc, je suis très contente d'avoir quitté Paris, et j'ai eu la chance de quitter avant le Covid, genre tout début 2020, donc voilà.
6: Et puis, Sainte-Vertu, j'ai envie de dire, c'est un cocon artistique.
12: Oui, alors bien sûr, c'est aussi la raison pour laquelle j'ai pu quitter Paris. C'est le fait qu'on soit une petite bande ici à Sainte-Vertu. On est plusieurs artistes, on se connaît, on s'est connus à Paris pour certains. On s'est rencontrés, d'autres sont venus et ça s'est élargi dans Sainte-Vertu. Mais c'est vraiment, et on est solidaires en effet des événements pour les uns et les autres.
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6: Itinéraire bis à Sainte-Vertu cette semaine. Je me suis arrêtée à l'atelier Cœur de Lys. Maria Pérez, bonjour.
13: Bonjour.
6: Vous êtes tapissière. Oui. Ici, c'est le domaine de la tapissière. Alors, tapissière, ça veut dire quoi?
13: Tapissière, c'est de la couturière d'ameublement. Je réalise tous les décors textiles de la maison. Double rideau, store, voilage, habillage de lit, etc.
14: Comment devient-on tapissière? Quel était votre parcours jusqu'à exercer cette profession?
13: J'ai habité 30 ans à Paris, j'étais assistante de direction dans un grand groupe. Et puis, vers la quarantaine, je dirais, je me suis demandé ce que j'allais faire de ma vie. Et la couture me plaisait énormément. Donc j'ai fait une formation à l'école Boulle. Et quand j'ai déménagé en province, il y a presque 15 ans maintenant, je me suis installée comme tapissière.
14: À Sainte-Vertu. Pourquoi Sainte-Vertu?
13: Sainte-Vertu parce que d'abord je suis bourguignonne d'origine et puis j'ai toujours rêvé d'habiter à la campagne et j'avais des amis à Sainte-Vertu et je venais déjà régulièrement les week-ends et voilà donc évidemment s'installer en province c'est important d'avoir de connaître du monde et c'est ce qui m'a amenée ici à Sainte-Vertu.
14: Pourquoi vous êtes-vous dirigée vers ce métier de tapissière?
13: Alors petite, ma tante était couturière et donc j'aimais beaucoup passer du temps avec elle quand on était en vacances près de chez elle. Et puis je faisais des habits pour mes poupées, pour les poupées de ma petite sœur. J'ai toujours aimé avoir une aiguille dans les mains.
14: Que viennent chercher les gens chez vous?
13: Alors déjà, moi je vais chez les clients, donc ça veut dire qu'il y a un temps d'échange, un temps de conseil qui est très important pour eux. Les moments d'échange, le travail que je fais pour eux de recherche, par exemple sur les tissus, etc., c'est important pour eux.
14: Quel type de conseils vous pouvez leur donner? Ce sont des conseils de couleur, des conseils de matière?
13: Oui, tout à fait. Les finitions, la forme, les matières, les harmonies par rapport à leur intérieur. Mais j'aime ça, donc voilà, je m'amuse beaucoup et j'aime conseiller mes clients.
14: C'est un métier qui vous fait découvrir de différents univers, j'imagine, parce que dès que vous rentrez chez quelqu'un, c'est un univers différent qui s'offre à vous.
13: Ah oui, tout à fait. J'ai eu la chance de travailler, par exemple, dans plusieurs châteaux du coin. Ça peut être aussi des... J'ai eu des maisons d'hôtes. Sinon, c'est des particuliers et chacun a son univers. Hein. On passe du rustique au très contemporain. Donc, j'ai la chance d'entrer dans de très belles maisons, parfois. Et ça, c'est vraiment la récompense de la tapissière.
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2: Et Olivier, ce matin, retourne à l'école primaire aujourd'hui.
1: Eh oui, et pour y trouver du gaga. Mais blé, je voudrais aujourd'hui vous parler du mémoire de Judith Boucher, réalisé l'an dernier à l'Université Jean Monnet de Saint-Étienne, et qui s'intéresse à une question rarement étudiée. Comment le parler stéphanois, le gaga, circule encore aujourd'hui dans les écoles primaires, et dans quelle mesure le parler des enseignants influence le parler des élèves? Son travail porte sur toutes les classes de l'école primaire, en milieu urbain comme en milieu rural. Judith a formulé trois hypothèses. Premièrement, le gaga serait peu utilisé par les enseignants en situation d'enseignement. Deuxièmement, lorsque les enseignants l'utilisent, les élèves auraient tendance à le reprendre. Et troisièmement, le gaga serait plus présent dans les écoles rurales que dans les écoles urbaines. Pour répondre à ces questions, elle a observé des classes, mené des entretiens avec les enseignants et avec les élèves, et elle a mené des observations dans les temps informels à l'école. Son analyse porte à la fois sur le vocabulaire gaga et sur des structures spécifiques comme le pronom neutre Y, employé comme complément direct, j'y ai fait, l'inversion des pronoms personnels après un impératif, donne-moi-le au lieu de donne-le-moi, ce qui nous vient du patois, puisque Pierre Duplay écrivait déjà en 1896 à l'inverse du français, quand un verbe à l'impératif a deux pronoms pour complément, l'un direct, l'autre indirect, c'est ce dernier qui s'énonce en premier. Exemple en patois, « by my loup ». Et puis aussi la formation d'adjectifs à partir de participes passés. Il est trempe de chaud, ses joussons enflent, la reloge est arrête. Donc qu'en est-il des résultats du travail de Judith? Les observations révèlent une situation un peu plus nuancée que ce qu'elle attendait. Très surprenant, 54% des enseignants utilisent au moins une fois un régionalisme en cours au cours des séances observées. Un élève sur 6 emploie spontanément un mot ou une expression gaga lors des entretiens. Et dans les classes, un régionalisme apparaît dans 20% des situations que Judith observe. Il semblerait donc que le gaga soit encore bien présent dans nos écoles. Mais quels sont les mots, les expressions, les tournures qui ressortent le plus, ou plutôt qui ressortent le mieux? Un peu de patience les amis, la suite c'est pour bientôt.
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3: Là, on est sous la tribune.
4: Sous la tribune gouache, oui, exactement. Donc, la tribune historique du stade Gilbert Brutus. Et on va aller réveiller la mascotte qui sommeille ici depuis le dernier match.
3: Et vous, Nicolas, vous faites quoi ici?
4: Alors moi, je suis donc président de la Peine de Canoës. Et depuis la saison dernière, j'endosse aussi le rôle de mascotte lors des matchs.
3: D'accord, c'est-à-dire on ne vous voit pas.
4: On ne me voit pas.
3: Voilà, et vous enfilez le costume.
4: Le costume là, qui se trouve juste ici. Donc les différents éléments, donc la tête et le reste du corps qui sort du pressing.
3: Donc là, on est un peu dans votre loge.
4: Voilà, dans ma loge à moi, donc avec mon coéquipier qui fait Drago, moi je fais Drax, et on fait l'animation, l'entrée des joueurs, on salue les supporters et donc les photos avant le match.
3: Voilà, les mascottes, l'une est jaune, l'autre voilà, rouge.
4: C'est ça, aux couleurs des dragons, donc avec le nouveau maillot qui va être porté par la mascotte aussi. On fait toutes les animations liées avec les dragons, donc tous les événements qu'il peut y avoir et les différents matchs tout au cours de la saison.
3: Et alors, comment vous avez eu cette opportunité de devenir mascotte? Il y a eu un appel d'offres? Comment ça s'est passé?
4: Alors non, je connaissais l'ancienne mascotte. Enfin, je lui ai demandé si jamais il y avait quelqu'un intéressé pour faire la mascotte, comment ça se passait. Et j'ai testé et ça m'a plu. Et du coup, je continue depuis l'an dernier.
3: D'accord, là on ressort donc.
4: On ressort de la tribune et généralement quand je ressors ici, c'est habillé avec le costume de la mascotte et on va saluer les supporters anglais lors des matchs et on va faire quelques photos près de la boutique et après on revient ici pour aller sur le terrain sortir avec les joueurs.
3: Mais dites-moi, vous aviez une âme d'artiste parce que c'est un petit peu spectacle là ce que vous faites?
4: Non, pas vraiment, mais bon, je suis un peu dans les associations, tout ça, donc ça me plaisait bien. Et une fois qu'on a la tête, on change de rôle et ça permet de faire des gestes, aller serrer les mains avec les supporters, aller prendre les gens dans les bras quand ils nous tendent les bras, aller faire les photos avec des petits, voir les petits aussi contents de nous voir arriver en mascotte, de voir la mascotte, ça réjouit les petits. Les photos, les Anglais, beaucoup de supporters anglais aussi veulent leurs photos avec la mascotte.
3: Donc finalement, les gens ne savent pas que c'est vous à l'intérieur?
4: Non, ils ne savent pas. Maintenant, certains vont savoir, mais dans mes proches et dans les membres de la peigne, il y en a qui savent que c'est moi à l'intérieur. Oui. Beaucoup ignorent, et après j'aime bien leur dire, ah ben je t'ai vu au match. Et eux, ils m'ont pas vu, mais je leur dis, oh moi je t'ai vu. Moi j'aime bien, ça me fait voir autre chose du match.
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5: Bonjour Serge Papagali.
6: Monsieur Thomas, bonjour. Et Dauphinoise, Dauphinois, bien le bonjour également.
5: Où partons-nous pour ce Dauphiné Tour aujourd'hui?
6: Oh mon cher Thomas, aujourd'hui nos pas nous amènent dans une tribu dauphinoise.
5: Une tribu?
6: Oui, j'ai dit tribu car le village compte moins de 350 habitants. Allons visiter les Murimontois ou les Chamois. Alors non, nous ne sommes pas dans un zoo, une réserve. Nous sommes à Saint-Mury-Montémor.
5: Ah, tout simplement.
6: Saint-Mury-Montémor. La tribu des Chamois habite donc dans ce charmant village. Alors, Saint-Mury vient de Saint-Maurice et Montémor d'un mont qui appartient à certains Émon. Bon, c'est tout simple.
5: Voilà.
6: Puis on s'en fout un peu. On n'est pas compliqué dans le Grésivaudan. On aurait pu appeler les habitants de Saint-Mury-Montémor, je sais pas, les Murtois, les Murciens, les Martiens, tiens, pourquoi pas.
5: Oui, pourquoi pas.
6: Eh bien, on a choisi les Chamois, alors là...
5: Rien à voir.
6: On est en Dauphiné, on est les marteaux dans la région, mais évidemment pas. Alors un peu d'histoire quand même. On n'est pas là uniquement pour se moquer gentiment.
5: Non, on se moque pas.
6: Des Chamois, je sais pas si ça fait ça, Chamois, je suis pas sûr. Je suis pas sûr que ça fasse... Dans le temps, passé un temps, comme disait mon grand-père, le village fournissait à la Toussaint une redevance au prieuré de domaine. J'ai lu ça.
5: Ah oui.
6: Il lui donnait cette redevance en huile de noix. Alors c'était comme ça à l'époque. Aujourd'hui, on ne paye plus en huile de noix. Et pourtant, payer ses impôts en huile de noix, ça paraît une idée concevable. Vous me direz, il y en a encore qui seraient capables de se graisser au passage. Oh, jeu de mots.
5: C'est beau.
6: Oui, voilà. Image, pas jeu de mots. Mais bref, Saint-Mury-Montémor a une autre spécialité. Et vous savez laquelle? Non, bien sûr.
5: Non.
6: Je ne connais pas.
5: Heureusement que vous êtes là, Serge.
6: Si vous me dites oui, je suis dans le caca, vous voyez. C'est bien que vous me disiez non. Les ravioles.
5: Ah.
6: Mais attention, pas les mêmes qu'à Royan. Oulala, non, ce sont plutôt des rissoles, on dit. Alors, on peut se poser la question, pourquoi appelle-t-on donc ravioles, ce qui est en fait une rissole?
5: Et oui, pourquoi on les appelle comme ça?
6: Eh bien, écoutez, on posera la question un jour au chamois. Pourtant, elles sont bonnes, les rissoles de Saint-Mury. Et celles de ma grand-mère, elle était aussi, d'ailleurs. Tiens, farcies non pas à la viande, mais à la pomme de terre. Quand j'étais gamin, servi avec du jus de viande dessus.
5: C'est à table.
6: Oui, absolument. Mais je ne suis pas là pour vous parler de mon enfance et de ma grand-mère. Germaine, hein, que j'embrasse si elle nous entend, mais de Saint-Mury-Montémor et aussi alors des lieux dits qui l'entourent, parce que j'ai lu dans le truc, il y a plus petit que Saint-Mury.
5: Ah bon?
6: Oh, mais on aime bien les gens tout petits, moi. Je rigole, mais tendresse bien sûr. Ça fait pas tellement tendresse, ça va. Cholet, Chape, Gorge, Sainte-Agnès, jadis regroupés à Saint-Mury. On ne parlera jamais d'eux, ils sont trop petits. Un salut fraternel au balcon de Beldon, dans ce massif de la belle Ladonne, de la belle femme, je ne sais toujours pas où elle est, mais enfin bon. Humour italo-dauphinois oblige, bien sûr. Comme disait mon papa Mario, il faut rire dans la vie, le temps passe, alors rions tant qu'on a des dents. Il n'avait pas cet accent, mon père, en fait. Hein. Ridere quando avevo i denti, diceva. Allez, tous ensemble, on n'est pas des quand même.
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7: Bonjour à toutes et tous, bienvenue dans Affaires classées, le podcast. Nous sommes au printemps 1824. Une vieille dame habitant Saint-Faust est jetée vivante sur un bûcher. Des villageois l'accusent en effet d'être une sorcière qui jetterait des sorts maléfiques sur la population. Que cache ce fait divers digne d'un autre temps? La suite dans un instant.
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7: Nous sommes en l'an 1824. Au matin du 29 avril, le préfet des Basses-Pyrénées est de fort mauvaise humeur. Il vient d'apprendre qu'à 8 km de son palais, dans le village de Saint-Faust, une vieille dame connue sous le nom de Marie Payon a bien failli périr brûlée sur un bûcher improvisé par un groupe d'individus au prétexte qu'elle serait une sorcière. Des villageois se sont emparés d'elle afin de la ligoter. Ils ont entassé du bois, attachant la malheureuse à un pieu avant d'allumer le feu. Mais tandis que les flammes faisaient leur œuvre, elles cramèrent aussi les cordes qui entravaient les mains de la pauvre Marie, laquelle parvint à s'échapper comme elle le put. Grâce aux soins d'un médecin, elle échappa à la mort et put lentement panser ses plaies malgré d'horribles souffrances. Quelques jours plus tard, Marie songea à alerter monsieur le maire du village, pensant qu'il lui viendrait en aide en prévenant les gendarmes du crime commis sur sa commune. Que nenni ! Fort embarrassé par cette affaire d'un autre temps, l'élu commença par mener son enquête en identifiant les suspects. Dans ce village rural de quelques centaines d'âmes, les langues finirent par se délier. Les auteurs du crime ne sont autres que les membres et proches d'une famille honorablement connue à Saint-Faust. Suspectant la vieille dame de leur vouloir du mal, ils ont tenté de la supprimer par le feu. L'affaire fait tache. Elle rappelle ces pratiques d'un autre temps, en Béarn, au Pays Basque ou en Bigorre, où l'on brûlait ces femmes que l'on taxait de sorcellerie. Le maire s'interroge. Doit-il dénoncer l'affaire ou bien l'étouffer ?
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7: Selon les premiers témoignages, une fillette du village souffrant d'un mal implacable semblait vouée à une fin prochaine. Et comme souvent à l'époque, lorsque la médecine s'avérait incapable à soigner, les proches recouraient aux soins du guérisseur ou du sorcier du coin. Ça tombe bien. À Saint-Faust, les villageois racontent que Marie Payon, une vieille femme un peu marginale, aurait le pouvoir magique de guérir toutes sortes de maladies. Croyant en un miracle, les parents de la fillette implorent Marie de leur venir en aide. La vieille dame se déplace, elle examine l'enfant, et là, stupeur, elle refuse, se disant incapable de soigner ce mal sournois. L'incompréhension, la colère gagnent les parents de la fillette, prêts à payer tout ce qu'elle voudra, mais rien n'y fait. Marie refuse. Un refus qui pourrait bien lui coûter cher. Au village, la veuve Payon est surnommée la poussouère. Comprenez, celle qui connaît les poussous, autrement dit, les poisons. Aussi admirée que redoutée, elle offre, dit-on, ses potions miracles, ses breuvages mystérieux lorsque la médecine ne peut plus grand-chose. Les proches de l'enfant malade s'interrogent « Pourquoi Marie a-t-elle refusé ses soins ?» Sans doute se sentait-elle impuissante face à ce mal incurable, mais les parents meurtris ne l'entendent pas de cette oreille. À leurs yeux, son refus signifie qu'elle leur a jeté un sort. Ivre de chagrin, il s'imagine que la vieille veuve a pactisé avec le diable. Et comme on le croyait naguère par ici, il faut brûler la sorcière afin que ses cendres chassent le mal dont la fillette souffre. Une pratique pourtant interdite par le roi Louis XIV depuis l'an 1682. En pareille circonstance, le maire du village aurait dû alerter les gendarmes et le procureur du roi afin qu'une enquête soit ouverte et que les suspects soient identifiés, jugés et châtiés. Or, en cette année 1824, marquée par l'avènement du roi Charles X, il en ira tout autrement dans cette commune béarnaise connue pour ses coteaux de vignes, de maïs et d'apiculture. Redoutant le scandale et voulant sans doute éviter la paille de la prison aux acteurs de cette affaire honorablement connue dans le canton, l'édile de Saint-Faust va tout faire pour l'étouffer, avec de l'argent, tout bonnement. Il convainc les parents de la fillette de mettre la main dans leurs économies et lui remettre des espèces sonnantes et trébuchantes qu'il se propose de porter au chevet de Marie Payon, accompagnée du notaire de Gand. Au mépris des lois du code pénal napoléonien en vigueur depuis 1810, monsieur le maire lui met le marché en main, moyennant une somme d'argent destinée à réparer le prix de ses souffrances. La vieille dame serait bien inspirée de signer un papier officiel par lequel elle s'engage à ne pas déposer plainte contre ceux qui ont allumé les flammes du bûcher. Une transaction qui éteindrait le feu, en somme. Lorsqu'il apprend la nouvelle, le préfet palois manque de s'étrangler. Qui est donc ce maire de campagne, ce petit notable qui fait fi des lois ? Aucun élu ne doit se prêter à un tel chantage, tonne le préfet palois. Furieux, il demande au procureur du roi l'ouverture d'une enquête qui sera confiée le 2 mai aux gendarmes de l'Escar. La malheureuse Marie Payon va enfin pouvoir livrer son récit des faits aux autorités.
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7: Âgée d'une soixantaine d'années, Marie était la benjamine d'une famille nombreuse des environs. Sa vie durant, elle avait exercé le métier officiel de fileuse. Ses connaissances en matière de plantes lui ont vite valu la réputation de guérisseuse. Les témoins entendus par les gendarmes confirment qu'en mars dernier, Marie s'est présentée dans l'état le plus affreux, pieds et mains brûlés. Marie accusa spontanément les nommés Sagette, Broc, Pondac et la sœur de ce dernier d'être les auteurs de son calvaire. L'un d'eux avait d'ailleurs fui le village, redoutant sans doute d'être envoyé en prison par les gendarmes. Il revint 3 semaines plus tard, proposant sans honte par l'entremise de monsieur le maire ce qu'il appelait un accommodement, une sorte de transaction destinée à éteindre l'affaire. Interrogé à son tour, l'édile de Saint-Faust masque mal son embarras. Laurent Luc jure qu'il ne savait rien des raisons de ce bûcher improvisé. Marie lui aurait confié qu'elle avait été attachée à un piquet, le feu sous les pieds et sur la tête, se disant victime d'un mauvais tour. L'omerta frappe aussi un couple de vignerons qui, bien que présents près du bûcher, disent tout ignorer de l'histoire. Sur la foi des accusations de Marie Payon, les 2 principaux acteurs de cet acte barbare sont identifiés et arrêtés. Le premier est un certain Jean Broc. Marié à la nièce de la victime, il est tailleur d'habits de métier. Lui nie envers et contre tout. Jamais, jure-t-il, il n'a brûlé les jambes de celle qu'il taxait naguère de sorcellerie, l'accusant d'avoir donné une maladie à une enfant par ses maléfices et ses sortilèges.
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7: Le second suspect se nomme Jean Pondac. Laboureur de profession, il est suspecté d'avoir planté le pieu, installé les sarments au pied de la malheureuse et d'avoir allumé le bûcher. Lui aussi nie de toutes ses forces, imaginant que nul ne croirait les dires de celle qui dit être une folle. L'enquête ira vite. 2 mois plus tard, le 28 juillet 1824, le juge d'instruction palois met Broc et Pondac en accusation du crime de tentative de meurtre sur la personne de Marie Payon. Dans son ordonnance, le magistrat écrit que la victime fut soupçonnée de sortilège par l'opinion publique parce qu'elle avait eu le tort de refuser ses soins dont chacun espérait de prompts résultats. Aux yeux des villageois, Marie fut accusée d'avoir, par ses maléfices, ses sortilèges, généré des maux qu'elle ne pouvait guérir. L'ignorance commune et les préjugés firent le reste. Les esprits s'irritèrent. Ainsi naquit l'idée de brûler une présumée sorcière. Le procès s'ouvre au Parlement de Navarre le 20 novembre 1824. L'instant est grave. L'affaire Marie Payon sera l'ultime procès palois de l'histoire où l'on parlera de sorcellerie dans un tribunal. 12 jurés venus du Pays Basque, du Béarn, et trois magistrats vêtus de leurs robes rouges et noires sont réunis pour juger deux accusés, deux hommes honorablement connus. Très vite, l'audience vire au calvaire, non pas pour les accusés, mais pour la victime, Marie Payon. Certes, les deux hommes ont bien commis les faits reprochés, mais selon les juges, c'est Marie, par ses maléfices, ses sortilèges, qui a fait naître ses blessures et les a envenimées. Incroyable, la victime passe pour une simulatrice, une victime si peu innocente que la cour acquitte les deux accusés. Ils seront libérés sur le champ.
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7: Le malheureux destin de Marie Payon, c'était l'épisode Requiem pour une guérisseuse. Dans un prochain épisode, je vous raconterai une affaire survenue en juin 2014. Une fillette âgée de 30 mois décède d'une asphyxie soudaine dans son lit près de Saint-Jean-Pied-de-Port. Selon le médecin légiste, c'est une mort naturelle, mais les gendarmes nourrissent pourtant quelques doutes.
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9: Bonjour, je m'appelle Jérémy Ferrier, j'ai 40 ans, je vis à Port-Camargue et je suis soigneur animalier à l'Institut Sicorium du Roi du Roi depuis 15 ans.
10: Comment on se dit, petit, je veux faire ça comme métier? Vous vous rappelez du moment qui a été le déclic?
9: Ouais, je pense que c'est une vocation et je me rappelle très bien du moment. À l'époque, j'étais au CP et j'ai reçu un papier du Marineland où j'ai vu tous les mammifères marins et je sais qu'à ce moment-là, je me suis dit, c'est ça que je veux faire plus grand.
10: Est-ce que c'était compliqué à atteindre votre rêve? Les profs vous ont soutenu dans le projet?
9: On va dire qu'il y a maintenant plus de 20 ans que je fais ce métier. Du coup, à l'époque, le métier était moins connu que maintenant. Et quand j'ai demandé pour m'orienter, on m'a dit, tu veux être éleveur, c'est ça? De chiens, de chats? J'ai dit non, je veux travailler en parc zoologique ou en aquarium. Et du coup, ils m'ont dit, mais il faut être vétérinaire pour ça. Ce qui était totalement faux. Du coup, au début, oui, j'ai dû galérer, enfin, m'orienter vers un schéma plus classique. Et enfin, j'ai pu faire un stage au Sicorium où j'ai rencontré les soigneurs et eux m'ont dit quelle formation il fallait faire pour devenir soigneur.
10: Vous dites quoi le matin en vous réveillant?
9: Le matin, quand on arrive, on se dit qu'on a de la chance d'être là déjà, de travailler avec des animaux sauvages. C'est quand même une chance. Surtout, la première chose que je me dis, c'est est-ce que tout le monde va bien?
10: C'est quoi le meilleur souvenir que vous avez eu avec les animaux où on se trouve là au Sicorium? Il y a des otaries, il y a des phoques. Vous avez forcément un souvenir inattendu avec eux?
9: Oui, il y a un souvenir plutôt marquant qui c'était avec mes otaries. Il y avait le mâle dominant et deux femelles. Il y a une femelle qui commençait à être un peu agacée. Du coup, elle n'écoutait plus trop et j'ai eu le mâle dominant qui s'est mis entre elle et moi pour pouvoir recadrer la femelle et la session s'est très bien terminée.
10: C'est quoi le message que vous avez envie de faire passer à la radio?
9: Le message que j'ai envie de faire passer, c'est qu'il faut respecter la vie animale, végétale, que les aquariums et les parcs zoologiques servent à sensibiliser les gens à cette vie-là et à pouvoir les voir en vrai. Je pense que c'est notre rôle d'éducation.
10: C'est quoi qui vous impressionne le plus chez ces animaux?
9: C'est déjà leur adaptation à l'eau. Ils ont des capacités exceptionnelles de nage. La proximité qu'on peut avoir avec eux, quand on les connaît bien et qu'on passe beaucoup de temps avec eux, la confiance qu'ils peuvent nous donner.
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11: Direction Bourges aujourd'hui et lorsqu'on se trouve place Malus, eh bien on peut descendre le long du boulevard Laïtol pour sortir de Bourges justement et longer ainsi le campus qui porte le même nom. Mais alors, c'était quoi avant? Eh bien vous allez le savoir tout de suite.
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11: David Ledrich, guide conférencier, est avec nous. Bonjour David.
13: Bonjour Margot et bonjour à tous les auditeurs.
11: Bon alors, qu'est-ce que c'était avant que ces établissements militaires?
13: Alors là, c'est une page importante de l'histoire de Bourges. C'est l'histoire de la fonderie de canons de Bourges. En 1860, l'empereur Napoléon III crée la fonderie impériale de canons. Alors pourquoi Bourges? Parce que Bourges est au cœur du pays, loin des frontières, et la ville est reliée par le chemin de fer et, fait non négligeable, elle dispose d'un chantier. Le chantier, il existe toujours aujourd'hui. C'est ce qu'on appelle le polygone de tir, qui va de Bourges à Savigny. Il représente 10 000 hectares sur une longueur de 30 km. Après la guerre de 1870, l'école d'artillerie qui est à Metz s'installe à Bourges. Et donc, imaginons que nous partons de la place Malus. Nous allons découvrir les monuments tels qu'ils étaient à l'époque. Sur notre droite, on pourra voir tour à tour l'école d'artillerie, qui forme donc les militaires à l'utilisation du canon, l'incendie de canon, l'arsenal, et enfin, au bout, le dépôt de matériel.
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13: Et là, on arrive entre la rue de Pignoux et la chaussée de Chape. Cette zone, vraiment, elle employait énormément de gens. Ça concerne 8000 ouvriers en 1918. Et à l'époque, on ne rigolait pas avec les cadences de travail, puisqu'on fabriquait 40 canons de 75 mm chaque jour.
11: Ah oui.
13: Le site est pillé par les Allemands pendant la Seconde Guerre mondiale. En 1967 est créé l'établissement de fabrication d'armement de Bourges, les FAB, c'est un nom qu'on utilise parfois encore, puis qui devient GIAT et aujourd'hui Nexter. C'est à cet endroit qu'ont été fabriqués les canons des chars Leclerc. Aujourd'hui, c'est un campus universitaire qui porte toujours le nom de l'Aïtol. C'est un officier polytechnicien, vétéran de la campagne du Mexique, blessé à la bataille de Reichshofen, qui a dirigé les établissements militaires de 1875 à 1879. Et c'est un endroit de Bourges qui mérite aussi d'être connu.
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1: Oui, j'adore. Ouais.
2: Pourquoi est-ce qu'on chante? Et qu'est-ce que ça peut apporter le fait de chanter?
1: De donner de l'ambiance.
3: De s'amuser.
2: Prenons le problème à l'envers et on va arriver à l'homme. Pourquoi les oiseaux chantent?
4: Pour appeler les autres oiseaux.
1: Pour qu'ils donnent à manger. J'ai faim.
5: On peut se tutoyer?
6: Ouais.
5: Sympa. T'es lourd.
6: Mais j'ai quand même faim.
1: Ils appellent les oiseaux. Ils disent j'ai faim. On peut me donner à manger? Est-ce que vous êtes parti pour aller partir me prendre à manger?
2: Donc tu penses que les oiseaux chantent pour demander à manger?
4: Oui. Pour nous réveiller peut-être. Bah aussi des fois ils chantent le midi pour dire s'il y a un danger ou pas.
2: Et donc nous, pourquoi est-ce qu'on chante? Vous aimez chanter?
1: Oui, j'adore. Ouais.
2: Et à part ça, tu chantes quoi quand tu chantes?
1: Je sais pas, Pierre Garnier. Chaque seconde est

0: Et pourquoi tu chantes et pourquoi tu... Qu'est-ce que ça t'apporte en fait?
1: Pour s'amuser, pour nous donner de la joie.
0: Est-ce que ça fait du bien par exemple de chanter?
1: Oui, ça délibère les émotions.
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3: Et Adi Ougoujat, et Adi, c'est à toutes. Mon cher Franz,
4: oui.
3: Vous ne connaissez pas la dernière?
4: Non.
3: Ah, hier Nathalie, la collègue, eh bien, n'est pas au travail.
4: Quoi?
3: Hier Nathalie, ma collègue, ne s'est pas rendue au travail. La pauvre autre. La pauvre. Vous savez ce qui lui est arrivé?
4: Bah, elle ne s'est pas réveillée peut-être ou...
3: Mais non, même pas. Comme au cas d'Ochoun, elle avait pris la bicyclette pour venir au travail. Comme tous les jours, Nathalie avait pris quoi? Ben son vélo pour venir au travail, sauf que tout ne s'est pas passé comme prévu.
4: Elle a eu un accident?
3: Mais hop, quand il est bien, oui, hélas.
4: Oh là là.
3: Grand gars opéré, elle a bio cargado casque. Heureusement pour elle, elle portait son casque.
4: Bien.
3: Mais je ne vous dis pas comment elle est tombée de son vélo. Plutôt si, je vais vous raconter. Elle a glissé en freinant et elle s'est amourée.
4: Hein?
3: Ah ben, j'ai entendu?
4: Oui, j'ai entendu, oui.
3: Mais... Vous avez compris?
4: Non.
3: Peut-être pas, voilà. En francitan, en français régional, on dit s'amourer ou en lingo nostro, s'amourra.
4: Mais qu'est-ce que ça veut dire, s'amourra?
3: Eh, l'amour, regardez-moi, en occitan, c'est la gueule, la figure. Par conséquent, s'amourer ou s'amourra, ça signifie se casser la figure. Nathalie, la collègue de travail, s'amourette en bicicletto. Elle est tombée sur le visage. M'a dit que l'onas lui fait jour d'ol, le nez lui fait mal, mais aussi la bouche, la bouche, et tabé la égaotos, également les joues. Elle s'est pas manquée, hein. Alors, je souhaite un prompt rétablissement, Nathalie, que c'est requin qu'il y ait, et qu'elle revienne en forme au travail.

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2: Salut à tous et bienvenue sur votre radio. Ici, c'est Décibel en direct de Rochefort dans ce merveilleux festival Sœurs Jumelles et en mode avant-match puisqu'à 20h30, vous allez suivre en direct le troisième match des Bleus à la Coupe du Monde de Foot. Hymne.
3: Oh

0: la France et la Norvège face à face, ce sera à 20h30. Et d'ici là, un décibel de gala. Avec d'abord Julien Doré. Son film concert Le Dernier Pestacle sera projeté dans 350 salles de cinéma jeudi prochain. Et ici est la fière radio partenaire de l'événement. Alors Juju Doré va tout vous raconter. Et puis au festival Sœurs Jumelles, où nous sommes installés depuis 3 jours, ce vendredi est une journée spéciale consacrée en grande partie aux droits des femmes et avec une programmation très féminine. Mentissa, Vanille et la Fondation des Femmes seront avec nous dans Décibel. Et puis enfin, le choc, la mauvaise nouvelle du jour, c'est l'annulation du festival Solidays pour cause de canicule. Hildak Benou, la programmatrice de Solidays, viendra dans Décibel tout à l'heure pour faire un point et nous dire surtout comment faire pour aider Solidarité Sida, dont le fonctionnement dépend largement de la réussite du festival Solidays. Ça sera à la fin de l'émission, mais pour le moment, c'est l'heure de Julien Doré. Salut Julien.
1: Salut ici et salut toutes les équipes d'ici.
0: Ah merci, merci. On est ravis de pouvoir parler avec toi du Dernier Pestacle, un film de cinéma qui sera projeté le 2 juillet prochain dans 350 cinémas partout en France. J'aimerais, pour bien comprendre où tu nous emmènes avec ce film, qu'on remonte un petit peu le temps et qu'on se mette en novembre 2022. C'est la fin de la tournée Aimé. C'est une énorme tournée. T'as fait 50 zéniths, 600 000 spectateurs. T'as passé toute l'année 2022 sur la route. Et en fait, très vite, t'as envie d'un nouveau spectacle, sans nécessairement qu'il y ait de nouvel album d'ailleurs. Tu nous l'avais dit en interview.
1: Exactement.
0: Est-ce que tu te souviens quand cette idée de nouveau spectacle qui allait devenir le Pestacle a germé dans ta tête?
1: Oui, parce que effectivement, j'avais le sentiment d'avoir sur la tournée Aimé, d'avoir accompli une tournée qui était évidemment folle et d'avoir été pour la première fois dans une mise en scène particulière qui à la fois me ressemblait et qui en fait avait éveillé chez moi l'envie d'aller plus loin. C'est vraiment ça le souvenir que j'en ai. Et de me dire aussi que en tant qu'artiste, cette zone-là, celle de la scène, devenait tout aussi importante que celle du studio, de l'écriture, de la composition, etc. Et que peut-être même ça devenait une zone expérimentale, artistique, dans laquelle j'avais peut-être, envie d'y retourner plus vite que prévu. Et je voulais pas que ce soit un rythme qui soit dicté et bercé par un nouvel album qui ensuite allait m'amener sur scène. Je voulais que ce qui m'amène sur scène, c'était l'envie d'y aller en proposant un spectacle à proprement parler. Et c'est exactement dans cet ordre-là que ça s'est fait. Et c'est glissé au milieu, alors que la mise en scène, j'avais déjà commencé à l'écrire, c'est glissé au milieu un album qui s'appelle Imposteur, qui a été un album de reprise, mais qui était plus un album, on va dire, de synthèse de ces 20 années de musique, plus qu'un album que j'allais porter totalement sur scène. Parce que finalement, ce Pestacle-là, il y a quoi? Il y a 5 reprises, je crois, de chansons, et puis tout le reste, c'est mes chansons. Quoi.
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0: Je veux être un homme heureux.
1: Un homme heureux, un très très beau duo tiré de l'album de reprise de Julien Doré, Imposteur. Ici, il chantait avec Francis Cabrel. Julien Doré, invité ce soir de Décibel pour nous parler du dernier Pestacle, un film qui sera projeté dans 350 salles de cinéma jeudi prochain et dont ici est partenaire Julien Doré. Pour bien comprendre, en fait, je crois qu'il faudrait que tu nous donnes ta définition du spectacle versus le concert. C'est quoi la différence dans ton esprit d'artiste?
2: Ouais, ouais. Bah c'est quelque chose qui est d'ailleurs de plus en plus établi chez les artistes aujourd'hui qui ont la chance de se produire dans des grandes salles. C'est l'idée d'amener quelque chose de total. L'idée que les gens qui nous aiment bien et viennent nous voir plongent à, j'allais dire, à 360 degrés dans un univers où il y aura effectivement les chansons qu'ils aiment, mais où il y aura quelque chose qui va faire qu'on a l'impression d'être immergé dans une ambiance totale qui ressemble à l'artiste. Voilà. Alors parfois c'est plus ou moins réussi, parfois c'est... Non mais dans le sens où parfois c'est trop, parce que ça n'est pas adapté à ce qu'on est en train de faire musicalement. Et c'est là où moi... Comment dire ? C'est là où se joue le plus important pour moi, c'est que quand je fais des folies de mise en scène, je veux qu'elles aient un écho poétique juste, en accord avec la chanson que je suis en train de faire autour de cet effet. Et c'est ça qui est très important pour moi. Quand j'utilise du feu ou des baleines qui volent, je veux que ce feu ou ces baleines, au moment où elles volent ou que les flammes s'élancent dans les airs et surprennent, je veux que c'est un sens avec la chanson que je suis en train de faire et un décor total. Et c'est là où est le plus subtil, le plus excitant et parfois le plus délicat. C'est comment trouver cette chose-là pour qu'elle soit cohérente, même si elle est folle visuellement, quoi. Et c'est là où tout se joue. Ouais.
1: Alors, une des réponses, comment trouver ça? C'est sans doute l'écriture. T'as passé une bonne partie de l'année 2023 à rêver ce spectacle 2023 et 2024 et à balancer les idées les plus folles à tes équipes. Mais forcément, un spectacle de cette envergure-là, ça s'écrit. Donc, est-ce que finalement, le fait qu'il soit aussi devenu un film aujourd'hui, est-ce que quand t'écrivais le spectacle, quelque part, t'étais pas déjà en train d'écrire le film?
2: Ah, je pense pas, parce que je m'étais mis en tête déjà sur la précédente tournée que le spectacle vivant, c'était le spectacle vivant, et que quand on essayait de le capter, de l'attraper pour le diffuser notamment en télévision, on n'arrivait jamais à rendre ce qu'on avait vécu ou ce qu'on pouvait ressentir dans la salle. Et moi, je m'étais un peu mis ça en tête. Je m'étais dit, bah voilà, tournée précédente, il y avait 600 000 personnes qui ont vu le spectacle, c'est déjà magnifique, pourquoi vouloir plus, pourquoi vouloir que ça passe par un autre format? Et puis sur cette tournée, franchement, quand elle a commencé et tout, quand c'est devenu de plus en plus fou, bah c'était pareil dans ma tête.
1: Ouais.
2: Et puis là, on m'a dit, mais pourquoi on produirait pas ensemble exactement le film que tu souhaites, c'est-à-dire ton spectacle, mais filmé comme tu le veux, avec des axes de caméra qui seraient ceux un peu de tes yeux tels que t'as pensé ton spectacle. Et surtout, pourquoi on le diffuserait pas une fois, un seul soir, comme un concert, en fait, au cinéma? Et là, je me suis juste figuré que, en fait, je pouvais avoir, alors c'est un peu obsessionnel, mais soudainement, je pouvais avoir la main sur, comment dire, sur le rendu exact, et poétique de ce que j'avais passé tant de temps à créer, et que j'allais pouvoir repasser du temps pour essayer de créer une forme visuelle sur un écran immense, où en plus, quand on était assis dans son fauteuil de spectateur, comme ça va être le cas le 2 juillet, ben, ce fauteuil, finalement, il ressemble étrangement à celui dans les gradins, des zéniths et des arénas. Donc que j'allais pouvoir à la fois m'approcher finalement de la perception qu'on pouvait avoir de mon spectacle dans les zéniths et les arénas, mais en plus d'y injecter, eh ben, la magie qu'on voit pas, c'est-à-dire celle qui est cachée, celle de mes techniciens qui agissent, celle de mon stress quand je suis sous la scène ou quand je suis en dehors de la scène en train de regarder mes musiciens, que j'allais pouvoir montrer des images au plus proche de ce que font mes musiciens ou mes techniciens, que j'allais pouvoir filmer les portraits des visages du public qui ressent, de montrer les visages quand j'interprète les yeux de la maman, par exemple, à un moment donné, ou les visages qui sourient en voyant Gilbert Montagnier débarquer sur scène en scooter. Ses sourires et ses yeux, je trouve beaux et je pense que n'importe quel documentariste dirait la même chose, je trouve beau de montrer les visages des gens d'aujourd'hui qui en plus sont multigénérationnels me concernant, j'ai la chance d'avoir des enfants comme des grands-parents qui viennent me voir, montrer avec beauté ces visages qui sont à un instant où ils ressentent, c'est sans doute ce qu'il y a de plus beau dans ce film-là. Et voilà, c'est que je me retrouve avec le 2 juillet la possibilité de montrer non seulement mon spectacle, mais de montrer comment vous l'avez regardé. Et peut-être que vous avez déjà vu le spectacle et vous irez le revoir au cinéma, peut-être que vous ne l'avez pas vu aussi parce que vous n'avez pas pu avoir de place, ou tout simplement parce que aujourd'hui, se faire plaisir en allant voir des spectacles, eh ben, tout le monde ne peut pas le faire. Et le cinéma permet d'une façon beaucoup plus accessible d'aller voir exactement ce qui s'est passé dans ce spectacle-là et peut-être de se faire aussi du bien, quoi, parce qu'on a entendu parler d'un spectacle qu'on n'a peut-être pas pu aller voir. Donc voilà, c'est un mélange un peu de tout ça qui a fait que je me suis dit, mais attends, en gros, après ton cinquième Accor Arena, là, tu vas pouvoir passer des semaines à regarder les images, à les monter, à soigner un film dont tu seras peut-être pas fier, mais en tout cas dont tu seras heureux qu'il ait été capturé comme un souvenir.

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0: pour ça. Eh oui, pour ça. Ouais, je paie. 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Pas ici, là.
1: Julien Doré et son public, qui chante pas forcément toujours très juste, mais avec énormément de cœur. C'était Les Limites. On est toujours en direct du festival Sœurs Jumelles. Et alors que les voix féminines du festival ce soir, Vanille, Mentissa, se préparent à faire leur entrée sur votre radio ici, on termine notre conversation avec Julien Doré. Julien qui sera dans tous les cinémas de France jeudi prochain avec votre radio ici pour son film Le Dernier Pestacle. Au-delà de toutes ces émotions qui remontent quand tu te revois toi, quand tu revois les gens, quand tu revois les baleines, quand tu revois tous ces moments qui ont touché, je le rappelle, un million de spectateurs, est-ce que aussi ça pousse en toi cette envie que t'avais, t'es jamais très loin du cinéma, Julien, t'es jamais très loin de l'image, t'as fait les Beaux-Arts, Brice VDH avec qui tu fais tes clips, il est là sur Le Dernier Pestacle en co-réalisateur, est-ce que une prochaine étape pour toi, ça peut aussi passer par là.
2: Oui. Mais ce sera quand j'aurai quand j'aurai arrêté, c'est un grand mot, mais quand j'aurai mis la musique un peu de côté, ouais. Ça c'est sûr. Mais pas que. Tu vois, moi je me rends compte que ça fait des années qu'avec Brice on commence à écrire notamment une série ou des idées de documentaire et tout ça, et puis qu'on va jamais au bout parce que je reprends ma tournée, parce que je vais en studio et que parfois je viens te voir en promotion, et puis qu'à chaque fois on repousse un peu les choses. Et en fait je me rends compte là à 44 ans dans quelques jours que la seule façon pour moi d'aller vers ces domaines qui me font rêver depuis toujours, ça va être d'être à 100% disponible pour eux. Et ce sera quand je vais mettre un peu de côté la musique, je vais sans doute travailler un an, deux ans, peut-être plus sur une série que je rêve de faire, ou un documentaire, de faire un livre pour enfants, d'une sorte d'une bande dessinée, une histoire, produire des artistes. Mettre en scène des spectacles d'artistes qui auront peut-être envie que je vienne leur filer un coup de main, tout ça, voilà. Mais ça, j'ai enfin compris, il m'a fallu du temps, mais j'ai enfin compris que ça serait possible quand je serai à 100% disponible pour ça, c'est-à-dire vraiment dans des moments où je mets la musique vraiment de côté, où j'arrête, quoi. Et ça m'excite beaucoup parce que je sais que ça va arriver à un moment donné, ouais.
1: On va tous aller voir Le Dernier Pestacle le 2 juillet, et toi? Tu vas y aller ou pas? Tu vas te glisser dans une salle pour faire une surprise?
2: Ouais. J'ai eu la chance de faire une avant-première à Montpellier le 23 juin, et c'était exceptionnel. Non, mais le 2 juillet, ce qui est très très drôle, c'est qu'on est en répétition pour les festivals d'été. Il nous reste 15 dates de concert avant que cette tournée s'arrête totalement. On a des endroits absolument magnifiques comme le Théâtre Antique de Vienne, les Arènes de Bayonne, les Arènes de Nîmes, les Sables d'Olonne. On joue dans des endroits absolument fous. Et donc, on est en répétition. Donc, qui veut dire en répétition, c'est que non seulement je suis avec mes musiciens, mais je suis aussi avec mon équipe technique. Et donc, on se dit que vu qu'on va finir, vers milieu d'après-midi, que peut-être ça pourrait être chouette d'aller dans un cinéma tous ensemble pour vivre ce dernier pestacle en film ensemble dans une salle de cinéma, ouais.
1: Trop bien. Une des 350 salles de cinéma en France, en Suisse, en Belgique et au Luxembourg, Le Dernier Pestacle de Julien Doré avant une belle tournée de festival d'été. Et tes 20 ans de carrière l'an prochain? Ça rigole.
2: Ouais,
1: pas.
2: C'est bizarre, hein. C'est fou de se dire que tout ça s'est inscrit naturellement dans les années qui passaient, et en même temps tout ça me paraît toujours si fragile et sans doute de plus en plus précieux plus les années passent, au sens où au début, j'avais peut-être l'impression juste d'être un gars qui faisait sa passion et à qui on laissait une chance. Et puis, au bout de 20 ans, quand même, tu te dis, attends, on m'a laissé ma chance quand même vachement longtemps. Est-ce que ça serait pas devenu mon métier, en plus de ma passion, au cœur de mon cœur? Et c'est quand même fou que dans cette époque-là, qu'on m'autorise à ce que ça dure, quoi. Donc ouais, ça devient de plus en plus précieux. Et devenant de plus en plus précieux, bah forcément, j'ai envie de quand je me mets au travail de partager des formes artistiques qui sont pour moi le plus abouties et qui créent le plus d'émotions possibles, que ce soit effectivement dans la mise en scène des spectacles ou peut-être dans les futures chansons avec lesquelles je reviendrai à un moment. Aujourd'hui, j'ai la chance de juste me poser la question de savoir si ça a du sens, quoi. Si ça a du sens de faire tout ça. Donc, ouais, 20 ans. C'est complètement fou. Si on m'avait dit ça à la Nouvelle Star à l'époque, je l'aurais pas cru, ouais.
1: Eh ben, nous, on t'aime et on est ravis et on trinque par avance aux 20 années suivantes. Merci beaucoup, Julien.
2: Ben, merci à toi, Émilie, et merci ici à toutes les équipes. C'est toujours un plaisir d'être avec vous et de parler de musique. Voilà.
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1: Mais oui, à Rochefort, le festival. Je ne sais pas si vous entendez derrière moi, mais ça y est, la grande scène vient de se réveiller. On va y revenir. Pour le moment, il est bientôt 19h30 et Décibel reviendra donc après des infos utiles et pratiques tout près de chez vous.
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1: Et ce soir, à Rochefort, sur la scène du Lab, va jouer une artiste que vous connaissez bien, une amie de la maison, c'est Vanille. Salut Vanille.
5: Salut Émilie.
1: Bienvenue. Ça va et toi?
5: Ouais.
1: Alors on est dans un endroit assez incroyable, hein, le festival Sœurs Jumelles. Il y a beaucoup d'artistes qui arrivent même carrément la veille de leur concert pour pouvoir profiter un peu. C'est un festival qui mélange la musique et l'image. Toi, est-ce que c'est un festival que tu connaissais déjà ou tu le découvres là en venant jouer ?
5: Non, je le connaissais déjà et je le suis déjà depuis un moment. J'aimais beaucoup la programmation. Je suis des artistes qui ont déjà été programmés ici, donc j'étais bien au fait de ce festival.
1: Ah, formidable. Est-ce que toi, d'ailleurs, justement, la question de la musique et de l'image se pose ? On rappelle notamment que, alors même si c'est un phénomène qui est complètement hors de nos mains, mais ta chanson « Suivre le soleil », on va suivre le soleil, et bah, elle est devenue, pour beaucoup de gens, une image plus une musique qui a été beaucoup partagée sur les réseaux, par exemple.
5: Tout à fait. Elle a explosé au niveau du streaming grâce aux réseaux sociaux.
1: Ouais.
5: Et les gens mettaient les images de leurs vacances, de leur coucher de soleil.
1: C'est
5: voilà.
1: Ça qui est fou. C'est que c'était pas des images que toi t'avais choisies. Et à chaque fois, pour eux, ça collait parfaitement.
5: Voilà. Donc, ma bénédiction vient de l'image. Non, mais c'est vrai.
1: C'est dingue. Alors, on s'est vu la dernière fois, ma chère Vanille, pour la sortie de ton album Regarde. Je précise qu'il y en a deux autres qui sont disponibles. Amazona à part entière. Trois album au compteur, ça veut dire maintenant que il faut que tu fasses des choix quand tu es en concert. Comment tu prépares ta setlist ? Est-ce que c'est prêt dans ta tête depuis des semaines ou est-ce que tu es en train de l'improviser avec tes musiciens là ?
5: Alors moi j'ai un côté assez scolaire sous mes airs, donc
1: pourtant un look de hippie parfait d'aujourd'hui, on dirait qu'on est à Coachella. Mais donc tu es scolaire.
5: Ouais, en tout cas pour le travail, j'aime bien faire les setlists, c'est des trucs. Donc je prépare vraiment en amont et ensuite je teste ça sur scène, je vois comment ça s'enchaîne le mieux, etc. Voilà, l'intérêt c'est vraiment de faire des hauts, des bas, calmer un petit peu, remonter. Bon, ouais. En festival, on essaye de rester un petit peu au top tout le temps et de faire ces chansons qui bougent le plus. Donc là, j'ai déjà ma setlist depuis un petit moment parce que j'ai eu la chance de faire pas mal de dates avant celle-là. Donc
1: oui,
5: j'ai un peu testé tout ça en direct live.
1: Alors d'ailleurs, puisqu'on parle de dates, je vais vous annoncer celles qui arrivent. Si vous n'avez pas la chance d'être à Sœurs Jumelles ce soir à Rochefort, sachez que Vanille fera un plateau commun avec une artiste avec qui t'as enregistré d'ailleurs un duo, Flavia Coelho, la brésilienne. Ça sera au festival Les Villégiatures au château de Biron le 22 août. T'as une très jolie date parisienne, la Maroquinerie.
5: On adore cette salle.
1: Génial, ça sera le 7 octobre. Et puis Vanille également à Rennes le 9 octobre.
5: Voilà. Et je serai aussi au Nuit Bressane le 4 juillet.
1: Excellent. Excellent. Ah ben, je dis donc, je l'avais pas celle-là dans ma petite liste. Ben, c'est bien que tu me dises. Tu fais le même concert pour tous les festivals ou est-ce que tu t'adaptes au lieu où tu te trouves?
5: Alors, je m'adapte souvent parce que il y a des horaires souvent différents, des durées de set différentes. Donc du coup, quand c'est souvent c'est une heure, donc là je garde à peu près le même set en festival. Ouais. Et sinon, dans les concerts normaux, soit c'est assis, soit c'est debout. Donc là, je m'adapte.
1: Je
5: m'adapte en fonction du public.
1: Est-ce que c'est très différent pour toi de jouer quand il fait jour, quand il fait nuit, quand il y a un petit peu de monde, parce qu'il y a des festivals où finalement il y a juste une poignée de milliers de personnes.
5: Ouais.
1: Il y a des festivals où il y a 40 000, 50 000, tu sais même plus.
5: Ouais.
1: Il y a vraiment, toutes les configs possibles. C'est, par exemple, le jour et la nuit, est-ce que ça a une incidence sur toi?
5: Moi, en général, je reste plutôt moi, je fais mon show et quoi qu'il arrive, j'essaye vraiment d'aller chercher les gens, quoi.
1: Et la condition idéale, alors tu préfères jour, tu préfères nuit, tu préfères taille humaine, tu préfères énorme?
5: Alors, comme on a dit tout à l'heure, avec mon titre Suivre le soleil, c'est sûr, quand j'arrive sur coucher de soleil, c'est parfait.
1: C'est parfait.
5: C'est-à-dire commencer le concert, tu vois, il fait encore jour, le soleil se couche, à la fin du concert, il fait nuit. Là, c'est un peu la config parfaite.
1: Ouais. Alors, Vanille, ce qu'il faut dire, c'est qu'aujourd'hui, au festival Sœurs Jumelles, c'est une journée particulière. Déjà, c'est un festival particulier, on l'a dit, rencontre de la musique et de l'image, fondée par Julie Gaillet, qui est à la fois une comédienne, une productrice, avec une formation de chanteuse lyrique. Donc évidemment l'oreille musicale, mais aussi un militantisme, un activisme féministe, voilà, qui est connu de tout le monde. Elle est très engagée auprès de la Fondation des Femmes. Et aujourd'hui, c'est une journée qui est consacrée à ça. Il y a énormément de femmes sur les scènes. Il y a des stands de prévention, etc. Est-ce que tu es sensible à ça, toi? Est-ce que c'est un thème qui te parle?
5: Moi, je suis extrêmement sensible à ça. Dans mon deuxième album, j'ai une chanson qui s'appelle Une ombre, que j'ai écrite pour une de mes amies qui s'est fait tuer par son mari. Donc c'est quelque chose qui m'a vraiment touchée de plein fouet. Et donc justement, c'est vraiment, ça n'arrive pas qu'aux autres. Ça, on se dit, ça peut pas nous arriver. Ça
1: mais
5: peut
1: on,
5: pas
1: voit
5: arriver.
1: Ça, on voit ça aux infos.
5: Ouais, voilà.
1: Pas les gens qu'on connaît.
5: Et en fait, on voit que la violence, elle est partout. Moi, j'ai un fils, et donc, comme on sait, le droit des femmes et des enfants est extrêmement lié. Donc moi, tout ce qui se passe en ce moment avec Liana et pour le droit des femmes et des enfants, aujourd'hui, il est très mal pris en charge par la justice. On connaît tous les chiffres que la Fondation des Femmes donne dans les classements sans suite, etc. Et c'est vrai que c'est deux combats qui sont liés, et quand on est maman, le droit des enfants, c'est évidemment aussi une priorité. Et donc je suis très contente d'être là ce soir, parce que pour moi ça a beaucoup de sens. Et je suis d'ailleurs tous les lundis à la place Vendôme pour essayer de faire bouger les choses.
1: Alors il y a la place Vendôme à Paris parce que c'est là où il y a le ministère de la Justice, mais je sais qu'il y a plein d'autres villes où les femmes et les hommes qui partagent ce combat, évidemment, se réunissent. Voilà, alors on a choisi le lundi parce que c'est pratique, je ne sais pas.
5: Ouais.
1: En tout cas, tous les lundis, voilà, des manifs. C'est pas des manifs agressives, mais c'est des manifs où on montre qu'on est là, qu'on est nombreuses et nombreux, et qu'on veut, que les choses changent. Il y a beaucoup d'artistes, c'est vrai. Est-ce que tu penses que une chanson, qu'une prise de position, une prise de parole, peut-être ce soir sur scène à ton concert, est-ce que tu penses que c'est important de faire ça pour toi en tant qu'artiste?
5: Je pense que c'est important, pas seulement pour moi, c'est important de prendre la parole au maximum là-dessus. Donc aujourd'hui, je vais pas chanter cette chanson Une ombre dont je t'ai parlé, parce qu'elle est pas plombante, mais elle est pas gay, quoi.
1: Et puis elle est pas adaptée à un set de festival. Voilà. Où on fait la fête.
5: Exactement. Ouais, mais le plus on en parle, c'est de toute façon là, on ne peut être que d'accord.
1: Ouais.
5: Je vois pas comment. Là, c'est un fait, quoi. On voit qu'il y a des chiffres.
1: Oui.
5: On voit qu'aujourd'hui, il y a un dysfonctionnement de la justice, et on voit qu'il faut que ça avance. C'est tout. Il n'a pas le choix.
1: Ouais. Donc, artiste ou pas artiste, de toute façon, tu t'engages.
5: Ouais. Je pense que là, c'est important. Et je t'avoue que dans mon entourage, je vois qu'il y a beaucoup de gens qui ouvrent les yeux. Parce que moi, j'avais sujet déjà depuis plusieurs années.
1: Ouais. Et là, en ce moment, tu penses qu'on est sur une période de prise de conscience?
5: Je trouve.
1: Bon, bah écoutez, c'est terrible qu'il faille des drames comme l'histoire de Liana pour ça, mais en même temps, voilà, cette journée, elle est étrange, parce qu'on parle à la fois de choses très graves et à la fois il y a de la musique, on chante, on danse, mais c'est comme la vie. En fait.
5: Et ça, c'est ce que j'allais dire. Ouais. Mais c'est ça la vie, hein. La vie, c'est ça.
1: Vanny, je te souhaite une belle soirée, évidemment un bon concert tout à l'heure. Je rappelle que ton album Regarde est disponible et que donc tu joueras. Alors le festival le 4 juillet, c'est où?
5: Au Nuit Bressane, c'est en Bresse, c'est à Louhans, c'est
1: Louhans. Ouais. Cuiseau, équipe de foot. J'étais fan quand j'étais petite, je te jure, c'est vrai. Trop bien. Allez à Louhans les amis voir. Voir Vanny le 4 juillet et puis il y a le festival des villégiatures au château de Biron le 22 août, Flavia Coelho et Vanny. Rendez-vous aussi à Paris à la Maroquinerie le 7 octobre et le 9 octobre à Rennes. Merci Vanny.
5: Merci Émilie.
1: Si soleil, tu me suis?
5: Oui, bien sûr.
1: En plus, elle a un beau soleil sur son t-shirt. Je sais pas si c'est ta tenue de scène, mais t'es magnifique.
5: Merci beaucoup. Non, tu verras, ma tenue de scène, elle est un peu Amazon, coquillage, un petit mélange.
1: J'adore. Vanille dans Décibels. Merci.
5: Merci, Émilie.

0: s'appelle Vanille et elle jouera ce soir au festival Sœurs Jumelles sur la scène du Lab. Et juste à côté de la scène du Lab, il y a la grande scène. Et sur la grande scène, il y aura Mentissa. Bonsoir Mentissa.
1: Bonsoir.
0: On s'est vu il y a vraiment pas longtemps pour la sortie de ton album Enfant Difficile, mais j'ai pas résisté à l'idée déjà de te revoir.
1: Parce que
0: voilà, moi je t'adore.
1: Merci, ah, merci. Moi aussi je t'adore. J'avais passé un super moment.
0: Oui.
1: Un agréable moment. C'était la seule promo le jour de la sortie de mon album. Et je me suis dit, c'était une chouette promo. C'était un échange, c'était pas une promo. Donc je
0: tenais à te remercier. Merci. Bah oui, je t'avais trouvé généreuse, effectivement. On a parlé de tes chansons, on a parlé, Mentissa aussi, de ton parcours. Et qui fait que cet album-là, il est vraiment un album à ton image, un album qui te ressemble, un album que tu avais très très hâte de défendre sur scène. Bon, bah ça y est, on y est. Ce soir, t'es sur la grande scène de Sœurs Jumelles, juste avant Charlotte Cardin. Alors déjà, est-ce que tu la connais? Est-ce que tu l'as déjà croisée?
1: Alors, on a pu se croiser justement lors de quelques festivals il y a deux étés passés, mais c'était rapide. J'avoue, j'ai jamais vraiment eu le temps de parler avec elle, mais je suis une très grande fan de Charlotte Cardin. Alors, je sais pas si elle sait à quel point je suis fan d'elle, mais je suis fan d'elle depuis de nombreuses années. Ça remonte à l'époque. Je suis fan de sa chanson qui s'appelle Phoenix.
0: Oui.
1: Qui est une de mes chansons préférées d'elle, d'ailleurs.
0: Alors, attention, ça veut dire que c'est une vraie fan. C'était avant Feel Good. C'était avant YouTube.
1: Ah, mais bon, pour moi, Charlotte Cardin, voilà, je suis son projet et ce qu'elle fait depuis très longtemps. Je trouve que musicalement, c'est pointu et à la fois c'est populaire, c'est pop, c'est cool, c'est voilà. On a tous, je pense, envie d'être un peu Charlotte Cardin. Elle a un truc vraiment un peu mystérieuse, cool girl. Ouais. Moi, j'ai rien de mystérieux. Moi, genre, alors, on voit. Moi, c'est what you see is what you get. Et c'est ok, hein. Mais genre parfois, je me dis, ah, j'aimerais bien être comme Charlotte Cardin, un peu mystérieuse.
0: Eh oui, mais
1: je sais pas.
0: Il y a les deux équipes dans la vie et il y a des filles merveilleuses dans les deux équipes. Mais ça, moi, je suis comme toi.
1: Oui.
0: J'ai pas de mystère en fait.
1: Non, moi,
0: et tu regardes. Hier soir, il y avait Vanessa Paradis. Alors pareil.
1: Oui.
0: Vanessa Paradis, c'est pas une femme, c'est une fée.
1: Oui.
0: Alors tu regardes les fées comme ça et tu dis, mais c'est très bien aussi de pas être une fée.
1: Comme bah, on peut pas okay. Tout être des fées. Voilà.
0: Non, voilà. Non, sinon après, voilà, c'est un Disney, c'est plus la vie. Donc Mentissa, j'aime bien parce que t'as ce recul sur toi-même et à la fois, je dois dire que moi, ton parcours, il me laisse quasiment sans voix. Heureusement pas complètement, sinon bah là, il y aurait un blanc. Mais je suis impressionnée par la dimension que tu prends là. Avec ce deuxième album. Pour celles et ceux qui l'ont pas encore écouté, qu'est-ce que tu pourrais dire pour leur faire comprendre à quel point il est toi aujourd'hui, 2026?
1: Je pense que j'ai osé dire des choses dans mon album que je n'avais encore jamais dit à voix haute, que ce soit à mes proches, que ce soit à ma maman, que ce soit à moi-même. J'ai osé dire des choses que je ne pensais peut-être ne jamais avoir le courage de dire dans ma vie. J'ai osé aborder des sujets qui pour moi étaient un peu honteux. J'ai osé parler de mes problèmes de famille, de la petite moi.
0: Oui.
1: Voilà,
0: violences aussi,
1: des violences conjugales
0: vu, ouais.
1: Dont j'ai été témoin. C'est des sujets que je j'aurais jamais pensé un jour aborder et je l'ai fait parce que je pense que j'étais prête à le faire et que j'ai peut-être senti que c'était peut-être aussi pour ça que j'étais là. C'était pas juste pour faire des belles chansons, mais c'était peut-être aussi pour faire des chansons qui allaient changer peut-être le cours des choses pour moi et pour d'autres personnes qui peut-être aujourd'hui subissent aussi la même chose. Donc voilà, j'ai envie de dire ça. J'ai envie de dire que j'ai osé beaucoup, je suis sortie de ma zone de confort et j'en suis fière parce qu'il n'y a rien de plus libérateur que de sortir de sa zone de confort.
0: Voilà. Et puis, il y a cette idée que celle qui était qualifiée d'enfant difficile, donc dans le système scolaire, en Belgique, mais enfin en France, on t'aurait pas mieux traité, je pense, quand elle était petite, de se dire, bah voilà, en fait, il suffit d'apprivoiser, de comprendre comment on fonctionne, comment nos cerveaux fonctionnent. Et puis, ça n'empêche pas après d'être, voilà, une belle jeune femme heureuse, épanouie dans ce qu'elle fait. Donc, c'est aussi un message à tous les enfants difficiles qui viennent de se prendre un bulletin du troisième trimestre un peu compliqué.
1: Exactement.
0: On vous envoie de l'amour, quoi.
1: Oui, non, mais vraiment. Et quand on est enfant et qu'on est catalogué d'enfant difficile ou qu'on a des mauvais points, qu'on n'a pas la moyenne, on a tendance à se dire que c'est la fin du monde et qu'on réussira peut-être jamais notre vie. Moi, je me suis dit ça un milliard de fois, en fait. Moi, j'ai toujours voulu être artiste, donc j'ai pas trouvé ma place, moi, à l'école, dans aucune matière. Et je me rappelle quand j'ai fini mes études en secondaire et qu'il fallait faire des hautes études, dans toutes les matières, il y avait rien qui m'intéressait. Et je me suis dit, mince, je vais rater ma vie. Et c'est aussi ce message-là que parfois, notre place, elle n'était pas forcément dans le système scolaire. Notre place, elle est ailleurs. Et voilà, il faut prendre le temps de se chercher et ne surtout pas avoir peur et s'écouter vraiment. Moi, j'ai longtemps eu peur de ma petite voix et je pense que la meilleure chose que j'ai pu faire, moi, c'est de m'écouter, c'est d'écouter la petite Mentissa et de garder un peu cet enfant intérieur aussi.
0: Donc, écoutez, les amis, Enfant difficile, le nouvel album de Mentissa. Vraiment, ça va vous toucher au cœur et vous allez forcément trouver des petites phrases où vous vous dites, mais elle me connaît, elle l'a écrit pour moi, ça. Tiens, tiens. Mentissa, c'est ça, parce que plus c'est intime et plus, en fait, c'est universel, plus ça touche de monde. Ça va ressembler à quoi ton concert ce soir?
1: Ah, ça va être très pop.
0: Pop. On va danser. Ça, t'as envie aussi de faire ça, de faire danser.
1: Exactement.
0: La France, le monde.
1: C'est ça. En fait, j'ai envie de faire danser les gens sur des textes qui sont un peu tristes.
0: Oui, voilà.
1: C'est ça que j'aime faire. Donc, ça va être pop. Ça va être un peu rock aussi à certains moments.
0: Ouais.
1: Et puis, ben, il y aura aussi des belles balades parce que c'est ce que j'aime faire.
0: Ah là là. Ta vie sur scène.
1: Oui.
0: C'est une heure et demie que nous on voit. T'es hyper, voilà, évidemment, dans la lumière, t'es dans le don, t'es dans le partage, tu donnes tout, tu chantes, nous on crie, on te donne aussi. C'est un très très bel échange et tout. Mais sauf que dans une journée de tournée, eh ben, il reste 22h30, on va dire, à passer. Est-ce que la vie de tournée, elle est agréable pour toi ou est-ce que c'est un peu une épreuve?
1: Ça dépend. Moi, là, je viens vraiment tout juste de commencer ma tournée.
0: Ouais.
1: On est vraiment à la deuxième date. Hier, c'était ma toute première et je n'ai plus été en tournée depuis 2 ans. Donc là, j'avoue que je ne suis pas hyper confortable parce qu'il faut que je reprenne un peu mes repères, mes marques.
0: Il faut que tu réapprennes à dormir dans des bus.
1: Exactement. Ouais. Les petites habitudes de, voilà, l'échauffement vocal, une heure avant le concert, toutes ces petites choses-là. Moi, je suis quelqu'un, vu que je suis très casanière et que je ne sors pas beaucoup, j'ai besoin de un peu reprendre mes marques. Mais je pense que ça va être très sympa. Et puis surtout, je n'ai aucune inquiétude parce que j'ai une équipe, mais super.
0: Ah,
1: voilà, j'ai une régisseuse qui s'appelle Elsa, qui est adorable. Mes musiciens, je les connaissais déjà. C'est mes musiciens de ma première tournée. Et en fait, je suis bien entourée. Donc même s'il y a des moments où je suis peut-être pas confortable, je sais que j'ai mon équipe qui est là. They got my bag.
0: Ouais.
1: Yes.
0: Et ça, c'est beau.
1: Ouais.
0: Mentissa, je précise que si tu es ce soir sur la grande scène du festival Sœurs Jumelles ici à Rochefort, sur ce sublime site de la Corderie Royale, tu iras ensuite dimanche faire un petit coucou au Printemps de Pérou. Où tu partages l'affiche avec Louane.
1: J'adore Louane.
0: Génial. Avec Hélène Ségara au festival de Trélazé le 2 juillet. Eh, t'as des coplateaux, toi.
1: Mais vraiment 100%, on est 100% féminine.
0: On est fangirl, on est au
1: girl power.
0: Ouais, c'est beau. Oui. C'est beau. Tu joueras avec Vanessa Paradis aussi au festival Lacémo au parc d'Anguin en Belgique le 11 juillet. Et voilà, il y a tout un tas de très très beaux festivals d'été. Et ta tournée française qui va donc porter ton nouvel album, eh bien, elle commence le 1er octobre. À l'autre canal à Nancy. Et là, tu vas passer absolument partout en France et en Belgique, hein, bien sûr. Tu seras à Paris à l'Olympia le 5 novembre.
1: Ouh, incroyable. J'ai tellement hâte d'être à l'Olympia.
0: Ah,
1: c'est une vraie consécration pour moi.
0: Ouais. Alors, on prend rendez-vous et on se quitte en écoutant une de mes chansons préférées sur le nouvel album Enfant difficile. J'aime bien quand Mentissa, la gentille, Mentissa, la lumineuse, Mentissa, sort les griffes quand quelqu'un se permet des choses qui ne devrait pas se permettre.
1: Exactement. C'est important parfois, hein, d'être gentil, mais de connaître ses limites et de communiquer avec les gens où sont nos limites.
0: Voilà. La chanson s'appelle Fais gaffe à toi. N'hésitez pas à l'envoyer aux garçons qui vous embêtent, les filles. Merci Mentissa.
1: Merci beaucoup.
0: À la prochaine. Salut, bon concert.
1: Merci.

0: Vous écoutez, ici il est 19h52 et nous sommes en direct du festival Sœurs Jumelles à Rochefort. On est en ce moment installé sur la scène du Lab qui verra tout à l'heure Vanille. Camille, n'importe quoi. Camille, c'était sur la grande scène le premier soir. Là, c'est Vanille qui sera là tout à l'heure. Et puis Mentissa qui vient donc de partir pour aller dans les coulisses de la grande scène où elle se produira tout à l'heure. Je vous l'ai dit tout à l'heure, le festival Sœurs Jumelles aujourd'hui laisse la parole à la Fondation des Femmes. Alors nous aussi, sa présidente est avec nous, Anne-Cécile Maillefer. Bonsoir.
1: Bonsoir.
0: On s'est vu il n'y a pas longtemps, puisque tu nous as offert une magnifique playlist féministe.
1: Voilà, ah ben, c'est vrai.
0: Les chansons préférées.
1: Mais c'est toujours un plaisir de parler avec toi, Émilie.
0: Ah, merci. Et puis, il y a de l'actu en ce moment, évidemment. Alors, d'actu dramatique avec l'affaire Liana, on en a parlé, mais ça a lancé un grand mouvement en France. Les femmes veulent défendre leurs droits, les droits de leurs enfants, et joie, des hommes nous rejoignent dans ce combat. Alors, la Fondation des Femmes est présente ici sur le festival avec une opération qui s'appelle Nos Voix pour Toutes, parce qu'il y a des chanteuses, des artistes qui soutiennent la Fondation.
1: Oui, la Fondation des Femmes, c'est aussi tout un réseau de personnalités qui peut nous soutenir et qui se mobilise par exemple via ces concerts Nos Voix pour Toutes, qui sont des concerts au profit de la Fondation des Femmes. Et ce sont des concerts qui à la fois dans lesquels il y a des chansons qui nous font du bien, des chansons féministes, chantées par des chanteuses et des chanteurs qu'on adore. Et c'est aussi des refrains qu'on peut reprendre un peu tous et tout en cœur, et des moments aussi où on passe des messages de sensibilisation. Et cette année, en 2026, Nos Voix pour Toutes part en tournée. Ouais. Donc on commence aujourd'hui avec ce festival ici.
0: C'est trop bien. Donc vous croiserez peut-être Nos Voix pour Toutes, la Fondation des Femmes, sur des festivals que vous aimez, sur des concerts, sur des tournées, allez savoir, ou même simplement près de chez vous. Tu y crois, Anne-Cécile, à la prévention sur les sites de concerts, aller voir les gens, ouvrir des stands, ouvrir le dialogue avec des gens qui n'étaient pas venus forcément pour ça. C'est un truc qui fonctionne, tu penses ?
1: Oui, je pense que ça fonctionne. Je pense que ça permet déjà de normaliser le sujet, c'est-à-dire, en fait, c'est normal de parler des violences sexuelles, c'est normal de parler des inégalités entre les femmes et les hommes, parce qu'en fait, ça arrive, ça existe, et c'est un sujet qu'il faut sortir du tabou.
0: Ouais.
1: Parce que c'est un sujet qui pourrit la vie des femmes, hein, très clairement.
0: Ouais.
1: Et la première étape, c'est de montrer que ça existe, donc, et que c'est ok d'en parler. C'est normal d'en parler.
0: C'est ce que vous avez fait avec le mot féminicide, par exemple, qui n'existait pas. Je me souviens, il y avait des académiciens ou des gens comme ça qui avaient dit, oh là là, mais non, c'est pas un mot. Aujourd'hui, non seulement c'est un mot, mais c'est utilisé par tout le monde. Oui.
1: Ouais,
0: donc en fait, ça existe à partir du moment où on en parle, t'as raison.
1: Exactement. Eh ouais. C'est vraiment la première étape. Et de pouvoir en parler un peu partout, y compris dans ces lieux, c'est important. Nous, on pense que le féminisme, il est pour tout le monde. Et que donc, venir dans des festivals, sortir un peu de l'entre-soi, de certaines associations militantes, de manifestations, etc. Et en faire vraiment aller chercher aussi le grand public, parce que les violences faites aux femmes et aux enfants, c'est partout. C'est dans tous les milieux, c'est dans toutes les régions. Il y en a ici, malheureusement, aussi. Et donc c'est aussi à nous de nous déplacer pour sensibiliser. Et puis la prévention, elle est essentielle. Ouais. Nous, on pense que c'est pas un phénomène naturel comme ça qui nous tombe sur la tête sans qu'on n'y puisse rien. On pense que les violences faites aux femmes, ça vient aussi d'une éducation de certains hommes, et que pour pouvoir changer ça et faire en sorte que demain, idéalement, il n'y ait plus de femmes victimes de violences conjugales, ou il n'y ait plus d'enfants ou de femmes victimes de viols, en fait, il faut vraiment parler de ce sujet et sensibiliser les hommes et les garçons aussi au fait que ce sont des violences qui détruisent, et qu'on peut avoir d'autres types de relations avec les femmes.
0: La Fondation des Femmes présente ce soir au festival Sœurs Jumelles des artistes féminines à 100% sur la grande scène. Ça commence maintenant avec PR2B, il y aura ensuite Mentissa et Charlotte Cardin. Et Anne-Cécile Maillefer, la Fondation des Femmes a un rendez-vous à nous donner. Sortez les agendas, les filles, synchronisation des montres, et les gars, rendez-vous le 4 juillet, samedi 4 juillet à Paris, mais aussi dans toutes les villes de France qui voudront participer, pour une grande marche citoyenne contre les violences sexuelles. Est-ce que tu peux nous en dire un mot pour que tout le monde se motive ? Déjà, ce sera plus la canicule le samedi 4 juillet. Donc, on pourra sortir. C'est important.
1: Voilà, ça va être sûrement la première sortie pour une grande partie de la France. On en rigole, mais en vrai, c'est très grave, la canicule.
0: Oui.
1: Et ça a des répercussions très importantes. Et ça parle aussi de l'avenir, et de l'avenir pour nos enfants.
0: Bien sûr.
1: Alors, justement, cette grande marche, c'est une grande marche contre les violences sexuelles faites aux femmes et aux enfants. Pourquoi il y a cette grande marche? Bah en fait c'est tout simple. Je pense que ça, voilà, tout le monde a vu, malheureusement, entendu parler de ce drame affreux de cette jeune fille qui s'appelait Liana, jeune enfant, qui a été violée puis tuée. Et en fait, quand on a commencé à découvrir cette affaire avec la Fondation des Femmes, on a vu qu'en fait il y avait eu énormément de manquements,
2: oui.
1: Mais de manquements qu'on dénonce nous depuis des années et des années et des années. Et donc en fait, ça nous a révoltés au plus haut point. Déjà parce que en soi, la mort d'un enfant, c'est absolument révoltant, bien sûr. C'est voilà, je pense que toute la France était en deuil, mais révoltée surtout parce qu'en fait, on a face à nous des politiques, des responsables qui auraient pu faire quelque chose, qui auraient pu changer des choses depuis des années déjà et qui l'ont pas fait. Alors, qu'est-ce qu'on peut faire? C'est la loi intégrale contre les violences sexuelles. Une loi intégrale, ça veut dire une loi qui à la fois parle de prévention, qui parle de justice, qui parle de réparation, qui permet d'améliorer vraiment les choses pour les femmes et les enfants qui sont victimes de violences sexuelles ou à risque de l'être. Et pour le moment, le gouvernement ne bougeait pas, quoi. Et donc, quand on voit que ça amène à la mort de cet enfant, c'est insupportable, en fait. Et donc, on s'est réunis. Vraiment, on avait tellement, si tu veux,
2: la boule au ventre et la boule au ventre.
1: En fait, on a eu besoin d'injustice. Donc, on a eu besoin de se retrouver le premier lundi devant les tribunaux. Et on s'est retrouvés. On était des milliers partout en France devant les tribunaux pour dire, en fait, à un moment donné, ça suffit. La coupe, elle est pleine. C'est pas possible qu'on continue comme ça sans changer des choses, sans agir sur cette situation. Et le gouvernement ne voulait pas bouger, mais on avait quand même cette loi qui était à l'Assemblée nationale, et à force de se réunir tous les lundis, ils ont été obligés de craquer. Et donc ça y est, ils veulent bien étudier cette loi intégrale contre les violences sexuelles. Donc déjà, ils veulent bien nous accorder du temps,
2: ouais.
1: Waouh. Mais encore faut-il

0: à toi.
1: Et bon festival. Merci, t'as pas volé tes concerts ce soir. Merci, merci. Merci à la Fondation des Femmes pour ce travail merveilleux. 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
2: 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C'est un des titres dont j'ai le souvenir petit, de passer beaucoup de moments à le fredonner avec ma mère.

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3: Bonjour la France, j'espère que tu vas bien la France. On a tous chaud et on s'aime quand même. C'est la finale aujourd'hui.
4: Oui, bonjour.
3: Ça va Éric Bastien ?
4: Bonjour, écoutez, on est vendredi.
3: Ouais, c'est ravioli.
4: Non mais je pensais faire un petit peu mieux, mais on est quand même sur une égalité.
3: Oui, bon, on a 2-2 quoi, il croyait qu'il allait mettre minable. Mais non, mais non, pas du tout.
4: 2 candidats chacun.
3: Voilà, on a 2 candidats chacun qui vont s'affronter pour gagner soit en premier prix, 2 places VIP pour assister au concert de Katy Perry.
4: C'est bien pour un début de week-end, ça.
3: Ouais, ça sera le dimanche 12 juillet au Zénith de Nancy. Donc vous aurez évidemment un espace privatif pour faire un petit cocktail dînatoire, des boissons à discrétion, un parking réservé, 100 euros de carburant pour aller là-bas. Et puis vous passerez la nuit dans une suite pour 2 personnes avec les petites déj. Donc ça c'est le premier prix. Le deuxième prix c'est quoi?
4: Attendez, vous cherchez un bon café? Mais pourquoi vous cherchez encore Valérie? Tu le sais, c'est Joe Malongo, notre légende habituelle. Tous les jours, du lundi au vendredi, il prépare avec toutes ses petites
3: dosettes et...
4: Non parce qu'il c'est comme le Père Noël. Il a des petits lutins qui travaillent pour lui dans son atelier. 32 dosettes, ouais.
3: Et s'il verre en verre.
4: Bien sûr, pour une cafetière extraordinaire.
3: Et toute la semaine, je vous rappelle qu'on a fait gagner aussi les perdants.
4: C'est vrai.
3: Puisque quoi qu'il arrive, tous ceux qui participent à l'émission gagnent 2 places pour aller au cinéma avec un film ici qui s'appelle Les Parfaits, Arnaque en famille avec Audrey Fleurot et Ramzi Bedia. Il est l'heure à présent. Eh bien,
4: ah oui, il est temps, hein.
3: Ah, il est temps d'accueillir nos finalistes de la semaine, Mathieu, Florence, Anne-Sophie et Guillaume. Comment?
4: Bonjour.
3: Ça va?
5: Bonjour.
4: Bonjour.
3: Vous êtes en forme, vous êtes tous prêts à gagner?
6: Oui.
3: Très bien. Alors, la première demi-finale, c'est Mathieu, ici Lorraine, contre Florence, ici Pays de Savoie.
4: Un chacun.
3: Voilà. Bah oui, tu vas pas le répéter 50 fois. Oh là là. On dirait une personne ancienne. Alors,
4: allez, Florence.
3: La deuxième demi-finale, ce sera Anne-Sophie contre Guillaume.
4: Un chacun.
3: Aïe, aïe, aïe, aïe. J'appelle la Fédération Française des EHPAD. Pouvez-vous récupérer votre prototype? Alors, Mathieu et Florence, comment ça va?
5: Moi, ça va bien. Très très bien, chaudement, mais ça va.
4: Ben oui.
3: Ok, Mathieu, combien il fait chez toi?
6: Il doit faire 27.
3: Oh, ben,
6: dans la maison.
3: Ah, dans la maison. Ouais. C'est déjà pas mal, hein, parce que chez moi, il fait 31. Comment te dire? Alors, tu as 46 ans, je rappelle que tu habites à Terreville, tu étais avec nous mercredi, tu as des poissons rouges, des perruches et un lapin. Alors, on n'en avait pas parlé, mais alors tout le monde t'appelle Chacha. C'est drôle ça, pourquoi Chacha?
6: C'est par rapport à mon nom de famille, en fait.
3: Ah, voilà, d'accord. Parce que Mathieu, normalement, c'est Matt, non?
6: Oui, c'est Matt, mais quelqu'un un jour m'a appelé Chacha et c'est resté depuis 2 années.
3: Ah, Mike.
4: En même temps, Matt, ça va bien avec Échec, hein. Échec et Matt. Ouais. Voilà.
3: Merci Kinan qui de plus en plus à chaque fois qu'il vient participer à l'émission, sa casquette s'enfonce tellement il a honte. Voilà, alors tu as une petite manie qui m'a fait beaucoup rire. Il paraît qu'avant de manger les aliments, tu les renifles. Pourquoi?
6: Ah ben je renifle tout ce que je mange, oui. Je sais pas, c'est un toc. J'ai peut-être peur d'être empoisonné.
3: Ah ouais, d'accord, mais tu crois que tu vas sentir le poison s'il y a du poison?
6: Non, mais c'est surtout l'odeur qui donne l'appétit, donc
3: je pense
6: que c'est lié à ça.
3: Ok.
4: Les animaux, ils font ça. Ils sont tout.
3: Les animaux, surtout les petits chiens. Oui. Voilà. Alors, je vais te poser la première question, vrai ou faux, afin que tu puisses gagner le premier point, car tu vas le gagner.
4: Merci de me rappeler.
3: Je le sais. Tiens, une petite musique d'ambiance. Ah, Volvic, un volcan s'allume.
4: Une Valérie s'éteint.
3: Voilà. Alors, écoute bien cette question, Mathieu. Il existe un volcan en Indonésie qui crache de la lave bleue. Il existe un volcan en Indonésie qui crache de la lave bleue. Vrai ou faux? Top chrono, 5 secondes.
6: Je dirais vrai.
3: Eh bien, t'as bien raison. Il s'appelle le Kawajen. Il est célèbre parce qu'il a des flammes bleues qui sont visibles la nuit. Et en fait, bon, c'est pas vraiment de la lave bleue, c'est les gaz qui s'enflamment et ça fait du bleu. Mais on dirait vraiment le la lave bleue. Premier point pour Mathieu.
4: Bon, et comment ça, Florence, depuis lundi?
5: Ça va très bien, merci, vous, Eric.
4: Ça va. Écoute, je suis content de te retrouver, de jouer avec toi. T'as été super à l'aise lundi à Chapéry, en Haute-Savoie, avec ton chéri Jean-Sébastien. Et puis toute la petite famille. Est-ce qu'on avait parlé de ton charou, Aïka? Je ne sais pas si on avait parlé de ton charou, hein.
5: Non, pas du tout.
4: Voilà, c'est bien de mettre à l'honneur les chats.
3: Moi, pourtant, j'aimerais savoir comment ça s'appelle, les habitants de Chapéry.
4: Chapérien.
5: Voilà, parfait.
4: Oh,
3: oh là là là là.
4: Chapérienne, exactement. Florence qui est bénévole l'hiver auprès du Secours Populaire. Ça, c'est top. Et tu tiens le magasin solidaire. C'est
3: le magasin, ouais.
4: Le magasin.
5: Oui.
4: Oui, ben c'est bien.
5: Tout à fait, c'est ça.
4: Ben c'est chouette, ça, d'aider le Secours
5: Populaire. Il faut les aider, hein, il faut les soutenir.
4: Il faut aider tout le monde.
3: C'est important. Puis alors, pour les SDF en ce moment, la canicule, c'est pas...
4: Exactement.
3: C'est pas... Ça. N'hésitez pas à donner de l'eau aux gens que vous voyez seuls dans la rue.
4: Et oui, Florence adore les lotos de village. Elle gagne souvent. Je vous rappelle qu'elle gagne même beaucoup, puisque à Annecy, elle avait gagné une voiture décapotable en jouant au casino. Elle est très chanceuse, la nana. Mais ouais, on a parlé cette semaine.
3: Mais là,
4: je me sens bien avec toi, Florence. D'ailleurs, on va jouer. On va tout de suite montrer à quel point on est au taquet. Je crois que c'est le titre de l'émission.
5: Allez, on y va.
3: Oh là là.
4: Ouais, tout à fait. Oh là là. Voilà, ça c'est
3: qu'est-ce
4: pas
3: qu'il y a, tu t'es coincé le pied?
4: Non, j'ai voulu faire une voix de ténor, mais je crois que c'est pas ça. Un chanteur ténor possède une voix très grave. Est-ce que c'est vrai ou faux? Top chrono, 5 secondes, ça vaut un point. Un ténor, c'est très grave?
5: Ta voix, je dirais faux.
4: Tu dis faux, le ténor possède, t'as raison, possède au contraire l'une des voix les plus aiguës chez les hommes.
5: Un point.
3: C'était quand même sur le gong, hein, la réponse.
4: J'ai pas entendu.
3: Bah, Maître Coupez, intervenez. Parce que,
4: bon, non, avec la canicule, ça... j'ai plus de notion du temps, vous savez. Donc,
3: Donc,
4: mais faut qu'elle fasse gaffe la
3: Mathieu,
4: prochaine fois.
3: Mathieu, je te donnerai un petit avantage sur la prochaine question. Voilà.
5: Allez, aussi pour moi.
3: Non, tu viens de l'avoir, ton avantage, mon petit chat. On t'a laissé répondre après le gong.
4: Fini la joker.
3: Alors là, c'est pas le tout, mais vous écoutez ici, vous vous dites, mon Dieu, il fait chaud. Qu'est-ce qu'elle va nous mettre comme musique pour supporter la canicule?
4: C'est vrai,
3: là,
4: c'est quoi?
3: Là, c'est 1988. Hein, alors, moi, c'est un de mes chanteurs préférés de quand j'étais ado. C'est Étienne Dao, le monde est bleu comme toi. Allez, bleu comme toi, je vous aime, à tout de suite.

0: comme toi, Étienne Daho. Ah.
1: Quelle voix de ténor.
0: Vous avez vu, hein, 1988, Étienne Daho. Ah, mais non, c'est une voix aiguë, les ténors.
1: Oui, donc...
0: Moi, j'ai pas une voix aiguë, quand même.
1: Non, allez, jingle.
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0: La voix de taquet, une voix de ténor, un peu.
1: Oh là là.
0: La voix qui parle de temps en temps.
1: Bah non, il a une voix plutôt grave, au contraire.
0: Ah, d'accord.
1: Cherche le nom de la personne qui a une voix grave.
0: Alain Gazal.
1: Voilà. Alain, il a une voix un petit peu de séducteur.
0: Ah bah, c'est un beau gosse, Alain, attendez. C'est la voix de la radio, hein.
1: Eh ben, c'est super. Alors, nous allons évidemment passer au quiz musical. C'est un petit peu un moment difficile parce qu'il va falloir connaître la chanson. Bon, je sais que Mathieu était assez doué en chanson française, on va pas se mentir.
3: Oui.
1: Bah, comment il ose pas trop dire qu'il est bon ou pas. Il a... Oui, bon, allez, alors, écoute-moi bien. C'est des tubes vraiment d'été.
0: Hein?
1: Le truc, évidemment.
0: Un peu sadique, voilà.
1: Bah, l'autre, c'est un sadique, hein, je te le dis tout de suite.
0: Oui,
1: c'est lui qui prépare les quiz.
0: Ça donc, rime avec Eric. Hein,
1: oui, alors, sadique comme il est, figure-toi que là, d'habitude, on a quand même 10 secondes d'extrait. Puis ceux du non, fais chier. Non, je vais leur compliquer la vie. Et là, vous allez avoir 5 secondes pour reconnaître l'artiste. Il y en a un après l'autre. Donc, concentre-toi bien, mon petit bonhomme. On y va, c'est parti.
4: On dirait le sud.
1: Qu'est-ce que c'est ? Qui c'est qui chante ?
3: Nino Ferrer.
1: Nino Ferrer. D'accord.
0: J'aurais dû mettre 2 secondes.
1: Oh, et ça suffit maintenant hein, de traumatiser les candidats, là. Ah, nom de Zeus. Oui, bien sûr, le sud. Le sud. Down. C'est tendu longtemps. On adore cette chanson.
0: Bien sûr.
1: Bravo Mathieu, ça te fait donc un premier point. Alors, même punition avec la deuxième chanson à reconnaître. Il nous a mis 5 secondes.
0: 5 secondes.
1: T'es content de toi ?
0: Pour l'instant, c'est bien. Il l'a trouvé, hein.
1: Oui, mais enfin, t'es content de toi ?
0: Pour l'instant, ça va.
1: Allez, écoute bien.
0: Je suis toujours content de moi.
1: Ça, on le sait. Allez, écoute bien.
4: Pour aller danser le jerk. 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Sur de la musique.
1: Alors, qu'est-ce que
3: c'est ?
1: Thierry Hazard.
0: Franchement, je vous mets 2 secondes la semaine prochaine. C'est pas possible.
1: Mais tu arrêtes maintenant de traumatiser tout le monde, là. Ça suffit,
0: trop
1: oui.
0: Simple.
1: Bien évidemment, c'est Thierry Hazard. Le jerk.
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5: De la musique pop.
1: Ouais, sur de la musique pop.
0: Exactement.
1: Ça te fait donc 3 points, Mathieu. Bravo.
0: Florence, alors comme ça, on collectionne les parfums.
6: Oui. Hmm,
0: bah, raconte-moi un petit peu.
6: J'adore les garder.
0: Et alors pourquoi ? Je sais pas, c'est quoi ? C'est le flacon ? C'est la beauté des flacons que tu aimes ?
6: Non, c'est pour le souvenir aussi, les cadeaux qu'on m'a offerts, des enfants, des gens qui m'apprécient, et puis pour pas les jeter en fait.
0: Ok, donc tu gardes les bouteilles de marque, même vite, t'en as quoi,
6: voilà.
0: Combien ?
6: Une trentaine.
0: Ça va.
6: Ouais.
0: Allez, voici donc ton quiz. Comme tu l'as compris dans la sadicité, sadisation, ça dit quoi ?
1: Oui.
0: J'ai mis que 5 secondes. Voici le premier extrait.
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0: Eh bah, ben, qui chante ? Pardon ?
6: Étienne Daho.
0: Non, je suis
1: pas. Et j'étais sur la route toute la sainte journée.
0: Tu crois que c'est Étienne Daho, ça ?
1: Et non.
0: Mais non, c'est là, Gérald de Palmas.
7: J'étais sur la route toute la sainte journée.
0: Ah ouais.
7: J'ai pas vu le doute en toi s'immiscer.
0: Ah, j'aurais dû inverser, là, avec Mathieu.
1: Mathieu, tu l'avais,
6: bah
1: bien
6: oui.
1: sûr.
6: Ouais, je l'avais, oui.
1: Bah oui, Mathieu, c'est une pointure en chanson.
0: Pointure.
1: Le seum international.
0: Tu l'as vu, mon 43
1: hein. Ouais, je l'ai vu, ouais. Tu l'as vu, mon 250
0: hein. Voici un deuxième. Dis donc, Florence.
6: Ouais.
0: La France compte sur toi, s'il te plaît.
6: Bah ouais, je crois que je vois.
0: Il y a les titres de la chanson
6: la
0: dedans. Oui.
6: C'est
0: Et ben voilà Florence.
1: Dis-moi oui.
6: On s'est pas tout perdu.
0: Non mais non. Jamais.
1: Alors Mathieu, tu as 3, Florence tu as 2. C'est pas mal. Voilà, je veux dire voilà, Mathieu, tu restes bien.
0: On a connu quand même des candidats bien meilleurs que ça, mais bon après.
1: Alors, je serai toi, je rangerai mon seum de part de vers moi dans ma petite poche parce que là tu es ridicule.
0: Ouais.
1: Bien, allez, on va tout de suite écouter un truc qu'on adore, ça sent l'été, ça sent les vacances. C'est ce que j'écoutais quand j'étais petite. D'ailleurs, c'est sorti l'été de la canicule, 1976, comme quoi tous les 50 ans, je pense qu'il y a une canicule.
0: Mais t'es pas petite en 76.
1: Bah, j'avais 11 ans.
0: En 76 ?
1: Bah oui, je suis né en 65. Voilà, donc j'étais petite, j'étais à l'école.
0: C'est pas votre âge.
1: Elle est Elton John et Kiki dit I don't go breaking my heart.
0: Don't break my heart.
1: Allez, vous écoutez ici, on vous aime à tous.

0: Elton John et Kid Idi avec Don't Go Breaking.
1: Kid Idi,
0: Don't Go Breaking My Heart. C'est vrai que c'est Kid Idi, ouais, pardon. Kid Idi, vaut mieux.
1: Oh là là là là.
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1: C'est
0: la fin de saison.
1: C'est un peu problématique. Hein. Alors, Mathieu, ici Lorraine à 3. Florence, ici Pays de Savoie à 2. Mathieu, si tu l'emportes, tu l'emportes.
0: Encore une grande phrase.
1: Encore une grande phrase.
0: Si tu l'emportes, tu l'emportes.
1: Voilà, hein, donc Terreville compte sur toi, la Moselle compte sur toi, voilà, tes enfants comptent sur toi.
0: Tu l'emportes.
1: La France compte sur toi, le Dami Dolande compte sur toi. Il y a un moment donné.
0: Que c'est avec ça qu'on va avoir deux T dans Télérama, franchement.
1: Mais tu cherches à avoir deux T dans Télérama, quoi ?
0: Pas du tout.
1: Ah bon, d'accord, parce que si c'est à ton but, il faut que tu ailles bosser à France Culture. Hein. C'est pas ici qu'il faut bosser. Hein.
0: On les salue,
1: je les adore, mais. Là, tu auras peut-être deux T dans TéléZ. Alors, mon petit Mathieu, comment tu te sens ? Est-ce que ça va pulser, là ?
3: Un peu stressé, là, oui.
1: T'es un peu stressé ?
3: Je le sens quand même.
1: Non, moi je le sens bien parce que t'as une culture incroyable.
0: Une France culture incroyable.
1: Je pense que tu vas totalement triompher. Tu vas totalement l'emporter, Mathieu. Je crois en toi. La France compte sur toi. Vraiment. Allez. Écoute bien cette question qui est une question d'une facilité à toute épreuve.
0: C'est pas normal.
1: Bon, c'est pas moi qui fais les questions, donc tu verras ça avec les auteurs. Mmh. Alors écoute bien. De quel sitcom sont issus les personnages Nicolas, José, Lali et Bénédicte, qu'on appelait Béné. De quel sitcom sont issus Nicolas, José, Lali et Béné, alias Bénédicte ? Top chrono, 10 secondes.
3: Hélène et les garçons.
1: Ta ta ta ta ta ta ta da da.
0: Paolé !
1: Yalla ! Écoutons ce générique de la mort. Une fille. Et voilà, bravo. Tu vois, j'avais pas dit que c'était le meilleur. Voilà, c'est tout ce que j'ai à dire.
0: Ouais.
1: Voilà, tu joues pour la gloire maintenant. Bonne soirée à toi.
0: Bon, comment ça on joue pour la gloire là ?
1: Bah parce qu'elle a 2, il a 8. Donc même si elle marque 5, ça lui fait 7.
0: Florence ?
4: Florence. Bah, moi, je suis triste.
0: Bah, moi aussi, je suis triste, Florence.
4: Y a pas une question bonus ?
0: À la rentrée peut-être, mais là on l'a pas prévu là, aujourd'hui.
1: Bah, non, à la rentrée, pas de session.
0: Bon, Florence, alors je te pose quand même la question parce que t'es sympa et puis parce qu'on t'aime, on a envie de passer. Tu sais quoi ? Juste avant la question, vous allez voir que c'est raccord parce que bon là on est mort quoi.
1: On y va, allez-y.
0: Oui, non, il lui faut toujours un mouchoir en papier dans la main.
4: Oui.
0: C'est une circonstance aujourd'hui quoi. Mouchoir en papier.
4: Voilà, vous avez tout compris.
0: On pleure la défaite quoi.
1: Mais pourquoi il te faut un petit mouchoir en papier dans ta main ?
4: En fait, c'est un anti-stress, c'est, ça me détend, c'est pour me soulager, c'est pas top en fait.
1: Mais pourquoi tu t'achètes pas des très jolis mouchoirs en tissu par exemple ?
4: Bah non, parce qu'il y en aurait partout, des fois j'en ai 10 dans mon lit, alors il me faudrait une collection.
1: Ah oui, d'accord, ok, bon ok, très bien.
4: Ouais, non.
0: Bon, écoute, voici quand même cette question. On va sortir avec les honneurs parce qu'on est comme ça, Florence. Dans quelle ville de France trouve-t-on une statue ? Je parle pas de celle qui est la statue d'Amy Dolande, là, qui est. C'est Angoulême qu'elle est, non ? À Montélimar.
1: Oh, elle est à Montélimar.
0: À Montélimar, oui, c'est vrai.
1: Bon, vous savez, j'en ai un peu partout, à Guingamp.
0: Ça, c'est sûr. Vous mettez partout, ça, vous savez. Dans quelle ville ?
1: Je vais appeler la DRH et je vais lui expliquer comment tu maltraites.
0: Dans quelle ville de France trouve-t-on une statue surnommée les 400 culs ? Existe vraiment, hein. Les 4 sans cul. Top chrono, 10 secondes. Une ville en France.
4: C'est à Chambéry.
0: C'est comment ?
4: À Chambéry.
0: Mais t'es pas un peu du coin, toi ?
4: Bah si, je suis de Haute-Savoie.
0: Eh bah oui, donc voilà, forcément, tu le sais. Et tu as raison, c'est Chambéry. Il s'agit d'une fontaine en fonte, érigée en 1838, que tu connais, représentant 4 éléphants réunis à l'arrière-train. Alors, tu vas d'autant plus le regretter, parce que c'est ta région. Mais tu l'as compris, malgré le fait que tu marques des points, ça ne suffira pas.
1: Bah non, parce que ça fait 7, et Mathieu, tu as 8. Donc Mathieu, tu as bien compris, mon petit chat, que tu es en finale. C'est magnifique.
0: Bravo.
3: Je tiens à féliciter Florence aussi quand même.
1: Ok.
4: Félicitations Mathieu, c'est très bien.
0: Avec des places de ciné, Florence.
1: Bah bien sûr qu'elle a des places de ciné, Florence.
4: C'est déjà un cadeau.
1: C'est déjà un cadeau, ma petite chérie.

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2: Je vous rappelle que c'est la finale. Mathieu, un candidat, moi, vient de se qualifier. Il reste Anso et Guillaume. Je vous rappelle les prix. Premier prix, 2 places VIP pour assister au concert de Katy Perry le dimanche 12 juillet au Zénith de Nancy, avec un accueil digne des plus grandes stars de la planète. Et puis une nuit dans une suite pour 2 personnes. Sinon, la machine à café Malongo, les 32 dosettes à paillettes et les 6 verres en diamant. Et évidemment, pour tous les perdants, 2 places de cinéma pour aller voir Les Parfaits Arnaques en famille, un film ici avec Audrey Fleurot et Ramzi Bedia. Voilà, allez, on reprend. Alors, Anne-Sophie, comment ça va?
3: Ça va très bien, merci, et vous?
2: Bon, moi ça va, écoute, j'ai mon premier candidat qui vient de se qualifier pour la finale. Je suis joie et bonheur. Alors, je rappelle que tu joues avec ici, Sud de Lorraine, que tu habites à Sanché, dans les Vosges. Comment il fait aujourd'hui dans les Vosges?
3: Très, très, très chaud.
2: Ah, même dans les Vosges, mon Dieu!
3: Combien... Même dans les Vosges.
2: Oh là là là là là là. Bon, il fait combien?
3: Comme quoi, personne n'est épargné. Hein.
2: Ah bah non, ça c'est sûr. Il fait combien chez toi, là?
3: Oh bah, si je laisse la voiture en plein soleil, je monte à 38.
2: Oh my God. Eh ben voilà. Alors.
3: Ah oui, ouais, ouais.
2: Mais ben oui, tu fais attention à ton petit chien, là. T'as un petit chien qui s'appelle Milou, tu fais attention
3: à lui.
2: Mais ouais, les urgences vétérinaires, hein, le 31-15, sont débordées parce que les gens ne calculent pas. Le bitume, c'est chaud voilà. Et les vétérinaires sont débordés par les brûlures de coussinets.
3: Les gens, ils sont pas malins.
4: Faut tout refaire.
2: Mais non, enfin, franchement, c'est.
4: Ah si, mais t'as raison, le bitume, il faudra adapter.
2: Mais hein, évidemment, mais surtout, et puis alors, je ne parle même pas des gens qui oublient ou leurs enfants ou les animaux dans les bagnoles. Alors, ma chérie, tu vas évidemment gagner tout de suite, absolument tout de suite, ton premier point. Comme ça, le ton sera donné. Là, je te mets une petite chanson.
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4: Vous portiez déjà vos chaussures, vos tiers, à cette époque-là.
2: Alors, je rappelle là, que je vais appeler la DRH. Parce que depuis 2 saisons, j'en ai pris plein la gueule. Oh. Et là... C'est la fin de la saison ce soir.
4: Je me lâche.
2: J'en ai marre en fait. Ouais, hein, ouais, voilà. Alors, écoute bien la question. Pour dissuader les voleurs de vélos, il existe désormais un antivol qui pue le cadavre. C'est-à-dire, tu voles le vélo et ça pue. Mais ça pue la mort vraiment. Donc, est-ce que c'est vrai ou faux, top chrono?
3: Oui, je dirais que c'est vrai. Il me semble avoir entendu parler d'un truc comme ça à la radio une fois.
2: Ouais. Ah, non, tu parles d'un truc. Eh ben oui, c'est vrai.
3: Oui, oui, oui.
2: Alors, c'est pas pour empêcher le vol, mais ça dissuade, hein, parce que l'antivol cactus, c'est la méthode radicale. Hein. T'essayes de casser le truc, ça libère un gaz, mais c'est horrible. C'est comme si c'était un cadavre en décomposition. Donc voilà, bravo, premier point.
4: Guillaume, avec ici Champagne-Ardenne à Reims dans la Marne. Guillaume, mon héros. Guillaume.
6: Mais oui, toujours là.
4: Mon rescapé, Guillaume. Mon Leonardo DiCaprio. On est à 2 doigts de couler, toi et moi, tu sais, mais.
2: Il n'y a pas 2 places sur la planche.
4: Il n'y a pas 2 places sur la planche. Et Valérie prend souvent la place, là, chaque semaine, le vendredi.
2: Valérie prend beaucoup de choses, mais elle emmène ses candidats.
4: Eh oui. Guillaume.
6: Oui, je suis là.
4: Je n'ai pas envie de sombrer au milieu d'un iceberg qui nous a fait du mal.
7: Oh,
4: et quelqu'un qui est derrière toi est parfaitement d'accord avec ce que je viens de dire. Alors Guillaume, je n'oublie pas que tu es mon roi, que tu es mon géant. Oui, je dirais même mon géant vert.
8: Oh, oh, oh.
4: Car rappelons-le, tes potes t'appellent le géant vert.
2: T'appellent,
4: ouais. C'est Emric, c'est son pote Emric qui l'appelle géant vert.
2: Il fait 2 mètres, il nous a dit.
4: Ben, 1m97, oui. C'est ça?
6: C'est ça.
4: Ouais, je l'avais noté. Attends, 1 centimètre près ou 3, là, voilà. On est bien.
6: Oui, on n'est plus à ça.
4: Non, mais moi, je suis dans la précision, tu l'as remarqué, voilà.
2: Si tu mets des baskets, tu fais 2 mètres, hein, parce que, voilà, bah, c'est comme ça.
6: Oui, je vais éviter de mettre les semelles compensées, hein, on va dire.
2: Oh, ce serait sympa.
4: Bon, on est plus en ambiance tout.
6: Je sais pas. Bon. On verra.
4: Guillaume, qui est donc en concubinage avec Jennifer, elle est là, Jennifer? Ça va?
6: Mais oui, justement, c'est elle qui parlait derrière.
4: Ah, c'est elle qui écrit derrière. Et elle mesure combien, Jennifer, du coup?
6: Ah non, elle est plus petite que moi, elle fait dans les 1m55.
2: Les grands, ils aiment les petites.
4: Ah oui, 2 mètres, 1m55. Ah oui, voilà. Effectivement.
6: Il y a une différence.
4: Oui, je vois bien. Et du coup, tes enfants, ils ont été petits, ils sont plutôt... Ah bah non, mais ils sont petits encore, tu peux pas vraiment savoir. Noé, il a 3 ans.
6: Ils grandissent vite quand même.
4: Hein. Oui, ça grandit vite, bien sûr. Question. Extrait.
9: Encore un peu de sucre, encore un peu de miel.
4: La langue, hein, qu'on a dans la bouche, la langue.
2: Est-ce que tu l'as ailleurs, toi, la langue?
4: La langue possède une zone pour le sucré, une zone pour le salé et une pour l'amer. Est-ce que c'est vrai ou faux ? Top chrono, 5 secondes.
6: Oh, je dirais que c'est vrai.
4: Contrairement à une idée longtemps enseignée, il n'existe pas de carte des goûts sur la langue, mon ami. C'est donc faux. Toutes les zones peuvent percevoir le sucré, le salé, l'amer, l'acide ou encore l'unami. Voilà, preuve que nos papilles travaillent en équipe. Mais toi et moi, on fait pas une bonne team, là.
2: Ça y est,
4: ça démarre mal, là.
2: Là, je vous explique. On va s'ambiancer un peu, on va danser.
4: Oui.
2: Je vais essayer de lui remonter le moral, parce que là, il a envie de casser la tête à tout le monde. Allez, on s'ambiance et on se retrouve après à vous écouter ici.

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1: Et ici, nous sommes avec Anne-Sophie qui a un point et Guillaume, voilà.
2: Ne laisse pas faire, Guillaume.
1: Alors, mon Dieu. Donc, Anne-Sophie, hein, est-ce que tu aimes chanter? Est-ce que tu reconnais bien les chansons françaises? Est-ce que tu es forte en quiz?
3: Alors, en général, j'en connais pas mal, mais il y en a toujours que... On reconnaît la chanson, mais on ne connaît jamais l'interprète ni le titre. C'est ça le problème.
1: Ah là là là là. Bah là, il va falloir être très fort, parce que comme je l'ai dit précédemment... dans la saison précédente, cette personne à ma droite a fait 5 secondes d'écoute. C'est-à-dire que bon, c'est totalement...
2: Il s'est pas foulé, il a mis que 5 secondes.
1: Moi, je trouve ça inhumain. C'est-à-dire, c'est vraiment se moquer de...
2: Tu dis ça alors que ton candidat, il y a même pas un quart d'heure, il a gagné les 2 points.
1: Bah oui.
2: Ah ouais, bah alors, qu'est-ce que tu trouves ça inhumain? Moi, j'ai perdu.
1: Bah c'est vrai, bah écoute, c'est pas grave.
2: Je le fais avec fair play.
1: Ouais, bon. Alors, t'as un porte-bonheur? Il paraît que t'as le premier collier de cadeaux de fête des mères que tes filles t'ont offert. Est-ce que tu l'as près de toi?
3: Ah, il est dans la voiture, il est accroché au rétroviseur.
1: Bon, alors visualise-le bien. Il est en quoi? En nouille? Ou il est en quoi?
3: Non, il est en perle en bois.
1: Oh, c'est joli. Parce que moi, j'ai eu des nouilles.
3: Des petites perles en bois. Oh, oui, c'est mieux que les nouilles.
1: C'est mieux que les nouilles.
3: Attends, c'est très cuit dans la voiture, les nouilles.
1: Ah oui, bah là, ça serait un peu bouilli. Hein. Bon. Alors. Bah, ça a l'air comme
2: la tête de la nouille.
1: J'ai la tête de la nouille bouillie. Bah oui, elle est comme ça, la nouille bouillie.
2: Oh,
1: et toute.
2: Bon.
1: Bien. Alors, écoute bien, c'est deux chansons différentes, évidemment. L'une après l'autre, et tu devras me dire, au bout des 5 secondes du sadique, qui chante.
4: Bon, c'est un mot qu'on dirait inventé pour...
1: Alors, qu'est-ce que c'est, top chrono? Ça vient d'où?
3: C'est Garou de Notre-Dame de Paris.
1: Ta-ta-ta-ta-ta-la-la-la-la. Olé, oui. C'est un mot qu'on dirait inventé pour elle. C'est magnifique, un point. Alors attention, voici la deuxième chanson.
4: Mes amis, mes amours, mes emmerdes.
1: Qui c'est qui chante?
3: Mes amis, mes amours, mes emmerdes.
1: Mes amis,
3: alors je sais pas si
1: mes amours. Dis un nom, allez, vas-y, au pif. Vite.
3: Je sais pas.
1: Bon, c'était Charles Aznavour.
2: Mes amis. Ah oui.
1: Hey, mes amours.
3: Alors là.
1: Mes emmerdes. Un. Bon, voilà. Tu as quand même un point. Tu es en tête avec 2.
2: Guillaume, tu as entendu la phrase de la dame? Tu es en tête avec 2. C'est pas à toi qu'elle s'adresse. C'est bien sa candidate.
1: Bah oui, c'est pas lui mon candidat. Hein.
2: Guillaume, on est à 0 là, Guillaume.
5: Oui, mais il y a toujours moyen de revenir à égalité.
2: Est-ce que tu as franchement envie que je passe un mauvais week-end?
1: Est-ce que tu as envie, surtout que sa femme demande le divorce?
5: Sur la conscience, monsieur Bastien.
2: Dire, mais mes enfants n'en peuvent plus de me voir perdre. Ils pleurent chaque... C'est vrai. Chaque vendredi à 13h01,
1: ça ne sert à rien de culpabiliser ton candidat qui n'y est absolument pour rien.
2: Un peu quand même.
5: Non, il ne me culpabilise pas, au contraire, ça me remotive.
2: Ouais, bien sûr. J'ai juste une question, est-ce que tu as fermé la porte?
5: Oui, j'ai tout fermé.
1: T'es sûr?
2: Vous souvenez?
1: Oui, bah oui,
2: c'est le mec maniaque des portes.
5: Oui.
2: Totalement, tout soit fermé, porte de la voiture, tout ça. Non, mais je voudrais bien que tout soit fermé à la maison pour que tu sois tranquille pour les questions. Parce qu'on a tout fermé.
5: Non, mais je suis tranquille, tout est fermé.
2: Port des toilettes, tout y est. Okay.
5: Bon. Tout.
2: Alors, on y va, Guillaume.
1: Chut, on respire comme ça. Voilà.
2: C'est beau, tout de suite, on sent tous mieux. Voici le quiz. 5 points, pas du tout. 5 secondes. Je voudrais bien les 5 points. 5 secondes pour reconnaître. Oh là là, c'est facile. Allez, on y va. Top chrono, qui chante?
5: Céline Dion et Jean-Jacques Goldman.
2: Ben voilà, j'aurais pris l'un ou l'autre, hein, de toute façon. Bien sûr, j'irai où tout ira.
1: Tu iras, mon pays sera toi. 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
2: Bien sûr, mais nous on sait où on va vers la victoire. Avec Guillaume, c'est tout droit au fond à droite.
1: Ouais, merci.
2: Avec cette deuxième chanson, 5 secondes, top chrono. Enfin, top chanson, quoi. Là, on envoie le chrono.
5: Herbert Léonard.
2: Oh, Guillaume. Oh, tu fais plaisir à papa. Oh, là, Guillaume, on est... on est bien, là.

0: Et tout ça pourquoi?
1: Pour le plaisir.
2: Ça nous
0: ça,
2: fait.
0: C'est du coaching,
2: eh oui, oui. Ouais. Ça fait 2 pour Anso, 2 pour Guigui.
0: Attendez, vous êtes en train de dire qu'il a égalisé?
2: Et oui. Ils sont à égalité. Il restera la question cash. Hein, voilà. Allez. Et tout de suite, il faudrait que pleuve l'amour, ça nous rafraîchirait. Pascal Obispo et Francis Cabrel, vous écoutez. À tout de suite.

0: Pascal Obispo, Francis Cabrel, extrait du dernier album d'ailleurs de Pascal Obispo. Il faudrait que pleuve l'amour. Sur ici, on vous envoie plein d'amour comme ça.
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2: Et Kinan continue de s'enfoncer la casquette de honte avec tes vannes à deux ballasses. Donc, attention, on rigole pas. Anso à deux, Guillaume à deux, vous êtes à égalité. Hein. Anso, va falloir gagner. Hein. On est d'accord?
3: Je l'avais Herbert Léonard en plus.
2: Eh bah oui, bah oui, bah oui, bah oui, bah oui, vive la France.
3: C'est toujours comme ça,
2: Alors, je vais raconter une petite anecdote avant qu'on retrouve la question. Il paraît qu'une fois à l'hôpital, pour soigner un patient, tu as utilisé du gaz hilarant.
3: Oui, c'est ce qu'on utilise voilà. Pour les soins douloureux.
2: Sauf que, avec ta collègue... Vous avez respiré un peu trop de ce gaz parce que vous êtes resté longtemps avec le patient.
3: Et alors, plus longtemps que d'habitude, c'est ça.
2: Et alors, qu'est-ce qui s'est passé sous l'effet de ce gaz?
3: Ah, on a commencé à avoir un bon fou rire et on ne sait pas pourquoi on s'est mis à chanter les sardines de Patrick Sébastien.
4: Dans cet hôpital, chante les sardines,
2: Ah ouais, là, du coup, forcément, faut arrêter avec le gaz hilarant.
3: C'est ça, et c'est resté notre chanson, et à chaque fois qu'on se voit, on a notre petit délire avec nos sardines. Et quand je me suis mariée, c'était ma témoin, et on s'est mis nos sardines, on a dansé nos sardines.
2: Et bah voilà, bah oui, évidemment, ça rapproche, hein, des souvenirs comme ça, bon.
3: Bah voilà, tout à fait.
2: Alors, ma chérie, il va falloir que tu remportes ce point. C'est très important, je te le dis, c'est très très important. Tiens, je te mets une petite réplique drôle.
5: 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Des chips! C'est tout ce que ça te fait quand je te dis qu'on va manger des chips!
2: Cet extrait de, vous savez, le film de Hazanavicius s'appelle Le Grand Détournement avec Georges Abitbol. C'est très très drôle. Si vous ne l'avez pas vu, il y est sur YouTube. Alors écoute bien. Sur les étiquetages Nutri-Score, tu vois ce que c'est les étiquetages Nutri-Score?
3: Oui, tout à fait.
2: Quelle lettre désigne la moins bonne qualité nutritionnelle? Sur les étiquetages Nutri-Score, c'est quoi la lettre qui désigne la moins bonne qualité nutritionnelle? Top chrono 10 secondes.
3: Alors, je dirais que c'est E, peut-être. Je dirais que c'est E le pire.
2: Eh bien, c'est vrai! Voilà, quand c'est de A à B, c'est pas mal. C'est, ça commence à déconner, D, E, faut arrêter. Bravo, tu as 7. Ce qui veut dire que, quoi qu'il arrive... Même si Guillaume gagne.
6: Quoi?
2: Elle a fait plus de points que lui. Voilà.
6: C'est le même scénario que tout à l'heure?
2: C'est le même scénario que la semaine dernière.
6: Je me fais avoir là encore une fois?
2: Exactement.
6: Mais le même que tout à l'heure?
2: Non, tout à l'heure c'était pas pareil. C'était pas égalité.
6: Ça veut dire que là on joue.
2: Tu joues pour la gloire avec Guillaume parce que t'aimes Guillaume, parce qu'il t'a suivi et que voilà, c'est tout. Il y a un moment donné.
6: Ou pour faire un petit tacle à ta candidate, nous on joue à. Voilà. Hein? Elle n'oubliera pas que c'était Herbert Léonard.
2: Bien sûr, écoute. Allez.
6: Bon, Guillaume.
7: Toujours là, toujours présent.
6: Oui, on prend.
2: De temps en temps,
6: Tu étais mon dernier espoir, Guillaume, quand même. Hein. Tu étais le dernier des Mohicans pour moi.
7: Il y avait égalité, je comprends pas.
2: En fait, mon chéri, c'est simple à comprendre. Parce que Anne-Sophie, toute la semaine, jeudi, elle a joué avec nous, elle a fait 16 points.
6: Oui.
2: Et
6: d'accord.
2: Toi, tu n'as pas fait 16 points, malheureusement.
6: Tu n'as fait que 14 points.
2: Voilà.
6: Donc, ça veut dire que même si tu marques, vous êtes à égalité, mais on récompense l'ensemble du parcours.
2: Exactement.
6: Et voilà, et elle a fait plus dans la semaine. Alors bon.
2: Voilà.
6: Guillaume, j'étais ravi. J'étais ravi, ça m'a fait plaisir. Mais voilà, je suis désolé.
7: Et moi aussi.
6: On a joué pour plaisir.
2: Exactement. Oh, tu pourrais lui faire écouter un petit morceau de musique sympa.
6: Oui, mais parce qu'on est sympa, voici ce que tu aimes.
2: C'est 5 minutes avec toi.
7: Voilà.
2: C'est beau, merci Céline d'avoir trouvé ça dans ta machine.
6: En 2 secondes, elle est forte Céline.
2: Évidemment qu'elle est forte.
6: Pas bretonne pour rien. Bon, Guillaume, on en oublie de jouer, mais enfin, on va quand même répondre à cette question.
2: On va quand même jouer. Bien sûr.
6: Avec un extrait, écoute.
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2: Caroline.
6: Alors, c'est pas le prénom Caroline qu'on cherche, mais on cherche le prénom d'MC Solar. Quel est le prénom d'MC Solar? Top chrono 10 secondes pour le fun.
7: Eh ben, il s'appelle Claude.
6: Eh ouais, bien sûr, en plus t'avais raison. Évidemment, Claude Mbarly d'MC Solar. Ah, c'est rageant, Guillaume.
2: C'est rageant. Bravo, Guillaume, tu repars avec
7: Bravo Anne-Sophie quand même.
6: C'est gentil.
2: Bien. Bon, bah écoute, tu repars quand même avec les places du film ici.
7: Mais oui, hein. C'est un beau cadeau. Voilà.
2: On t'embrasse très fort. La finale sera
0: Salut Guillaume.
2: La finale sera Mathieu Anso, c'est-à-dire le Dami d'Hollande en force, comme d'hab.
0: Ouais, mais qui va accepter de vous lâcher?
2: Bon, on verra, on va tirer au sort.
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2: Encore une finale du Dami d'Hollande. À ma gauche, Mathieu, ici Lorraine. 46 ans, il habite Terreville. Croyez-moi, il a été militaire dans l'armée de terre. Il voulait bosser dans un parc d'attractions. Les hauts, les bas, il connaît par cœur. C'est un dur, un vrai. C'est lui qui va gagner. Mais à ma droite, c'est aussi Dami d'Hollande. C'est qui ?
0: Anne-Sophie, qui accepte péniblement de jouer avec moi. Elle habite à Sanché, dans les Vosges. Elle est infirmière à domicile. Elle fait de l'aquagym. Elle fait du cardio-box. Et elle sait que même si c'est moi, je vais quand même la mener à la victoire.
2: Bien sûr, évidemment.
0: Tu y crois, Anne-Sophie ?
3: Mais oui, on est à fond, on y croit.
2: Ouais. Allez, j'y crois encore. C'est Dami d'Hollande qui va gagner. Ça va, Mathieu, t'es content d'être resté avec maman ?
7: Bah oui. Hein.
2: voilà.
7: On cherche pas une équipe qui gagne.
2: Évidemment, mon titi. Alors, je rappelle que tu habites à Terreville, que tu joues avec ici Lorraine, que tu collectionnes les vélos, que t'adores les manèges, que tu vraiment t'es formidable. Et je vais vraiment tout faire, tout ce qui est en mon pouvoir.
0: Tout c'est fini entre nous. Valérie, ça c'est clair, c'est fini. En plus, c'est la dernière de la saison là. Donc,
2: Bah, c'est la dernière de la saison, mais on va se retrouver tout l'été. On est en direct jusqu'au 17 juillet.
0: T'es en train de me dire que tu vas encore m'humilier pendant 3 semaines ?
2: 2 semaines. Ouais. Voilà.
0: Non, 3, à partir de la semaine prochaine.
2: Trois semaines.
0: Ah oui, oh, les maths et vous.
2: Oh, hein, 3 semaines d'humiliation. Le Dami d'Hollande va peupler son royaume.
0: Encore 3 chances pour moi.
2: Bien, alors, comme je sais que tu aimes beaucoup Indochine, ACDC, YouTube, et Coldplay, bah tiens, on va te faire écouter un petit coup de Coldplay. Alors écoute bien, ce bingo exceptionnellement va faire 15 secondes.
0: Ah oui ?
2: Parce que moi, contrairement à Eric Bastien, je rajoute des secondes parce que c'est un bingo, il va falloir donner des trucs longs parfois. Donc j'ai décidé que ça ferait 15 secondes. Parce que, à mon top chrono, tu vas devoir me donner un maximum de séries télé, mais attention, pas n'importe lesquelles. Des séries télé qui ont été diffusées dans les années 80 et des séries télé dans les années 90. C'est-à-dire toutes les séries télé françaises, américaines, anglaises, ce que tu veux, je m'en fous. Mais uniquement 80 et 90. C'est pour ça qu'il y a plus de temps, parce que les titres parfois sont un petit peu longs. C'est parti, à toi de jouer, Mathieu, top chrono.
7: Alors Starsky et Hutch, l'agence Tourisque, Manimal, L'homme qui tombe à pic, Dallas, Chips, Matt Houston, Rick Hunter, Hooker, Supercopter, K2000.
2: Tu m'en as donné 11, mais je t'aime. Et oui, il y avait aussi L'amour du risque, Magnum, il y avait Arabesque, La petite maison dans la prairie, mais tu m'en as donné 11, je t'aime, bravo.
0: Anne-Sophie.
2: Anne-Sophie, elle vient d'avoir une petite
0: pépépépépépépépépépépépépépépépépépépépépépépépépépépépépépépépépépépépépépépépépépépépépépépépépépépépépépépépépépépépépépépépépépépépépépépépépépépépépépépépépépépépépépépépépépépépépépépépépépépépépépépépépépépépépépépépépépépépépépépépépépépépépépépépépépépépépépépépépépépépépépépépépépépépépépépépépépépépépépépépépépépépépépépépépépépépépépépépépépépépépépépépépépépépépépépépépépépépépépépépé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de la drogue, un truc, quoi. Parce que
3: un peu de gaz hilarant, peut-être.
2: Bah, allez, un coup de gaz hilarant, au moins tu perds, mais tu te marres.
0: Anne-Sophie, représente l'issue de Lorraine, là. Écoute.

0: avec les 2000 ans.
1: Oui, toujours pas. Est-ce qu'on peut y rajouter 45 secondes de plus ou
2: Eh bien, ça fait deux.
1: Écoute, tu vas regretter Kaamelott, Breaking Bad, Lost, Malcolm, Dexter. Alors, c'est sûr que si on ne regarde pas la télé, voilà. Prison Break.
0: Je regarde jamais les séries.
1: Well, Mentalist, Cold Case,
2: Monk.
1: Les experts.
0: Les noms, je les connais, mais alors honnêtement...
2: Caméra oui, Café et...
1: Capitaine Marlowe, truc récent aussi.
2: Tropique Criminel.
1: Bien sûr.
2: Bon, écoutez,
1: Valérie,
2: c'est Mathieu...
1: comment c'est Victoire Bonneau.
2: Oui, bon. Mathieu, tu as gagné, mon chéri. C'est toi qui pars à Nancy voir Tati Péry. Bravo, tu pars le 12 juillet au Zénith de Nancy, t'es content?
3: Ah bah je suis super content.
2: Magnifique.
3: Ma fille va être contente aussi.
2: Super, et toi ma petite chérie, tu gagnes, Anne-Sophie, tu gagnes là.
1: La machine espresso Malongo, 32 dosettes.
0: Oui, c'est top.
1: Si, ouais, c'est top, t'es content? Ça te fait plaisir.
2: Bravo mes chéris, encore une victoire pour le Dami d'Hollande. Je vous souhaite à tous un excellent week-end. Je vous aime profondément, vous êtes les meilleurs. Merci à Céline à la technique, Maître Coupez au savoir, Kinan à la technique, Alex au standard et Maître Bastien au n'importe quoi.
1: Et lundi on est là hein, pendant 3 semaines cet
2: été. Lundi on est là, c'est spécial au taquet d'été. On va bien rigoler, on va gagner plein de trucs. Je vous aime, à lundi. Allez, bon week-end à tous. J'ai envie de vous dire, amusez-vous bien, kiffez bien. Puis on se retrouve quand, Eric?
1: On se retrouve lundi avec grand plaisir entre 12h et 13h pour au taquet.
2: Allez, yalla.

0: boire un coup, certes, oui, mais un café ou un thé. Bonjour, bienvenue, vous êtes ici.
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0: Et ici, c'est bientôt le week-end et même peut-être le début des vacances pour certains chanceux. Ce dernier jour de la semaine, on vous espère en pleine forme. Ici, dès 5h, toute l'équipe présente au grand complet pour vous accompagner au programme Les bons plans pratiques pour améliorer votre quotidien. Quelques belles chansons à venir. Four Non Blondes et le groupe Gold, ainsi que les journaux et les reportages des rédactions d'ici. Bonjour Cyril Ardo-Redon.
2: Bonjour Johan, bonjour à tous.
0: Qu'est-ce qui fait la une de l'actualité ce matin?
2: Eh bien, on reviendra sur ces incendies. Il y en a plusieurs ce matin en cours. Et puis le début des vacances.

0: Vacances scolaires également pour les petits.
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1: Nous sommes le vendredi 3 juillet, bienvenue ici, il est 5h. Le journal présenté par Cyril Ardo-Redon et tout le territoire français est prêt à s'embraser.
0: C'est ce que dit la Fédération nationale des sapeurs-pompiers face aux près de 7000 départs de feu depuis le début de la saison. 6 départements du sud du pays sont encore classés en rouge ce matin. Et dans les Pyrénées-Orientales, à Sainte-Marie-la-Mer et au Canet-en-Roussillon, 3000 personnes ont été évacuées de 3 campings et de plusieurs entreprises. Plus de 250 bungalows ont été brûlés. Les sapeurs-pompiers sont pleinement mobilisés, dit Eric Brocardi, le porte-parole de leur fédération nationale.
3: Tous les sapeurs-pompiers qui sont engagés, c'est plus de 2000 sur près de plus de 30 feux, ils sont pleinement engagés. Donc on ne peut pas dire qu'ils sont hors de contrôle. Tout est mis en œuvre aujourd'hui pour maîtriser les situations, l'ensemble des feux, pour arriver à des statuts effectivement dans l'accalmie, pour permettre justement à ce que les gens puissent regagner pour certains leur domicile. Mais pour autant, on reste encore extrêmement mobilisés, c'est important.
4: Vous dites 30 feux, il y a 30 feux un peu partout en France et pas seulement dans le sud.
3: Et pas simplement dans le sud, parce que là on fait un focus effectivement sur le sud de la France, mais c'est tout le territoire national qui aujourd'hui est prêt à s'embraser. Hier, des feux dans l'Aune, en Seine-et-Marne, dans l'Indre-et-Loire. Ce sont des feux qui touchent aussi des parcelles agricoles, qui touchent des espaces naturels, qui touchent aujourd'hui des habitations.
0: Voilà, plusieurs incendies en cours ce matin. Donc 60 hectares brûlés depuis hier après-midi à Millau dans le Gard. 900 hectares parcourus par les flammes dans l'Aude depuis mercredi. Le ministre de l'Intérieur est attendu sur place cet après-midi. La situation est à suivre sur notre site ici.fr. Sébastien Lecornu, lui, a dessiné les contours du nouveau plan hors sec chaleur extrême pour mieux répondre aux prochaines canicules, avec un réseau de centres de mise en protection des personnes fragiles, un renforcement de la sécurité civile et de nouveaux moyens numériques. Ce sont les annonces du Premier ministre. Mais concrètement, nous sommes nombreux à anticiper les prochaines vagues de chaleur et à vouloir nous équiper de ventilateurs et de climatiseurs. Marc Bertrand, dans les magasins Lidl, une opération promo a tourné au chaos hier avec des clients piétinés, voire blessés.
5: Caroline a 50 ans et elle aussi. Elle est devant le Lidl de Châteaudun dans leur Loire, agglutinée avec 100 personnes autour d'elle quand les portes s'ouvrent.
6: Les gens se sont rués, mais comme jamais. Ils tombaient devant moi. Il y a une dame, elle était en sang au niveau du bras. Il y a un monsieur qui était par terre, qui se faisait piétiner. Il y a une dame qui arrivait vers moi en pleurs, me disant « j'ai perdu mes clés de bagnole ». J'avais honte à un moment. Franchement, j'ai eu honte de me trouver là.
5: Elle se fraye un chemin jusqu'au présentoir. Les 10 clims sont déjà partis. Dépitée, elle attrape un ventilateur et passe à la caisse.
6: Et là, il y avait un monsieur devant moi qui avait 2 climatiseurs. Et on venait de lui annoncer qu'on fait fouter une clim par personne. Et là, il s'est retourné, il y avait plein de monde derrière. Et il m'a regardé, il m'a dit « ça vous dit de prendre ma clim ?»
5: Caroline le dit, si elle s'est jetée sur cette opération promo, c'est parce qu'elle a cherché une clim partout, appelée tous les magasins. Sur Internet, les délais de livraison poussent à janvier 2027.
6: Moi, j'ai passé une canicule atroce à tel point que j'ai dû partir à l'hôtel. Je travaille de chez moi, en fait. Donc oui, ça en valait le coup. On m'aurait dit ça il y a 2 mois, je m'en fous d'avoir une clim. Mais quand on vit ce qu'on a vécu et qu'on te dit qu'il va y avoir une deuxième vague, bien sûr, on est prêt à tout.
5: Elle en veut surtout à Lidl. Caroline dit qu'on aurait pu prévenir la cohue en mettant des agents de sécurité.
0: Et la CGT dénonce de son côté des ventes événementielles qui mettent en danger les salariés. Opération prévue de longue date, sans lien avec la récente canicule, répond de son côté la direction de Lidl.
1: 3 nouvelles plaintes déposées contre Patrick Bruel.
0: C'est ce qu'indiquent les avocats des plaignantes. Le chanteur est déjà mis en examen pour viol et agression sexuelle dans 4 affaires. Il est placé sous le statut de témoin assisté dans 4 autres dossiers. Un 3e accident mortel dans l'Hexagone à cause d'un airbag Takata. C'est une information de la cellule d'investigation de Radio France. L'accident a eu lieu en janvier en Haute-Savoie. On l'apprend maintenant. La Citroën C3 faisait l'objet d'un rappel. Le conducteur de 41 ans est mort, tué par un bout de métal projeté dans l'habitacle. Ces airbags ont fait 22 morts en France, la plupart en Outre-mer.
1: Ici, 5h04, la Coupe du Monde de foot, Espagne-Portugal en 8e de finale.
0: La belle affiche, lundi, après la victoire 3-0 de l'Espagne sur l'Autriche et le succès 2-1 du Portugal sur la Croatie. Et début à l'instant de Suisse-Algérie, toujours 0-0. Et puis on passe aux vacances scolaires qui débutent ce soir, l'heure de ranger les cartables, le bonheur et la liberté pour les deux prochains mois. Mais il y aura quelques larmes dans les yeux de certains élèves de CM2 qui s'apprêtent à tourner une page après 5 ans dans leur école primaire, Saïd Makhloufi.
7: Et forcément beaucoup, oui. Beaucoup de tristesse.
8: Oui, un peu triste parce que on a passé de bons souvenirs dans cette école et tout ça.
9: Voilà, c'est fini.
10: Oui, oui, parce que j'y suis depuis que je suis toute petite.
7: Qu'est-ce qui va le plus te manquer ici?
10: Mes copains.
7: Je sens que lors de la dernière sonnerie, il va y avoir des larmes.
10: Oui, oui, oui, il va en avoir beaucoup. Faudra sortir les mouchoirs, mais bon.
7: Ça va pleurer, Chloé?
10: Oui.
7: Beaucoup, hein?
10: Beaucoup.
7: Et puis, quand on est en CM2, on est les plus grands de la cour de récréation.
11: Les big boss. Tout le monde nous respectait. On leur disait, donne-moi ça, ils nous le donnaient. Et ça ne sera plus du tout pareil.
7: Nos CM2 sont en route.
12: En route pour le collège!
10: Ça va faire un peu bizarre parce qu'ici on est grands, on est les plus grands et tout, et là on va arriver, on sera tout petit.
7: Cette dernière journée va donc être riche en émotions et c'est chaque année la même musique. C'est fini. Marie-Laure Jean, la directrice de l'école Jean Bonijol.
13: Chaque année ça pleure, chaque année.
7: Allez, séchez vos larmes et bonne route.
12: En route pour le collège.
0: Oui, alors c'est fini, mais qu'il se rassure, il leur reste quand même quelques années avant le bac, le reportage des cigares.
1: La route est longue.
0: De Céline Makhloufi. Oui, la route est longue, encore au moins une petite dizaine d'années.
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0: Les couleurs du ciel à 5h06 et les éclaircies sont de retour, Johan.
1: Oui, en matinée, le ciel sera dégagé sur la majeure partie de la France, avec toutefois quelques voiles nuageux, massif central, bordelais, vallée de la Garonne et Pays Basque. Sur le reste du pays, le soleil va dominer ce matin avec des températures de saison, 13 à Rouen, 16 en milieu de matinée à Nantes, 14 à Rennes, 19 à Strasbourg. Et puis enfin, sur le pourtour méditerranéen, il fera déjà chaud en milieu de matinée avec 24 degrés à Montpellier et Marseille. Et puis cet après-midi, du soleil pour tout le monde, accompagné de températures estivales et tempérées pour la plupart, 24 à Lille, 28 à Strasbourg, 29 dans la capitale, et puis plus on se dirige vers le sud-est, plus la chaleur sera prégnante et va s'intensifier. Des températures qui seront encore caniculaires ce vendredi sur le pourtour méditerranéen, 34 à Marseille, 31 à Nice, jusqu'à 37 à Montpellier, avec en prime toujours ce vent fort qui va continuer de souffler et aura pour conséquence d'accentuer les risques d'incendie dans la région. Grande vigilance donc, et chez vous, quel temps fait-il? Vous nous le dites, vous nous le racontez en nous envoyant un petit message, un petit post sur la page Facebook d'ici, le nom de votre commune, une température. Tous les matins, on fait la météo ensemble.
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1: À 5h08, voici The Four Non Blondes, groupe des années 90, un seul tube dans leur carrière. Avec,
0: mais quel tube?
1: Bah oui, What's Up? Hein, la phrase fétiche de Bugs Bunny. Quoi de neuf, docteur? Et vous? Quoi de neuf? Bon réveil?

0: à vous qui nous écoutez de très bonne heure ce vendredi matin. Il est 5h12.
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0: C'est une initiative originale qu'avait trouvée Lisa, une Américaine de 42 ans, cherchant désespérément l'amour, lasse de ne pas trouver le prince charmant sur les applis. Elle avait décidé de faire preuve d'inventivité, louer une cinquantaine de panneaux publicitaires numériques qui longent une grande route qui traverse la Californie. Ces panneaux affichés par intermittence sa photo ainsi que l'adresse de son site internet. Les doléances aussi de cette jeune femme, un homme entre 37 et 42 ans, être prêt à fonder une famille d'ici 2-3 ans, être de gauche, etc., etc. J'en parle à l'imparfait, parce que après 4000 prétendants...
2: Quand même
0: elle n'a pas trouvé l'amour, elle était résignée, elle
2: se dit... Difficile.
0: Bon, bah non, mais peut-être qu'effectivement, peut-être que ses prétendants n'étaient pas à la hauteur, elle se dit, bon, l'amour, ça n'est peut-être pas fait pour moi, fini les panneaux publicitaires. J'en parle au passé, parce que donc elle a arrêté tout ça. Elle a eu un accident, rien de grave, un automobiliste lui est rentré dedans, et quand il est descendu pour faire le constat à l'amiable, en voyant Lisa, il a dit, mais c'est vous, la fille du panneau publicitaire? Eh oui, c'est moi. Comme quoi, parfois, l'amour ne prévient pas. Coup de foudre mutuel. Ça fait quelques mois qu'ils sont ensemble et d'ici quelques semaines, ils vont se fiancer. Comme quoi, finalement, c'est des petites choses comme ça qui font que ces panneaux publicitaires n'ont pas servi à rien. C'était la belle histoire
2: l'amour
0: du jour.
2: L'amour au coin de la rue.
0: Ah oui, enfin, au bord de la route. 5h13, ce vendredi, dans l'info d'ici, les conséquences de la canicule. Comment mieux organiser notre adaptation aux températures qui grimpent?
2: Oui, et comment adapter nos vies et nos bâtiments à la chaleur? Reportage dans une école près de Montpellier, récemment rénovée face au changement climatique.
0: Et dans la bande-son de votre réveil, Céline Dion sera bientôt des nôtres. Céline qui se prépare.
2: Nouveauté.
0: Bah oui, évidemment nouveauté.
2: Nouveauté ici.
0: Et la nouveauté, c'est qu'elle sera d'ici quelques semaines à la rentrée de septembre en région parisienne pour une série de concerts. En attendant, on fait quelques économies. Bonjour Valère Coréard, chaque jour avec vous un bon plan pour optimiser notre pouvoir d'achat et ce vendredi avec vous on parle réparation.
3: Vous imaginez bien qu'en ce qui concerne le coût, déjà c'est un vrai bon plan. Une fois qu'on a dit ça, et si vous êtes au même niveau de bricolage que moi, vous vous dites oui je suis d'accord mais enfin ça c'est pour les autres et vous vous dites sans doute aussi je ne vais pas faire appel à un pro pour réparer tel ou tel objet qui ne vaut pas si cher que ça, la réparation va me coûter plus cher que le remplacement. C'est là que j'ai peut-être une solution pour vous. Est-ce que vous êtes au clair avec ce qu'on appelle le bonus réparation? Une subvention de l'État pour participer à la réparation d'un de vos objets du quotidien.
0: Ce bonus réparation concerne vraiment tous les objets du quotidien?
3: Non, pas tous, je vais pas non plus exagérer, mais enfin quand même un certain nombre, hein, comme un téléviseur, une machine à laver le linge, un vélo, un téléphone portable ou encore un aspirateur et même vos vêtements. Dans les faits, le bonus va varier, son montant je veux dire, en fonction du type d'objet, ça peut être 15 euros, ça peut aussi être 60 euros, mais ce qui est intéressant, c'est que ce bonus va être directement déduit de la facture que vous devriez payer aux professionnels agréés. Bonusreparation.org pour en savoir plus sur ce dispositif. Et puis un petit conseil au passage, ne vous dites pas à l'avance si un objet est réparable ou non, justement quand on n'est pas très bricolo, on ne sait pas. Parfois on peut avoir de belles surprises quand on le met entre les mains d'un vrai professionnel. Est-ce que vous avez déjà testé ce bonus réparation? Vous en pensez quoi? Voici mon mail, parisilleséconomies@radiofrance.com.
0: Bien noté. Et bon week-end à vous Valère Coréard. Lundi, vous nous parlerez d'une plateforme de résidence secondaire pour permettre de partir en vacances sans rien débourser. Vous écoutez ici, il est 5h16. Bon réveil.
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0: L'info d'ici ce vendredi, c'est le Premier ministre qui a dévoilé hier les contours du nouveau plan hors sec chaleur extrême.
2: L'objectif est de mieux protéger les personnes les plus fragiles, mais c'est probablement toute notre société, tous nos bâtiments qu'il faudra à terme adapter, à commencer par certains lieux stratégiques à l'image des hôpitaux et des écoles. Morgane Guillaumard, vous vous êtes rendu dans un établissement scolaire de Grabel près de Montpellier, une construction des années 80 mais qui vient d'être rénovée.
7: À l'entrée de cette école, il y a des ombrières panneaux solaires et une cour entièrement végétalisée.
8: Ici, on est dans la cour principale de l'école.
7: Yann Issard, directeur général adjoint à la mairie de Grabel, il nous montre les copeaux de bois, l'enrobé perméable à la pluie. pluie qui a remplacé le goudron et les arbres présents dans cette cour.
8: Ça permet en fait de limiter ce qu'on appelle les îlots de chaleur urbains et de limiter donc la restitution de la chaleur la nuit.
7: Les bâtiments, eux, ont été isolés par l'extérieur avec du bardage en bois et des caissons remplis de bottes de paille.
8: La paille, c'est un matériau très intéressant parce qu'il a un fort pouvoir d'inertie thermique, c'est-à-dire qu'il va retarder l'entrée de la chaleur dans le bâtiment. Le pic de chaleur atteint dans le bâtiment va se produire en fin d'après-midi ou en tout début de soirée lorsque les enfants ne sont plus là.
7: À l'intérieur des salles de classe, pas de clim, mais des ventilateurs au plafond et des espèces de grosses hottes automatisées pour faire entrer l'air frais la nuit et faire sortir l'air chaud le jour. Cette solution n'est pas magique, mais elle permet quand même de faire baisser la température de plusieurs degrés.
8: On peut monter dans certaines classes à 29-30 degrés de température réelle quand il fait 37-38 à l'extérieur et que la nuit, ça descend pas en dessous de 25.
7: Et les premiers contents quand il fait chaud comme ces derniers jours, ce sont les enfants scolarisés dans cette école, comme Timéo, Hazel et Emma.
9: J'aime bien, c'est les ventilos. Il fait direct froid au lieu qu'il fasse chaud, parce que dehors, c'est insupportable, la chaleur.
10: Ça fait beaucoup d'air frais, donc ça fait du bien et tout, quoi.
11: On a moins chaud. La classe devient fraîche et donc c'est bien.
7: Cette rénovation énergétique portée par l'ancien maire insoumis de Grabel a coûté 5 600 000 euros. Un budget important qui ne peut pas s'appliquer à toutes les écoles, estime l'édile actuel Pascal Hémès, sans étiquette.
12: Une collectivité comme Grabel de 10 000 habitants, sauf avoir une richesse financière exceptionnelle, ne peut pas mener deux opérations comme celle qui a été menée sur Joseph Delteil. Donc il faudrait trouver des solutions moins onéreuses.
7: Solutions moins coûteuses comme dans l'école voisine où une expérimentation a été menée pour faire baisser la température de 7 degrés avec la mise en place de voiles en fibre de coco dans la cour et un extracteur d'air dans un couloir. Un projet à 400 000 euros pour le rendre pérenne dans toutes les salles de classe.
2: Un reportage de Morgane Guillaumard sur votre radio locale ici.
0: Il est 5h19, vous attendiez peut-être son retour et c'est désormais confirmé. Le Jamel Comedy Club fait son grand comeback. C'est au sommaire de coulisses télé de Patrice Gascoigne qui nous rejoint. Le temps d'écouter les Toulousains du groupe Gold, Ville de Lumière, sur votre radio locale. Il est 5h19. Bonne journée.

0: 5h21, vous êtes ici, le jour n'est pas encore levé, mais vous si, et c'est tant mieux. Ce vendredi, c'est un 3 juillet qu'ils sont nés, l'acteur américain Tom Cruise, 64 ans et 45 films, parmi lesquels de nombreux classiques, Top Gun, Jerry Maguire, Minority Report, ou la saga Mission Impossible. Happy Birthday Tom, c'est aussi l'anniversaire d'Eric Toledano.
1: Ah, je l'adore.
0: Bah oui, c'est vrai, intouchable. Omar Sy, François Cluzet et beaucoup d'autres, des comédies dites sociales, et puis ce vendredi, c'est son anniversaire à lui aussi.
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0: 30 ans aujourd'hui pour Kenji Girac. Deux autres chanteurs fêtent également leur anniversaire ce 6 juillet. Deux éternels adolescents, à commencer par Michel Polnareff. 82 bougies pour Polna, qui garde ses lunettes noires aux montures blanches. Et un autre anniversaire, celui de Monsieur Eddy.
3: Mes bien chers frères, mes bien chères sœurs,
0: à votre avis, Cyril, Eddy, plus jeune ou plus vieux que Polnareff?
1: Si vous me posez la question, je dirais légèrement plus jeune, peut-être.
0: Légèrement plus âgé, une courte tête. 84 ans pour Eddy Mitchell, qui semble rester en pleine forme. Et puis, il y a 41 ans, jour pour jour, sortez au cinéma Retour vers le futur. On vous souhaite un bel anniversaire. Si c'est un 3 juillet que vous êtes né, tâchez de profiter au maximum de cette journée.
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0: Et à 5h23, il est temps d'aller jeter une oreille aux coulisses télé de Patrice Gascoigne. Patrice, aujourd'hui, vous avez repéré une émission quotidienne qui va nous permettre de nous détendre, le retour du Jamel Comedy Club.
5: Installer une émission d'humour et la faire durer 20 ans, c'est un chantier à plein temps.
6: On voit tous les ouvriers que tu pourras trouver. Tu creuses les fondations là-bas. Là, à côté du palmier, on va faire une grande dalle avec plein de statues, qu'on appellera la grande dalle avec plein de statues. Et là-bas, les jardins, avec des oliviers, des orangeades, des seuls pleureurs, des seuls meunières. Ouais. Et là-bas, le palais. Luxuriant, magnifique, chamarré, avec une grande cour où il y aura plein de danseuses qui pourront danser. Et juste là, un petit géranium.
5: Vous avez bien sûr reconnu Jamel Debbouze dans la comédie culte d'Alain Chabat, Astérix et Obélix, Mission Cléopâtre. En tout cas, Jamel n'a pas hésité à partager sa potion magique avec de jeunes talents. Et pour cela, il a créé le Jamel Comedy Club qui lui permet de mettre à disposition des humoristes qui débutent une vraie scène au cœur de Paris, mais aussi une vraie exposition puisque le Jamel Comedy Club est devenu une émission sur Canal+. La 15e saison vient de débuter. Elle est à retrouver tout l'été du lundi au vendredi à 19h50, donc en clair. Trois humoristes se relayeront à la présentation du Jamel Comedy Club, dont l'épatante Sarah Lélé, à qui j'ai demandé de me raconter comment s'était passée sa première rencontre avec Jamel. Sarah Lélé.
7: L'anecdote la plus marquante que j'ai avec Jamel, c'était ma première année au Jamel Comedy Club quand j'entre dans la troupe. Je me rappelle, je l'avais jamais encore rencontré, mais on fait une fête de la rentrée, qu'on fait généralement une fois par an avant de commencer l'année. Et mon producteur m'introduit à Jamel, il dit: Jamel, je te présente Sarah Lélé. Il faut absolument que tu ailles la voir, elle est dans la troupe, tu vas adorer. Et Jamel, il me dit: Sarah, enchantée, mais il faut pas que je vienne te voir, parce que si j'entre dans la salle pendant que tu joues, tu vas stresser, tu vas paniquer et tu vas mal performer. Ils l'ont tous fait, tu vas le faire. Et je me rappelle lui avoir dit: moi j'ai peur de personne. Et je pense que ça l'a choqué, ça l'a un peu marqué, mais la fois où il est venu, j'ai tenu ma parole, j'ai pas eu peur, j'ai continué tout droit, et à partir de là, on a eu une très très bonne relation.
5: Avec les confidences de Sarah Lélé, vous savez comment cette étoile montante du stand-up a rencontré l'un des maestros de l'humour, Jamel Debbouze. Notez qu'à la rentrée, Sarah Lélé sera en tournée à travers la France, notamment à Marseille en octobre, puis à Angers, Nantes, Lille, Lyon, Strasbourg, Rouen. Ne la manquez pas. En attendant, vous pouvez la retrouver cet été à 19h50 en clair sur Canal+, aux commandes du Jamel Comedy Club. Sinon, et c'est pas une blague, je reviens demain avec de nouvelles coulisses télé.
0: À demain, Patrice Gascoigne, 5h25. Et si vous veniez sur l'antenne d'ici, nous raconter ce que vous avez prévu de faire pour ce week-end. 0810 055 056. 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Voici le tout nouveau Céline Dion. Bonjour, pardon, merci. Merci. Écoutez, ça commence ainsi.
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0: ici dès 5h. Chaque matin, on démarre une nouvelle journée ensemble. Il y a quelques encablures de 5h30. Avant les infos, Stéphane Bern vient nous rendre visite, une petite visite pour faire un voyage dans le temps, au temps justement de la Grande Guerre qui transformait les corps et aussi la médecine. Stéphane.
1: Sur le front de la Première Guerre mondiale, les obus ne tuent pas toujours, mais ils défigurent. Dès les premiers mois de la guerre, les blessures, notamment au visage, se multiplient. Éclats d'obus, balles, brûlures, des milliers de soldats survivent, mais avec des mâchoires arrachées, des nez détruits, des visages méconnaissables. On estime entre 10 et 15 000 les grands blessés de la face. On les appelle bientôt les gueules cassées. Face à ces blessures inédites, le médecin doit inventer. Des chirurgiens développent des techniques nouvelles. Greffe de peau, lambeaux cutanés, reconstruction des mâchoires. On tente de redonner un visage, mais aussi une vie sociale. Parmi eux, des pionniers comme Harold Gillis en Grande-Bretagne ou encore Hippolyte Morestin et son service des baveux au Val-de-Grâce. Alors oui, le nom est brutal, mais en temps de guerre, on ne s'embarrasse pas du marketing. Ils posent les bases de la chirurgie réparatrice moderne. Leurs interventions sont longues, complexes, parfois expérimentales. On fabrique aussi des prothèses en métal ou en cuir pour masquer les mutilations les plus graves. Le cuir, le métal, la précision, on n'est pas loin du maroquinier de luxe. Sauf que la cliente, c'est pas Émilie de Paris. Après la guerre, ces techniques ne disparaissent pas. Elles évoluent, s'améliorent et donnent naissance à une nouvelle discipline, la chirurgie esthétique. Les progrès, notamment dans l'anesthésie, permettent d'opérer sans utiliser d'éther, de chlorure d'éthyle ou de chloroforme, incompatible avec une chirurgie de la bouche ou de la face. Avant de promettre un visage plus jeune, la chirurgie esthétique a d'abord essayé de rendre un visage tout court.
0: Bon week-end Stéphane, et à lundi, vous écoutez ici, il est 5h30, l'info en France et dans le reste du monde, c'est l'heure du 90 secondes présenté par Cyril Arnaud Redon.
2: 3000 personnes évacuées dans les Pyrénées-Orientales à Sainte-Marie-la-Mer et au Canet-en-Roussillon face à un incendie qui a parcouru 30 hectares. Des feux aussi à Millau dans le Gard et dans l'Aude, 900 hectares ont été parcourus par les flammes depuis mercredi. Le ministre de l'Intérieur, Laurent Nunez, est attendu sur place cet après-midi. 3 accidents mortels hier dans le massif du Mont-Blanc. Un parapentiste de 62 ans a percuté le sol. Un octogénaire a fait un malaise cardiaque durant une randonnée. Et un alpiniste britannique de 69 ans a dévissé alors qu'il escalader un bloc rocheux. L'enquête sur l'explosion à Monaco, un suspect a été identifié. Il s'agit, selon les premiers éléments, d'une femme d'une trentaine d'années. Elle fait désormais l'objet d'une notice rouge Interpol. L'attaque a fait 3 blessés, dont 2 graves, lundi soir. Interdire l'achat de cigarettes aux personnes nées après 2009. Rendre le Nutri-Score obligatoire. Signaler les addictifs néfastes pour la santé ou imposer le port du casque à vélo. L'assurance maladie fait plusieurs propositions. Des mesures de prévention, notamment pour réduire le déficit de la sécu. Voilà une belle affiche pour les huitièmes de finale de la Coupe du Monde. Espagne et Portugal lundi. Les deux équipes se sont qualifiées cette nuit. L'Espagne en battant l'Autriche 3-0. Le Portugal en s'imposant 2-1 sur la Croatie. Et puis Suisse-Algérie en ce moment. C'est la Suisse qui mène 1-0. Du monde sur les routes pour ce premier week-end de départ en vacances. Bison futé voit orange aujourd'hui dans le sens des départs. Rouge pour le quart nord-est. Ce sera compliqué aussi demain.
0: Vous écoutez ici ce vendredi, plus de 200 pompiers mobilisés pour lutter contre un violent incendie dans les Pyrénées-Orientales.
2: Oui, on l'a dit, 30 hectares parcourus par les flammes sur les communes de Sainte-Marie-la-Mer et du Canet-en-Roussillon. 3 parkings ont été touchés, tout comme 3 campings pardon, ont été touchés, tout comme plusieurs entreprises. 3000 personnes au total ont été évacuées, des vacanciers pour beaucoup, qui ont été accueillis au centre communal d'action sociale, la plupart Margot Munoz sous le choc.
3: Les cheveux de Mathilde goutte sur le sol, l'adolescente remet en place la serviette de plage nouée autour de sa taille.
4: On sortait de la piscine, on voyait de la fumée, son père est venu nous chercher. On a dû courir, on a dû sauver des enfants. On était 10 dans la voiture pour sauver notre peau, parce qu'en fait on voyait de la fumée qui se mettait sur notre corps. Ça faisait vraiment peur, on a l'impression qu'on voyait la mort arriver en fait.
3: Emeline détaille ce qui est resté dans son mobilhome, ses papiers, de l'argent liquide, tous ses vêtements, mais ça reste du matériel.
5: Moi j'ai 2 filles, donc c'était ma priorité absolue, partir vite et loin. Tant pis pour les affaires. On a tout perdu, mais c'est pas grave. C'est la priorité absolue à ce moment-là, c'était mettre en sécurité mes deux filles. C'est l'essentiel.
3: Sur la table, des piles de gobelets en carton et des bouteilles d'eau fraîche. Jean-Louis s'en remplit un. Il a encore très mal à la gorge.
6: Beaucoup de fumée. Donc, ça commençait à prendre un peu à la gorge, un peu de suffocation. Et quand il y a eu beaucoup de fumée, là, on a dit, bon, faut s'en aller.
3: Jean-Louis, comme d'autres vacanciers qui ont passé la nuit dans le gymnase sur un lit de camp.
2: Margot Munoz d'ici Roussillon et plus de 250 bungalows ont été brûlés dans les trois campings touchés. Six départements du sud du pays, des Pyrénées-Orientales aux Bouches-du-Rhône, sont encore classés en rouge ce matin. On jette un coup d'œil sur notre ciel, Johan, et c'est une plutôt belle journée aujourd'hui.
0: Un ciel dégagé, des températures estivales, mais tempérées pour la plupart des communes en France. Par exemple, en milieu de matinée, aujourd'hui, il fera 13 à Rouen, 16 à Nantes, 14 à Rennes. Et puis en revanche, plus on descend dans le sud-est et plus ça commence à chauffer. 24 degrés déjà à Marseille en milieu de matinée. Puis cet après-midi, une tendance qui va s'accentuer dans le sud-est avec 34 à Marseille, 31 à Nice, jusqu'à 37 à Montpellier. Toujours des vents qui soufflent fort et qui font présager des risques d'incendie. Donc vigilance et prudence qui sont de mise. Et puis pour le reste du pays, je vous le disais, du soleil et des températures estivales, mais tout à fait dans les moyennes des normales saisons. 24 à Lille, 28 à Strasbourg, 29 dans la capitale. Et chez vous, vous nous dites sur la page Facebook d'ici comment ça se passe. Linda nous a écrit de Charleville-Mézières. Chez elle, il fait 10 degrés ce matin. 16 à Cherbourg, chez Denise qui s'apprête à accueillir ses petits-enfants qui vont passer leur première semaine de vacances chez leur mamie à partir de demain. Profitez bien, Denise. Et puis enfin, 18 degrés relevés ce matin à Limoges chez Dominique. Tous les matins, ici, on fait la météo ensemble.
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0: Tiens, quel temps fera-t-il à New York ce vendredi? Je regarde la météo.
2: Chaud, je crois.
0: Ouais, 37 degrés.
2: Ah, quand même.
0: Avec des orages en fin de journée. On est bien ici.
2: On est bien ici.
0: On est bien ici. Tiens, on va rester quand même pendant 3 minutes à New York avec Sting, An Englishman in New York, sur votre radio locale. Ici, 5h35.

0: Un peu de courage ce soir, c'est le week-end, peut-être même les vacances, qui sait. Il est 5h39, vous écoutez ici, merci de nous faire confiance.
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0: Et ici, pas un matin ne se passe sans vous alerter sur une nouvelle arnaque à éviter. Cyril, aujourd'hui, gare aux pneus.
2: Oui, top départ des vacances scolaires ce soir avec déjà pas mal de monde attendu sur la route et des escrocs qui nous attendent au tournant.
0: On va pas se laisser faire. Aude Raso arrive dans un instant. Et puis dans les prochaines minutes, Florent Pagny sera là également.
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0: Ce début de journée ensemble et on accueille Françoise qui est avec nous. Bonjour Françoise.
2: Bonjour Françoise.
4: Bonjour.
0: Vous nous appelez d'Isère, où ça précisément, en Isère?
4: Oui. Là, je suis à mon travail, à Béné.
0: À Béné.
4: Saint-Marcelin.
0: Qu'est-ce que vous faites dans la vie, Françoise?
4: Je travaille. Bon. Je suis ouvrière.
0: Très bien.
4: Et voilà.
0: Est-ce qu'il y a du week-end dans les deux prochains jours?
4: Oui. Bon. Oui, bien sûr.
0: Quel est le programme?
4: Un barbecue.
0: Et puis aussi, oui. on m'a dit que vous alliez amener le chien chez le véto.
4: Oui, tout à fait. Mon chien a 10 ans et il a de l'arthrose, malheureusement. Donc voilà, il a quelques problèmes de train arrière où il se bloque. Donc on va l'amener cet après-midi au vétérinaire.
2: Et alors, il aime bien aller chez le vétérinaire ou pas trop?
4: Oh, ça va.
2: Ça va.
4: Il est gentil. Oui, oui.
2: Bon, on vous a perdu, Françoise.
0: Très bien, ça a coupé. Est-ce que Françoise est toujours avec nous? Non. 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
2: Ça en fait plein des cadeaux.
0: Ça s'appelle le pack été. On salue Françoise, et on salue le vétérinaire et son chien, on ne saura pas comment il s'appelle.
2: Non.
0: 5h40, bon réveil, vous êtes bien ici.
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0: Et à 5h41, j'espère que tout se passe bien de votre côté, que la nuit fut bonne, que le réveil agréable. Vous savez que tous les jours à cette heure-ci, c'est pas vrai, c'est votre rendez-vous anti-arnaque avec vous, Aude Raso. Aujourd'hui, top départ ce soir, ce sont les vacances scolaires, avec déjà pas mal de monde attendu sur la route et des escrocs qui nous attendent au tournant.
6: Est-ce que vous connaissez l'arnaque aux pneus crevés? Elle a fait pas mal de victimes l'été dernier, donc prenons les devants, comme ça vous ne vous ferez pas piéger. Vous êtes sur la route des vacances, une voiture vous double et le conducteur vous fait des grands signes. Il vous dit qu'il y a un problème avec votre roue arrière. Inquiet, vous vous rangez sur le côté, l'autre voiture s'arrête aussi et pendant que vous partez ausculter votre pneu, une personne est en embuscade, elle profite que vous ne regardez pas pour piquer tout ce qu'elle peut piquer dans votre voiture, sac, argent, téléphone. Les vacances commencent très mal.
0: Et ce genre de piège existe uniquement sur l'autoroute?
6: Non, pas forcément. Il y a pas mal de signalements aussi à la sortie des parkings de supermarchés ou des stations-service. Et là, les victimes sont surtout des personnes seules et des personnes âgées. Vous prenez le volant, votre voiture se comporte un peu bizarrement. Vous vous arrêtez, le pneu a l'air crevé. Et là, comme par hasard, un monsieur fort serviable propose de vous aider. En fait, c'est lui qui a dégonflé votre pneu pendant que vous faisiez le plein ou que vous faisiez les courses. Vous voilà donc très occupé avec le cric et la roue de secours. Et lui, le monsieur ou son complice d'ailleurs, a tout le temps de dévaliser votre voiture. Attention parce que parfois l'escroc va jusqu'à repérer en amont votre code de carte bleue. Il vous espionne quand vous êtes à la caisse. Comme ça, il peut tout de suite utiliser votre carte au distributeur une fois qu'il l'aura volée. Donc faites opposition à votre carte dès que vous voyez qu'elle a disparu.
0: C'est bien noté. Merci Aude Raso. Et puis pour retrouver tous les liens, tous les conseils utiles de C'est pas vrai, rendez-vous sur le site de la radio ici.fr à l'onglet Arnaque. Ce matin, le monde merveilleux du vivant s'intéresse à la tomate, légume de saison, à cuisiner, à toutes les sauces. C'est frais, c'est bon. Et puis dans un instant, vous allez en savoir bien davantage avec Benoît Prospero. En attendant, il est ici à 5h43, Florent Pagny.

0: écoutez ici chaque matin. On apprend plein de choses en s'amusant. Et à 5h47, c'est le moment de partir dans la nature. Soyez les bienvenus dans le monde merveilleux du vivant et son hôte, Benoît Prospero. Aujourd'hui, trois choses à savoir sur une plante que tout le monde connaît.
1: Ou que tout le monde croit connaître. Ça y est, me voilà. Enfin, bonjour à toutes et tous. Aujourd'hui, trois choses à savoir sur la tomate. Et on va parler de communication, lumière et tomatine. Première chose à savoir donc, la tomate communique avec d'autres êtres vivants. Ne me regardez pas comme ça, c'est vrai. Explication. Lorsqu'une plante, autre que la tomate, est attaquée, par exemple, par des pucerons, elle peut émettre ce que l'on appelle des composés organiques volatiles, les COV, des composés qui se propagent dans l'air. Et la tomate, la plante, est capable de détecter ces COV. Mais qu'est-ce qui se passe à ce moment-là? Eh bien, coup de stress de la tomate qui active immédiatement ses défenses naturelles contre les pucerons. Conséquence, exposée à ces composés, elle devient moins attirante pour les pucerons qui, du coup, s'installent moins sur la plante et, logiquement, se reproduisent moins. Et, au même moment, la tomate devient aussi plus attractive, à l'inverse, pour les guêpes parasites prédatrices des pucerons.
0: Donc ça veut dire que la tomate peut non seulement communiquer chimiquement avec d'autres plantes, mais également avec les insectes.
1: Eh bien exactement, et ce n'est pas tout. Deuxième chose à savoir sur la tomate, elle se dirige vers la lumière. En fait, comme beaucoup de plantes, la tomate réagit à la lumière grâce à un phénomène appelé phototropisme. Cela signifie que quand elle grandit, ses tiges se dirigent toujours vers la source lumineuse, et ce, pour capter un maximum d'énergie en vue d'améliorer la célèbre photosynthèse. Et, ferez le test avec des jeunes plants, si vous placez un pot de tomate près d'une fenêtre, vous allez voir que sa tige se penche progressivement vers la lumière. Ce qui veut dire capacité à capter la lumière, sa provenance, mais aussi à s'orienter vers la source lumineuse. Et si vous tournez le pot, vous verrez, la tige se réoriente à nouveau vers la lumière, et ce, en seulement quelques heures.
0: Ah, vous écoutez Benoît, la tomate est merveilleuse en tout point.
1: Ah bah oui. Et c'est pas terminé. Troisième chose à savoir, les feuilles, tiges et fruits verts de la tomate contiennent une substance appelée tomatine, toxique pour de nombreux animaux herbivores et insectes qui s'en détournent. Et vous allez me dire, est-ce que c'est dangereux pour les humains? Eh bien, disons qu'il faudrait en manger une très très très grande quantité. Donc tout va bien, appelle-moi pigeon et regarde-moi m'éloigner avec ta viennoiserie. Le monde vivant est merveilleux. Et tout ça, on l'apprend où? Dans un livre aussi merveilleux qui s'intitule « Sensible par nature, la vie invisible des plantes révélées par les sciences ». C'est signé Delphine Arbelé-Bonin et Lucia Sylvain Bonfanti et publié chez Tana Éditions.
0: Merci Benoît Prospero, et à lundi, sans faute, même antenne, même heure, le monde merveilleux du vivant.
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0: À 6h10 et à la une de la presse ce matin, on se met à table, Cyril.
3: Ouais, notre invitée est rédactrice en chef de Marmiton, le magazine qui ce mois-ci publie un dossier spécial « Comment cuisiner des recettes qui nous rafraîchissent ».
0: Bonjour Laurie Fourcade.
4: Bonjour Johan.
0: La première chose à laquelle on pense dès lors qu'on parle de fraîcheur dans nos assiettes, ce sont les légumes. Est-ce que tous peuvent se manger cru d'ailleurs ?
4: Eh bien non, parce que certains renferment des composés qui sont irritants pour le système digestif. C'est le cas des choux notamment. D'autres, pardon, peuvent être toxiques, comme l'aubergine ou la pomme de terre. Donc ces légumes-là, surtout pas crus. Mais bon, il y en a plein d'autres. C'est ça l'avantage.
0: Les légumes crus qui rassasient davantage que lorsqu'ils sont cuits, apprend-on en lisant Marmiton. Pour quelle raison ?
4: Eh bien, parce que, en fait, justement, les fibres sont nettement plus assimilables quand c'est cru. Et donc, on va avoir une sensation de satiété. Et puis, les légumes crus sont gorgés d'eau aussi. Donc, en fait, cette eau va remplir plus facilement l'estomac.
0: Ce qui marche pour les légumes marche également pour les fruits crus. Ils sont plus riches en nutriments.
4: C'est exactement ça. Alors, parce que la cuisson, en fait, dégrade les vitamines, notamment des fruits, et notamment la vitamine C, qui, elle, est très fragile. Alors, il vaut mieux, dans ce cas, si on veut manger des fruits cuits, procéder à une cuisson qui va être toute douce, notamment avec de la vapeur, pour rendre, en fait, ces nutriments plus facilement assimilables. Et je pense notamment aux polyphénols et aux antioxydants dans les fruits rouges.
0: Allez, comme ça, en ce début du mois de juillet, un fruit, un légume que vous conseillez?
4: c'est la pleine saison de la courgette, donc il faut en profiter, aussi aux concombres par exemple, et puis en fruits bien sûr, on ne se passe pas de la pastèque qui est gorgée d'eau et qui va vraiment nous désaltérer.
0: À ceux qui cet été se laisseraient tenter par les tartares, notamment les tartares de bœuf, la viande crue est-elle plus difficile à digérer ?
4: Alors oui, elle est plus difficile à digérer, en fait grâce à la cuisson, la structure des protéines de la chair de la viande se modifie, ce qui va la rendre plus facile à digérer. Et en prime, il faut savoir que la cuisson élimine les différents parasites ou les différentes bactéries qui pourraient subsister dans la viande crue. Néanmoins, Johan, si on veut déguster un tartare ou un carpaccio, eh ben, c'est tout à fait possible. Il faut simplement être très rigoureux sur la sélection de la viande choisie, sur la conservation et sur la préparation de la viande. Il ne faut pas hésiter à demander à son boucher quelques conseils. Et si vous avez toute confiance en lui, alors il n'y a pas de souci.
0: Cuisiner des recettes fraîches pour cet été à retrouver dans le magazine Marmiton, actuellement en kiosque. Merci Laurie pour ces conseils fraîcheurs en cuisine ce matin. Passez une belle journée.
4: Merci, vous aussi Johan.
0: Dans ces tendances, ce vendredi, le grand retour du post-it, ce petit carré jaune à la mode dans les années 80, connaît un retour en grâce en 2026. On en parle juste après Shawn Mendes sur les ondes d'ici, 5h53.

0: quitter ici avant de retrouver toute l'équipe d'ici matin sur votre radio locale. Muriel Jordan nous tient, comme tous les jours, au courant des dernières tendances à la mode. Et ce vendredi, Muriel, vous ressortez du tiroir le post-it.
1: Oui, alors je sais pas comment c'est chez vous, hein, mais moi, sur mon frigo, c'est une mosaïque de post-it. Des jaunes, des roses, des verts, des bleus. On voit à peine le frigo qui se cache derrière. Et c'est pareil hein, sur l'écran de mon ordinateur, alors que sur l'ordi de mon mari, bah, il y a qu'un seul post-it. Bah oui, avec marqué dessus, merci de ne pas toucher à cet ordinateur. De toute façon, je vais vous dire, la charge mentale de mon mec tient à peine sur la moitié d'un post-it. Soyons honnêtes. Entre les rendez-vous, les devoirs, les courses, les papiers à remplir, difficile de s'en sortir. Hein. Les indémodables post-it sont partout et sont devenus les indispensables de nos vies. En tout cas, je suis tombée sur des milliers de vidéos de ce genre.
2: Comment je gère ma charge mentale? En fait, j'ai besoin que mon cerveau cesse de tourner en permanence en disant « Ah oui, il faut faire ci, ah oui, il faut penser à ça ». Du coup, j'écris tout.
3: Vraiment une maman avec plusieurs casquettes. Je suis à la tête d'une association. J'écris actuellement mon deuxième livre sur mon histoire. Je gère aussi ma société et mes réseaux sociaux. Donc c'est super important pour moi de tout noter vraiment pour ma charge mentale.
4: Au tout début, j'utilisais des post-it que je mettais partout.
1: Bref, en collant ce petit carré de papier sur les bords de l'écran d'ordinateur, on s'offre en quelque sorte une extension de mémoire, comme une sorte de disque dur externe, mais en papier.
0: Et ce post-it, Muriel, a même fait l'objet d'études très sérieuses, des recherches qui montrent que ce bout de papier peut influencer la manière dont nos interlocuteurs perçoivent nos messages.
1: Oui, le chercheur Randy Garner a montré qu'une demande personnalisée augmentait fortement les chances d'obtenir une réponse. Dans son expérience, des professeurs recevaient un questionnaire avec ou sans message manuscrit. Quand le message était écrit sur un post-it, 76% répondaient contre 48% avec un simple message manuscrit classique ou 36% sans message. Donc vous voyez, un simple post-it peut avoir un impact majeur sur l'engagement des destinataires. Mais en ces temps modernes, le smartphone peut remplacer les petits papiers volants. Voici trois applis pour zapper les post-it. Nesty, N-E-S-T-I, nouvelle appli française pensée pour simplifier le quotidien des familles avec agenda partagé, organisation des repas, liste des tâches, suivi scolaire. Tout est centralisé. Family Wall, avec un calendrier commun, des listes de courses, partage de documents ou encore gestion des activités. Et tout aussi pratique, il y a Listoo, L-I-S-T-O-O, une appli gratuite et sans pub qui mise sur des listes claires, des routines et une préparation plutôt ludique hein, des tâches pour qu'on fasse participer toute la famille, le mari et les enfants. Alors pour noter des trucs à faire, le post-it reste tendance, ok, sauf que c'est pas forcément toujours le papier qui s'y colle.
0: Et on n'a pas besoin de post-it pour savoir qu'on vous retrouve dès lundi, même heure, même antenne, Muriel Jordan, pour un nouvel épisode de C'est Tendance. C'était un plaisir de commencer cette journée en votre compagnie. Tiens, tant que j'y pense, demain, les Jeux, les Bleus jouent le Paraguay, 8e de finale de la Coupe du Monde. Rencontre à suivre ici en direct dès 23h.
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0: On vous laisse avec toute l'équipe d'ici matin. Excellent week-end à vous.
6: Excellent week-end. Enfin, on se retrouve samedi pour le match, hein, Johan Rock. Hein. Attention, hein, nous on sera là. Hein.
7: Oui.
6: Bonjour Nicolas Cousel,
7: je finis de bailler.
6: Il termine tout juste sa nuit. Non, c'est pas vrai. Tellement longtemps que vous êtes là. Évidemment qu'on va suivre les Bleus demain à partir de 23h. Et comme vous l'avez précisé, 22h30 avant match, donc sur votre radio ici, Loire-Océan.
7: Très bonne brioche.
6: Oui, c'est pour ça qu'on est en train de déglutir parce qu'on est en train de manger de la brioche de pépites de chocolat.
7: Oui, c'est un peu spécial, bah, c'est la dernière.
6: C'est ma dernière. Donc on se fait un petit plaisir. On prend le petit déj ensemble, il est 6h.
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1: Entre les inondations du début d'année, les feux par dizaines et qui ont commencé tôt avec l'épisode inédit de canicule de la semaine dernière, les pompiers volontaires sont à bout en Loire-Atlantique et Vendée et ils osent enfin le dire. Ils croulent sous les interventions et ils ne sont pas assez nombreux. Les volontaires représentent en moyenne 80% des effectifs et même 100% au centre de secours de la Bernerie-en-Retz, par exemple. Manuel Leger, l'adjudant chef de ce centre et le représentant du syndicat des sapeurs-pompiers volontaires en France et donc pour le département de la Loire-Atlantique.
2: Ça augmente d'année en année, la population augmente également. Et en fait, on n'augmente pas le niveau de sapeurs-pompiers au niveau de mon centre de secours, par exemple. Alors, dû à quoi ? Dû aussi à peut-être l'emplacement géographique où on est placé. Ça devient un peu compliqué pour acquérir un terrain, pour acheter une maison. C'est très cher. Et des jeunes ne peuvent pas rester ici, donc ils sont obligés de partir ailleurs. Donc ils vont dans d'autres centres de secours, c'est bien, hein. Mais nous on les perd de notre côté. Et en fait, on se force à monter des gardes en plus, en fait, hein, parce qu'on se dit, mince, c'est notre commune, si jamais ça brûle, même notre maison personnelle brûle, il n'y a personne, il n'y a pas de pompiers, donc on a une garde à assurer toutes les 3 à 4 semaines. Mais dans les 3 semaines où on n'est pas de garde, on se met toujours en renfort, en fait. En fait, on est pompiers tout le temps ici. Et les moyens, on les a. Maintenant, il nous faut des hommes, donc il nous faut des solutions.
1: Manuel Leger, l'adjudant-chef du centre de secours de la Bernerie avec Florian Cazola, des pompiers sollicités justement, tiens, hier pour un feu de végétation. Ça n'a rien à voir avec les terribles incendies dans le sud de la France, bien sûr, mais quand même, encore 2 hectares de chaume partis en fumée à Xanton-Chassenon, c'est près de Fontenay-le-Comte. Une dizaine de bottes de paille ont également brûlé, incendie également à Abaret, entre Nantes et Châteaubriand, un atelier de 150 mètres carré s'est embrasé à la mi-journée, provoquant un important panache de fumée visible plusieurs kilomètres à la ronde.
0: Un animateur périscolaire de Saint-Sébastien-sur-Loire, suspecté de violences sexuelles sur des enfants.
1: La municipalité précise avoir reçu un signalement mercredi matin et avoir aussitôt suspendu l'animateur en question qui était affecté à l'école Marie Curie. La ville dit avoir également saisi les autorités compétentes pour mener les investigations nécessaires et mis en place un numéro de téléphone à destination des familles concernées, des familles qui ont toutes été prévenues par mail. On vous en dit plus sur le site et l'appli ici à la page Loire-Océan. Plus de 90 décès par noyade en France depuis le 19 juin, des chiffres jugés préoccupants par le gouvernement qui fait un lien direct avec la canicule de la semaine dernière et de manière générale d'ailleurs avec les fortes chaleurs. Hier à Jarre-sur-Mer, un homme de 72 ans s'est noyé au niveau de la plage de Boisvinet. Il a été sorti de l'eau par des pompiers qui se trouvaient là par hasard. Il n'était pas en service. Ils ont tenté de le réanimer avant que les secours prennent le relais, mais en vain.
0: Ici matin, 6h03, c'est l'une des attractions de l'été, le voyage à Nantes. Cette exposition d'œuvres éphémères disposée dans les rues du centre-ville.
1: Et cette année, il y a vraiment des bouses à voir. Non, ben, je ne parle pas des œuvres, bien sûr, je ne me permettrai pas. Non, je vous parle d'une œuvre fabriquée à partir de bouses de vaches collectées chez un agriculteur de Mauves-sur-Loire à côté de Nantes. Il s'appelle Gwenaël Juteau.
3: Il venait la chercher avec un camion et puis on les chargeait au tracteur au départ. Et puis après, ils nous ont laissé des bacs et puis on a rempli les bacs. Et puis, ils sont revenus chercher les bacs pour travailler la matière première. Ensuite, ils m'ont invité à aller voir leurs ateliers et ils m'ont expliqué comment qu'ils avaient fait les œuvres. Quand ils ont trouvé le bon mélange, après, ils ont commencé à faire des coffres et à couler ça dans des coffres. Il y a de la ouate aussi dedans. Enfin, ils ont fait des essais pour que ça se tienne, pour que ça soit en norme de sécurité, si vous voulez, pour qu'il n'y ait pas de problème, quoi. Donc, et puis que ça ne se dégrade pas trop vite avec la pluie et le mauvais temps, quoi.
1: Ces colonnes fabriquées à partir de bouses de vache sont à découvrir au Jardin Extraordinaire à Nantes pendant le voyage à Nantes tout l'été. Anne Bertrand nous les présentera plus en détail dans l'info d'ici Loire-Océan tout à l'heure à 6h30. Le club de hand féminin de Nantes, sauvé après des années de galère depuis la faillite de son précédent propriétaire, le groupe immobilier Réalité, les Neptunes, rebaptisés Nantes-Loire Féminin Handball, tentaient de survivre. Alors sportivement, c'était pas trop mal, hein, au contraire même, mais financièrement, c'était très compliqué. La lumière est venue donc du HBC Nantes, le club pro masculin qui va intégrer, absorber l'équipe fille et créer donc une section féminine, apporter sa solidité financière. 16h30 ce soir, la dernière sonnerie de l'année, dernière sortie des classes de maternelle et élémentaire. Donne-moi ta main et prends la mienne. C'est le début des grandes vacances sans piscine pour l'instant à Nantes, en tout cas dans le quartier des Dervalières. Il y a du retard dans le chantier de cette toute nouvelle piscine qu'on vous a présentée la semaine dernière et qui devait ouvrir demain. C'est le seul bassin extérieur de Nantes. Il faudra attendre encore une semaine de plus pour le découvrir. Début des vacances donc et début de la surveillance des plages. On vous a mis sur le site et l'appli ici la carte interactive de nos plages surveillées en Loire-Atlantique et Vendée sur le littoral, bien bien sûr, mais aussi les plans d'eau à l'intérieur des terres, comme par exemple le lac de Vuro ou encore celui de Saint-Viaud.
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1: Ah justement Julie, est-ce qu'on peut aller à la plage aujourd'hui?
0: Ah bah aujourd'hui vous pouvez clairement aller à la plage. Alors attention au coup de soleil, il va falloir se tartiner de crème solaire parce qu'il va faire beau, il va faire chaud. C'est un ciel bleu qui nous attend. C'est vrai que là, ces deux derniers jours, on a eu pas mal de nuages. Il y avait une perturbation qui était plutôt sur le nord de la France. On a eu quelques petite goutte au nord du département, vraiment trois fois rien. Mais voilà, il y avait quand même pas mal de nuages aujourd'hui. Et ça annonce aussi le week-end, un beau week-end avec des températures qui vont commencer à monter. Là, ce matin, ça va, c'est bon, c'est bien, c'est frais. On est entre 13 et 16 degrés, on est pas mal. Cet après-midi, entre 27 et 30 degrés, on aura plutôt 27 à 28 degrés sur le littoral, plutôt 30 dans les terres. Et puis à partir de samedi et dimanche, là, ça va commencer vraiment à grimper. Il y a de nouveau un dôme de chaleur qui arrive, qui sera très impressionnant sur le sud de la France encore. Pour le moment, a priori, nous serons épargnés. On sera au-dessus des valeurs de saison, mais plutôt autour des 30, voilà. 34 degrés. Quoi.
1: Ça restera respirable.
0: Exactement.
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0: Et c'est surtout ce qui sera agréable, c'est que les températures elles vont vraiment baisser la nuit. Ce qui n'était pas le cas au moment de la canicule, voilà. Où on vivait des nuits tropicales.
1: Torrides.

0: la musique avec France Gall ce matin à 6h11.
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0: Et si je vous dis Kenji Jason Maillé, vous me répondez Kenji évidemment. Il fête son anniversaire aujourd'hui, 30 ans pour le chanteur. Des chansons qu'on met à chaque fois pour danser, ça c'est des chansons de soirée.
3: Bah, enfin, faut savoir danser, sinon on est ridicule là-dessus.
0: Non, mais je pense qu'on peut faire d'accord. N'importe quoi là-dessus. Ouais, c'est ça qui est bien avec Kenji. Mais oui, mais pareil pour moi. Hein. Problème de coordination oblige. Le foot et les Français qui affrontent le Paraguay ce samedi. On en parlait il y a quelques minutes. Ce sera à 23h, 17h, heure locale, à Philadelphie, dans le même stade hein, où ils ont affronté déjà l'Irak. Mais la dernière fois, le match avait été interrompu, vous vous souvenez, par des orages. Là, c'est la chaleur qui va être.
3: Si ça se trouve, il y aura à nouveau des orages et à nouveau, espérons.
0: Il va falloir lutter. En tout cas, on croise les doigts pour la France, évidemment. Parce qu'on
3: en attendant, il y a 2-0 pour la Suisse face à l'Algérie.
0: Face à l'Algérie, actuellement, on est en train de regarder le match. Là. C'est Alexandre qui réalise l'émission, qui, au lieu de nous mettre les écrans normalement appropriés pour faire une bonne émission, donc si c'est raté, c'est la faute d'Alexandre. Et pour la deuxième année consécutive, ici est cher d'être la radio officielle du Tour de France. C'est un rendez-vous populaire, hein, le Tour de France, donc c'est pour ça qu'on y est. Le Tour de France homme démarre demain, c'est jusqu'au 26 juillet. Les Tours de France femmes, ça sera du 1er au 9 août. On retrouve le docteur Kierzek dans un instant pour des conseils santé pour cet été. On va parler notamment des allergies au pollen.
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0: Et on aime prendre soin de vous et de votre santé avec notre spécialiste, c'est le docteur Gérald Kierzek. Bonjour docteur, ce matin, vous allez nous éviter de gâcher notre été avec les allergies.
6: Bonjour à toutes et à tous, les allergies au pollen peuvent gâcher la vie de nombreux vacanciers parce que non, le pollen ne disparaît pas après le printemps. En été, ce sont les graminées, les herbes folles, les champs, les pelouses qui nous bombardent. Résultat, on éternue, on a les yeux qui piquent, le nez qui coule, bref, le rhume des foins. C'est pas très glamour pour un apéro ou sur la terrasse, mais rassurez-vous, j'ai quelques solutions anti-atchoum. Facile à mettre en place. Première astuce, c'est surveiller le risque pollinique. Bah oui, avant de sortir, jetez un œil sur les applications ou les sites comme france-pollen.fr. Il y a des indices en vert, en orange ou en rouge. Si c'est en rouge, bah vous allez un peu adapter votre journée. Et les jours de vent ou d'orage, évitez les activités en extérieur. L'orage va faire éclater les grains de pollen en micro-particules et ça va être encore plus allergisant. Deuxième astuce, protégez-vous intelligemment. Le masque, bah oui, c'est possible. Un masque chirurgical, ça peut très bien filtrer le pollen quand c'est vraiment dans une période rouge. C'est un peu étrange en été, mais pour tondre la pelouse ou jardiner, ça peut être très intéressant. Les lunettes de soleil larges qui protègent vos yeux et du pollen volant en particulier qui va venir se déposer. Et puis le chapeau à large bord aussi, ça empêche les grains de se déposer dans vos cheveux. Et petite astuce toute simple à l'extérieur, mettez un baume à lèvres autour des narines. Ça piège une partie du pollen avant qu'il ne rentre dans le nez. Troisième astuce, on gère son intérieur comme une forteresse. Le matin, ses fenêtres grandes ouvertes, aérées plutôt très tôt, avant 8h et tard le soir. Quand le pollen retombe et si vous avez la climatisation, mettez en mode recyclage de l'air. Et n'oubliez pas aussi la petite douche rituelle quand vous rentrez de la promenade, douche immédiate et lavage des cheveux.
0: Et côté traitement, docteur, est-ce qu'on peut prendre quelque chose et surtout est-ce que ça fonctionne ?
6: Côté traitement, ce qui marche vraiment sont les antihistaminiques en comprimé de deuxième génération. Ça fait pas dormir, on n'est pas somnolent. C'est à prendre en continu pendant la saison et pas seulement quand ça va mal. On peut utiliser des corticostéroïdes en spray aussi. C'est très efficace pour le nez quand ça coule ou quand c'est bouché. Ça met 2-3 jours à agir, donc commencez avant la crise. Et puis il y a les colliers anti-allergiques pour les yeux rouges et les yeux qui grattent. Demandez conseil à votre pharmacien et surtout ne mélangez pas tout sans avis médical. Puis il y a des remèdes naturels, le lavage du nez au sérum physiologique, ça marche très bien matin et soir par exemple. exemple. La phytothérapie, ça peut fonctionner aussi. Et ce qu'il faut pas faire, c'est rester enfermé tout l'été. On va pas se priver de vivre. Faut pas attendre que ça passe tout seul parce que ça peut s'aggraver en asthme aussi. Et puis, faut pas prendre des sirops contre la toux parce que la plupart contiennent des molécules peu efficaces contre l'allergie. Allez, bon été, bonne santé, à l'écoute d'ici, bien sûr.
0: Bah, bien sûr, toujours. En plus, l'application, elle est gratuite. Vous pouvez la télécharger. Comme ça, vous nous avez tout le temps dans la poche. Même si vous partez en vacances, vous êtes connecté à votre radio ici, Loire-Océan. Cet été, Nolwenn Luminet va se balader ici ou là en Loire-Atlantique en Vendée. Cette semaine, elle est au Croisic. Vous allez voir, dans quelques instants, elle a fait la rencontre de Grégory. C'est un plaisancier qui adhère des concours de pêche, qui est venu pour participer justement à un concours. On découvre donc Grégory au micro de Nolwenn Luminet juste après 6h30.

0: Family sur votre radio, ici Loire-Océan. Balade en Loire-Atlantique en ce moment. Vous l'avez peut-être croisé d'ailleurs, Nolwenn Luminet. Nolwenn, vous êtes où précisément au Croisic ?
1: Donc je suis sur le port du Croisic et j'ai croisé un monsieur. Bonjour monsieur, est-ce que je peux vous demander votre prénom ?
2: Oui, Grégory.
1: Qu'est-ce que vous faites ici, Grégory ?
2: Alors en fait, aujourd'hui, il y a un concours de pêche qui est organisé tout le week-end. Hein, donc c'est un concours de pêche au bar. Donc on appelle no kill, hein, donc c'est-à-dire qu'on prend le poisson, on le mesure et après il retourne dans son élément naturel.
1: Et vous arrivez de loin ?
2: Alors nous on vient de Mesquer, voilà, donc on est l'équipe Kerka Nautique, hein, qui représente ma société, voilà, pour promouvoir les bateaux de démo typés pour la pêche.
1: Ça fait plusieurs fois que vous faites des concours de pêche comme ça ou ce sera le premier ?
2: Non, effectivement, j'ai organisé la Celtica Fishing, j'ai fait partie de cette organisation, j'en fais plus partie, j'ai fait la Celtica Fishing, je fais le Grand Pavois Fishing, je suis un adepte des concours de pêche.
1: Un bon pêcheur, c'est du coup, enfin j'espère, c'est quoi la différence entre un bon et un mauvais pêcheur, cela dit ?
2: Alors ouais, ça c'est toujours la bonne question, hein. Effectivement, hein, on dit toujours le bon, le mauvais pêcheur, après bah, le but c'est de prendre plaisir. Ça va être le maître mot, la convivialité et le plaisir.
1: Et vous êtes déjà venu au Croisic avant ça ?
2: Oui, bien sûr. Habitant Mesquer, on vient souvent au Croisic par le bateau, effectivement. Hein, c'est plus facile que par la route. Mais oui, c'est une ville qu'on connaît bien et on adore.
1: Ça prend combien de temps en bateau à peu près de faire le trajet ?
2: De Mesquer au Croisic, selon l'état de la mer, on est entre 35 et 45 minutes.
1: Est-ce qu'il y a des endroits sur la côte, vous qui avez dû la faire un petit peu en bateau, que vous trouvez particulièrement jolis ? Alors j'ai plutôt parlé Loire-Atlantique que 56 quand même.
2: Oui, bah effectivement, la côte est magnifique chez nous, que ce soit la baie du Pouliguen, que ce soit la côte sauvage au niveau de Batte-sur-Mer. Le Croisic, le large, et puis effectivement après on arrive tout de suite sur les îles, mais oui la côte est magnifique, la Turbal, Piriac, tout ça c'est vraiment notre terrain de jeu pour les pêcheurs et c'est vraiment très beau.
1: Et vous pêchez donc là du bar, mais vous pêchez autre chose en général ? C'est la saison de quoi en plus cet été là ?
2: Bon, c'est beaucoup le bar parce que c'est une vraie pêche sportive, le pagre, le lieu jaune. Et puis le thon rouge à partir du mois d'août jusqu'au mois d'octobre, le thon rouge.
1: Qu'est-ce que c'est le meilleur à manger ?
2: Ah, c'est toujours particulier. Après, ça dépend les goûts, les couleurs. Après, moi, j'aime vraiment le tataki de thon. Le thon rouge, voilà, effectivement, c'est quelque chose de particulier. Mais le lieu jaune est très bon. Le Saint-Pierre également, puisque de temps en temps, on fait quelques Saint-Pierre.
1: Eh bien, écoutez, merci beaucoup. Qu'est-ce que vous souhaitez à vos concurrents ?
2: Que le meilleur gagne.
1: Eh bien, bonne chance, bon courage.
0: Bon courage, effectivement, pour ce concours de pêche. On va retrouver, hein, soyez rassurés, Nolwenn Luminet tout au long de cette matinale qui sera donc au Croisic ce matin. Lui, il sait tout faire. Hein. On l'a vu récemment dans une série à la télévision. Il chante parfaitement bien. Et il chante encore mieux l'amour à l'imparfaite. C'est Amir sur votre radio, ici Loire-Océan.

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1: 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Les petits plaisirs de l'été, coquillages, crustacés, secrets et plaisirs de l'été, c'est sur votre radio, ici Loire-Océan.
2: Vraiment de faire un pique-nique avec des amis. Salut, c'est Gaëlle. Mon plaisir de l'été, c'est vraiment de profiter de l'extérieur, à la sortie du travail, de réussir à prendre le temps de sortir et de me balader sur les bords de l'Erdre, les bords de la Loire. Et de vraiment aussi, ce que j'aime vraiment beaucoup faire, c'est de reconnecter avec Saint-Malo. C'est une ville dans laquelle j'ai vraiment vécu. Et tous les étés, en général, j'y retourne pour revoir la famille, les amis, profiter des couchers du soleil, faire des pique-niques sur la plage. Voilà, l'été. Et c'est quand j'étais plus jeune, j'étais partie sur la plage avec mon chien et on a fait un bain de minuit. C'était le coucher du soleil et on s'est baigné, sauf qu'il y en a une qui est restée sur la plage et qui avait pris nos maillots et qui les avait mis sur la tête de mon chien. Donc ce qui fait qu'on s'est retrouvés à devoir récupérer nos affaires, ce qui était en train de courir à quatre pattes. Et donc c'était un super souvenir. On était sur une plage où il n'y avait pas grand monde et du coup c'était juste un super moment entre copines, quoi. Profiter des bords de Loire, des bords de l'Erdre, de tous les espaces extérieurs qu'on a sur Nantes, mais aussi de pouvoir se rendre sur la côte qui est juste à côté en vélo ou en train ou en bus, il y a plein de solutions, donc profiter de l'extérieur et sortir.
1: Le détail de votre horoscope, c'est juste avant le retour de votre actu locale avec Nicolas Crozel.
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1: Quelle ambiance pour cette journée avant le week-end. Le détail de votre horoscope, c'est avec Catherine Viguet.
6: Des remises en question. Et encore une fois, les Verseaux sont concernés.
7: Bélier, ça joue pour vous en amitié. Vous vivez de grands moments entre amis, mais aussi vous allez vous éloigner de certains.
8: Taureau, la famille et votre avenir dans la vie publique et professionnelle sont d'actualité.
9: Gémeaux, ce sera plus fort que vous, vous en avez conscience, vous voulez vivre comme bon vous semble.
10: Cancer, il pourra y avoir des perturbations que vous ne maîtrisez pas, mais on viendra à votre aide.
11: Lion, il y a de la séduction dans l'air, une histoire d'amour pourrait révolutionner votre vie.
12: Vierge, le ciel peut être clair, mais en vous, des idées sombres, ce soir, vous serez apaisé.
13: Balance, la conjoncture astrale vous est favorable, alors ne doutez pas trop.
14: Scorpion, un endroit vous ressource, vous prenez de la distance avec votre vie quotidienne.
15: Sagittaire, les sentiments que vous éprouvez pour lui, pour elle, vont obligatoirement évoluer.
16: Capricorne, vous faites la part belle à un engagement. Il est aussi question de vos finances aujourd'hui.
17: Verseau, sur votre route, de nouvelles personnes, une en particulier, pourra améliorer votre vie.
18: Poisson, vous soignez votre être et si besoin, vous partagez des émotions avec une personne de confiance.
19: Et pour nous tous, on pense que la vie est belle.
1: Eh bien, la vie, elle est belle pour Daniel. Je vous laisse profiter de son message.
20: Bonjour, Radio France, ici Océan. C'est Daniel. Je dédie cette chanson à mon épouse, car c'est notre anniversaire de mariage. Merci à vous, toute l'équipe, et bonne journée à vous.
1: Bonne journée, Daniel, et bon anniversaire de mariage. Merci pour cette dédicace. On vous embrasse.
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1: Et dans l'info d'ici Loire-Océan, dans un instant, Nicolas, en plongeant les coulisses du voyage à Nantes.
21: Et parmi les œuvres que vous pourrez admirer cet été dans le centre-ville de Nantes, œuvres éphémères, l'une d'entre elles fabriquée avec des bouses de vaches. Attention, circuit court, hein, des bouses d'une ferme de Mauves-sur-Loire. On vous raconte tout ça juste après le tour de l'actu en France et dans le monde, le 90 secondes et le retour de Cyril Ardo, encore des incendies dans le sud de la France.
0: près 7000 départs de feu cette année à travers toute la France. C'est ce que dit hier Sébastien Lecornu, le Premier ministre. Plusieurs incendies sont en cours dans l'Aude, à Millau, dans le Gard ou encore dans les Pyrénées-Orientales. 3000 personnes évacuées à Sainte-Marie-la-Mer et à Canet-en-Roussillon. Incendie désormais fixé, dit la préfecture. Une réunion des ministres aujourd'hui sur les conséquences de la canicule sur l'agriculture. Hasard du calendrier, le Sénat a adopté dans la nuit le projet de loi d'urgence agricole avec des mesures pour assouplir les contraintes environnementales ou réintroduire certains pesticides. Version du texte différente de celle de l'Assemblée nationale, les députés et les sénateurs devront se mettre d'accord en commission mixte paritaire. Un enseignant d'Orange dans le Vaucluse, âgé de 55 ans, mis en examen pour au moins 2 viols et 4 agressions sexuelles sur plusieurs élèves. Des faits présumés qui se sont étalés entre 2003 et 2026. On l'a appris ce matin, un homme est mort en janvier en Haute-Savoie à cause d'un airbag Takata. C'est le 3e décès dans l'Hexagone, le 22e avec l'Outre-mer. Sa Citroën C3 faisait l'objet d'un rappel. L'airbag a projeté un bout de métal qui l'a tué. La Coupe du Monde de foot, la Suisse mène 2-0 face à l'Algérie en ce moment. Hier soir, l'Espagne s'est qualifiée pour les 8e de finale en battant l'Autriche 3-0. Et victoire du Portugal 2-1 sur la Croatie. Et puis du monde sur les routes pour ce premier week-end de départ en vacances. C'est orange aujourd'hui dans le sens des départs. Rouge pour le quart nord-est. Les prévisions complètes sont à retrouver sur notre site ici.fr.
21: Cyril Ardo, à tout à l'heure, 7h30 dans l'info d'ici Loire-Océan. À présent, une bouse, ou plutôt des bouses de vaches au destin extraordinaire, puisqu'elles ont servi à fabriquer une des œuvres exposées cet été à Nantes. Dans le cadre du VAN, le voyage à Nantes, ce musée à ciel ouvert à travers tout le centre-ville, ça commence demain. Et donc, Anne Bertrand, vous avez été intriguée par cette bouse, c'est la blague, parce que je ne me serais pas permis, mais vous avez été intriguée, Anne, par cette œuvre réalisée à base de bouse collectée chez un agriculteur de Mauves-sur-Loire. Vous êtes d'ailleurs allé le voir.
2: Qui sait, peut-être cette vache a-t-elle contribué à l'œuvre de Barbara Schroeder. 6 colonnes monumentales fabriquées à partir de bouses de vache. C'est un ami, artiste lui aussi, qui a parlé de l'idée à Gwenaëlle Juteau.
22: J'ai trouvé ça marrant et puis l'idée me plaisait. Je trouvais que ça donnait une ouverture d'esprit. Ça me faisait rencontrer des gens qui faisaient complètement autre chose que moi.
2: Gwenaëlle Juteau possède une centaine de vaches sur son exploitation à Mauves-sur-Loire. Les bouses ont été collectées il y a plusieurs mois déjà.
22: En fait, au début, il venait avec un petit camion qu'on chargeait au guedet, avec le tracteur, si vous voulez, dans le camion. Et après, ça fonctionnait pas. Donc après, ils ont laissé des bacs de 1000 litres et puis on a rempli les bacs de 1000 litres. Et quand les bacs de 1000 litres étaient pleins, et ben, ils venaient les chercher.
2: Et pourquoi ça fonctionnait pas au début?
22: Parce que ça s'étalait dans le camion et ça devait pas être facile pour eux à récupérer, quoi.
2: L'artiste a mélangé ensuite les bouses à de la terre, de la ouate et du ciment pour créer des colonnes de 3 à 4 mètres de haut. L'éleveur laitier a découvert un nouveau monde.
22: Barbara, j'ai eu la chance de la rencontrer quand j'étais visiter les ateliers, quand ils étaient à faire les coulages des poteaux. Et puis après, je l'ai invité à venir chez moi. On a été voir les vaches et puis on a passé un moment convivial ensemble.
2: Les colonnes portent même les prénoms de certaines vaches du troupeau. Pupi, Rebecca, Rosie, Ange, Lune et Mimi.
22: En fait, la bouse, elle a été collectée en gros, quoi. Et après, on a donné mettre de l'attractivité. Je pense que le voyage à Nantes a pris la décision de se servir des prénoms, des vaches, parce que c'était plus sympa, quoi.
2: Et tant pis si cette œuvre d'art à partir de bouses de vache en fait ricaner quelques-uns.
22: Ça fait sourire les gens, mais bon, après, c'est comme ça. Faut de la culture, faut attirer les gens, les touristes sur Nantes, ça amène du travail quelque part. On peut pas être contre ça, quoi.
21: Et ces imposantes colonnes, fabriquées donc à partir de bouses de vaches de Mauves-sur-Loire, sont à découvrir au Jardin Extraordinaire à Nantes à partir de demain. Et jusqu'au 6 septembre, reportage d'Anne Bertrand.
1: Beaucoup moins drôle dans l'actualité de la Loire-Atlantique et de la Vendée ce matin. Cet animateur périscolaire suspendu à Saint-Sébastien-sur-Loire.
21: Il est suspecté de comportements inappropriés, de violences sexuelles sur des enfants. Toutes les familles dont les enfants fréquentent l'école en question, l'école Marie Curie, ont été prévenues par la mairie qui leur a ouvert une ligne téléphonique spéciale. Dans le journal de 7h, on évoquera la grogne des pompiers volontaires, pas assez nombreux et épuisés par les multiples interventions depuis le début de l'année, des inondations du mois de février à la canicule de la semaine dernière. Et puis on vous racontera le casse du siècle à la Banque de France de Saint-Nazaire. 88 millions de francs dérobés, c'était il y a tout pile 40 ans.
1: 7h25 pour cette journée, pour ce vendredi 3 juillet, pour cette dernière journée d'école. Je peux vous dire que les petits loups, ils vont avoir beau, ciel bleu aujourd'hui, totalement dégagé, pas de nuages et des températures très agréables ce matin. On est entre 13 et 16 degrés. Alors, comme il a fait très très chaud, on a l'impression qu'il fait quand même un petit peu froid. Prenez un petit gilet quand même. On a 13 degrés par exemple à Carquefou ce matin, 13 degrés aussi également du côté de Châteaubriant. On a 15 degrés à Saint-Philbert-de-Grandlieu, sur Nantes également. 16 à Mouilleron-le-Captif. Et puis cet après-midi, Météo France annonce entre 28 et 30 degrés, plutôt un 28 degrés sur le littoral et un 30 degrés dans les terres.
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1: Encore un matin, mais ce sera mon dernier matin avec vous. Mais peut-être alors, que c'est ma dernière.
21: Moi, je ne vais pas tenir jusqu'à 9h, je vais être emporté par l'émotion, Julie.

0: 7h-20 sur votre radio, ici Loire-Océan.
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0: Si vous aimez tout savoir de l'actu de votre commune, ou bien celle d'à côté, hein, si vous aimez l'humour, un brin décalé, la chanson française et les grands classiques ou encore les nouveautés, alors vous êtes au bon endroit, vous retrouvez tout ça ici sur votre radio ici Loire-Océan et même plus, des conseils aussi pour passer un bon été en toute sécurité. La SNSM partage ses recommandations pour nager en mer.
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3: Allez, c'est parti! J'enfile mon bikini rouge et je vais courir au ralenti sur la plage avec la Société Nationale de Sauvetage en Mer. Aujourd'hui, on s'interroge. On a beau avoir passé l'année à profiter de la piscine municipale, une fois dans l'océan, les sensations ne sont plus du tout les mêmes. Alors, nager en bassin ou nager dans la mer, est-ce que ça change quelque chose? J'ai été poser la question à deux formateurs de la SNSM, Malo et Lucie.
4: Eh ben oui, beaucoup, beaucoup. Il y a tout qui change, tous les repères. Dans une piscine, déjà, l'eau, elle est stagnante, entre guillemets. Tout est dur, on a des bouées à côté de nous. En mer, il n'y a rien de tout ça. Ne serait-ce que le sol en dessous de nous, il est malléable. En quelques mètres, on ne va plus avoir pied. Les vagues.
5: Nos repères, en tant que nageurs en bassin, changent complètement. On n'a pas du tout la même respiration, on n'a pas du tout les mêmes mouvements, parce que notre proprioception dans l'eau de mer est beaucoup plus mise à rude épreuve que sur une eau stagnante de bassin.
3: Bon, le mot a l'air un petit peu compliqué comme ça, mais la proprioception, c'est la capacité du corps à percevoir sa propre position dans l'espace sans avoir besoin de la vue. Et oui, grâce à la SNSM et ici Loire-Océan, vous allez pouvoir vous la péter au Scrabble.
5: On se rend moins compte du coup de la distance qu'on parcourt. Et le moment où on va être épuisé, ce ne sera pas souvent le moment où on se rapproche de la plage. Donc c'est là le réel danger de partir en se disant « je suis un bon nageur, je peux nager une heure en bassin ». Mais en mer, ce ne sera pas la même chose. Et dans ce cas, ne pas nager vers le large, toujours suivre la plage.
3: On entend parfois dire que la plage, c'est plus fatigant que la piscine. C'est vrai ?
4: La mer, ça fatigue en général. L'air marin, le vent, la chaleur. Il y a toujours des petits micros. Ajustement à faire.
3: Le conseil du jour, nagez parallèlement à la plage, même si vous entendez des chants de sirènes qui vous appellent au large. Et plouf!
0: Les conseils de la SMSM, c'est pour tout l'été en fait avec le Nolwenn Luminet. On retrouve notre vétérinaire urgentiste dans les prochaines minutes. On va parler, vous savez, de nos chiens qui vieillissent, comment adapter son environnement. On va écouter donc ses conseils.
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0: Parce qu'ils font partie de notre famille, on s'occupe d'eux, évidemment, nos animaux, nos chiens, précisément avec notre vétérinaire urgentiste, le docteur Pierre Fabin. Et on s'intéresse ce matin à nos vieux chiens. Comment adapter concrètement notre maison pour les soulager au quotidien, docteur ?
10: Le pire ennemi du vieux chien, c'est le parquet ou le carrelage glissant. Avec l'arthrose, sa masse musculaire fond et ses articulations sont raides. S'il glisse en se levant, il force et risque de se faire encore plus mal, voire de se faire une déchirure. La priorité, c'est de créer des chemins sécurisés, placer des tapis antidérapants là où il dort et sur les trajets vers sa gamelle. Ensuite, surélever légèrement ses bols. Un chien qui a mal au dos et doit se plier en deux pour manger subit une tension quotidienne. En mettant ses gamelles sur un support, vous soulagez immédiatement ses cervicales.
0: Et notre vieux chien passe beaucoup de temps à dormir, à faire la sieste. Est-ce qu'on doit, par exemple, changer son panier classique pour quelque chose de beaucoup plus confortable.
10: Et oui, le vieux coussin plat ne suffit plus du tout. L'idéal, c'est d'investir dans un matelas orthopédique à mémoire de forme. Ce n'est pas un gadget, c'est purement médical. La mousse épouse son corps et supprime les points de pression sur ses hanches. Placer ce couchage à l'abri des courants d'air et d'autre part, avec l'âge, la vue et l'ouïe baissent énormément. Le chien va se repérer grâce à sa mémoire spatiale. La règle d'or est très simple, ne changez pas la disposition de votre intérieur. Si vous déplacez la table basse, il va la percuter dans le noir. Laissez son environnement constant.
0: Et côté activité physique, alors, est-ce que je diminue, je baisse les balades ?
10: Il ne faut surtout pas arrêter de le promener. Si un chien arthrosique reste couché sur son tapis, ses muscles vont fondre, ses os ne sont plus soutenus, ce qui aggrave dramatiquement la douleur. Il faut simplement adapter le rythme. Remplacer la grande balade d'une heure du dimanche par 4 courtes sorties douces de 15 minutes réparties dans la journée sur un terrain plat. Arrêtez de lui lancer la balle pour éviter les freinages brusques qui ruinent ses genoux. Et pour la logistique, le saut dans le coffre de la voiture devient très dangereux pour son dos. La vraie solution pratique, c'est la rampe d'accès pliante. Vous la posez sur le pare-choc et il monte en marchant. Et c'est la même chose s'il monte sur le canapé pour vous rejoindre pour la sieste.
0: Il y a un matelas orthopédique donc à mémoire de forme pour soulager ses douleurs et lui permettre une bonne sieste. Et on n'arrête surtout pas les balades. Ce sont les conseils du jour pour votre chien vieillissant. Trucs et astuces, les bons plans en Loire-Atlantique et en Vendée, c'est ce qui arrive dans un instant. Donc dans l'agenda d'ici.

Bubble Star avec Laurent Voulzy à 7h10. Et on en a parlé avec Nicolas Creusel, on le suit de près, hein, ce fameux voyage à Nantes, le fameux van, cette ligne verte qui vous permet donc de suivre les œuvres donc à Nantes, seul, en famille, entre amis. Top départ de cette 15e édition du voyage à Nantes, c'est ce samedi 4 juillet, donc demain à 10h au château des Ducs de Bretagne. Cette année, le thème c'est la Terre, un parcours artistique entièrement gratuit, en plein air, qui traverse donc toute la ville et qui va rester accessible jusqu'au 6 septembre. Largement de quoi organiser plusieurs sorties en famille cet été. Je vous propose de quitter Nantes, pour la mer à Jard-sur-Mer. La plage de Boisvinet sera dès demain et pour l'été surveillée par les sauveteurs-nageurs présents de 11h à 19h tous les jours et ce jusqu'au 30 août. Toujours en Vendée, les 6 postes de secours de Saint-Hilaire-de-Riez, donc on a Plage des Demoiselles, des Becs, des Mouettes, de la Pêche, de Sion et des Bussoleries, seront tous opérationnels à partir de demain, et là c'est jusqu'au 28 août. Une info bien pratique, en cas de pluie ou retour des chaleurs, c'est ce qui est plutôt annoncé pour les 10 prochains jours, la médiathèque de Pornic vient de rouvrir dans un bâtiment tout fraîchement rénové, après plusieurs mois de fermeture. Donc sur place, évidemment, lecture presse, wifi, poste informatique, ludothèque, il y a plus de 800 jeux. Hein. Et tout ça, c'est entièrement gratuit, c'est ouvert à tous. Ça veut dire pas besoin de carte d'abonnement pour consulter en fait sur place. La médiathèque est ouverte le mardi, le mercredi, le jeudi, le vendredi et aussi le samedi. On continue de partager avec vous des infos pratiques et vous aussi, vous partagez énormément avec nous grâce à l'application WhatsApp. Vous enregistrez notre numéro 02 40 73 6000. Vous pouvez même faire des dédicaces avec des messages vocaux, tout comme l'a fait Daniel un petit peu plus tôt, qui a dédié une chanson d'amour, celle d'Amir, à sa femme parce que c'est leur anniversaire de mariage aujourd'hui.

0: but en 10 secondes,
1: ça serait, ouais,
0: quand
1: ça serait incroyable. Mais bon, écoutez, l'espoir fait vivre, Nicolas.
0: Oui, très bien. Allez, si vous voulez.
1: Je voulais partager avec vous le message de Jenny qui nous a écrit sur le Facebook d'ici Loire-Océan, qui nous dit bonjour à toute l'équipe. 16 degrés au Sable d'Olonne. Bonne journée. La chaleur qui fait son retour. Oui, vous avez raison, Jenny. La chaleur va faire son retour, notamment aujourd'hui. On aura déjà 30 degrés. Ça va continuer de grimper ce week-end. La température remonte un peu aujourd'hui, nous dit Cathy à Trignac. 15 degrés, soleil en perspective, dernière ligne droite pour les grandes vacances. Bonne journée, bon courage à tous ceux qui travaillent. Merci beaucoup Cathy. Bah oui, on pense aussi à vous, si c'est votre dernière journée aujourd'hui et que vous vous préparez, vous avez déjà préparé votre valise, parce que taillot, attention, ce sont bientôt les vacances.
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1: Avec Fred Ballard et ses humoristes, on part à la plage pour rire un peu, beaucoup. Équipez-vous, crème solaire, lunettes et bonne ambiance.
5: Les hommes, ils vont à la plage, on dirait qu'ils étaient pas au courant ce jour-là qu'ils allaient à la plage.
6: Voilà, donc Kev Adams nous le confirme, le sac de plage est un concept exclusivement féminin. Les garçons ne mangent pas de ce pain-là, ils y vont en chaussettes, en mocassins à glands et en slip kangourou. Ça fait marrer les goélands.
5: La plupart du temps, ils se rappellent qu'il faut une serviette quand ils sortent de l'eau. Putain ! Je savais, j'avais oublié un truc. Il y a des mecs, c'est des ouf, ils vont à la plage, téléphone, carte bleue, ils rangent ça dans la chaussure d'un inconnu. Ils vont dans l'eau et pendant toute leur baignade, ils sont en surveillance de ce que le...
6: Ok, donc cet été, si on en voit un qui barbote en mode panique, c'est qu'il y a une carte bleue planquée quelque part. Le premier qui la trouve paye une gaufre à toute la plage. Heureusement, il y en aura toujours un pour garder les affaires. C'est Alex Fredo. Pas fan de baignade, le garçon.
7: On est tous d'accord que quand on se baigne dans la mer, il y a quand même une petite angoisse. Constance, non ? Il y a un petit truc qui se passe quand tu te baignes dans la mer. Parce que le pire qui puisse t'arriver quand tu te baignes dans une piscine, c'est un mec qui chie dans l'eau, quoi. Non, mais alors que quand t'es dans la mer, un gamin qui chie dans l'eau, c'est peut-être le mieux qui puisse t'arriver.
6: Voilà ce qui arrive hein, quand on regarde les dents de la mer avant de partir en vacances. En général, on les passe sous le parasol avec 10 paires de mocassins à glandes. Donc non, on se prépare psychologiquement à ces fous rires bien salés qui nous attendent tout l'été.
1: Le festival La Nuit de l'Erdre, c'était le top départ hier soir avec, entre autres, hein, sur scène, Vanessa Paradis. Est-ce que vous avez pu en profiter ? Est-ce que vous y étiez ? Est-ce que vous avez gagné vos places avec votre radio préférée ici, Loire-Océan ? Vous pouvez nous écrire, nous envoyer vos photos, même via l'application WhatsApp. Je rappelle le numéro de la radio, 02 40 73 6000.
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1: Excellent réveil avec votre radio locale, ici Loire-Océan, il est 7h. L'info d'ici, Nicolas Creusel.
0: Et d'abord, si je vous dis que le casse du siècle dernier a eu lieu à Saint-Nazaire, 88 millions de francs, à peu près 13 millions d'euros, c'est deux fois plus que le célèbre casse de Spaggeri à Nice resté dans les mémoires. Celui de Saint-Nazaire a été un peu oublié, mais ce matin, sur Ici Loire-Océan, on vous rafraîchit la mémoire. À l'occasion du 40e anniversaire de ce casse, Hélène Roussel, c'était le 3 juillet 1986.
8: Il est 4h30 du matin, ils sont au moins 10, cagoulés, lourdement armés, un mélange de criminels et d'activistes, certains proches des milieux anarchistes ou de l'extrême gauche italienne. Des jours qu'ils préparent leur coup, mais pour passer à l'action, une simple échelle. Les voilà au premier étage, chez le caissier, qui vit là avec femme et enfant. Réveillé en sursaut, celui-ci tente de se défendre et prend une balle dans le bras. Les hommes se dirigent alors au deuxième, l'appartement de fonction cette fois du directeur de la banque, avant de prendre en otage les employés qui arrivent dans le hall, les uns derrière les autres, à quelques heures de l'ouverture. On était comme des zombies, on obéissait aux ordres, se souvient

0: l'un d'eux. C'est d'ailleurs le personnel qui va charger les 14 sacs dans les camionnettes garées derrière. 25 kilos de billets. Et puis raconte encore ce témoin, on nous a mis contre le mur, on a cru qu'ils allaient nous fusiller. Pas du tout. Le groupe repart sans laisser de traces, ou presque. 12 jours plus tard, le caissier hospitalisé reçoit un colis, deux films, Les Ripoux et Les Aventuriers de l'Arche Perdue, des cigares, du parfum et un petit mot. Encore toutes nos excuses pour cette nuit éprouvante.
1: Hélène Roussel qui a recueilli le témoignage d'un des employés de la Banque de France présent ce jour-là à Saint-Nazaire, pris en otage par les braqueurs. 40 ans après, ça reste pour lui un souvenir douloureux. Nous l'entendrons, nous entendrons ses confidences. Ce sera tout à l'heure à 8h15.
2: La ville de Saint-Sébastien-sur-Loire annonce avoir suspendu un de ses animateurs périscolaires.
1: Suspecté de violences sexuelles sur des enfants au sein de l'école Marie Curie, tout est parti d'un signalement reçu mercredi matin. La ville dit avoir réagi immédiatement avec la suspension de cet agent qui reste pour l'heure présumé innocent. Les questions de comportement inapproprié, la municipalité précise avoir saisi les autorités compétentes pour mener les investigations nécessaires et mis en place un numéro de téléphone à destination des familles concernées, des familles qui ont toutes été prévenues par mail. Une nouvelle noyade mortelle hier après-midi, un homme de 72 ans a perdu la vie alors qu'il nageait au niveau de la plage de Boisvinet à Jarre-sur-Mer. Ce sont des témoins qui l'ont sorti de l'eau, en l'occurrence des pompiers qui n'étaient pas en service. Ils ont tenté de le réanimer, les secours ont ensuite pris le relais mais sans arriver à le ramener à la vie. Hier matin, le gouvernement alertait sur un niveau préoccupant de noyades mortelles dans le pays. Plus de 90 morts depuis le 19 juin dernier en lien direct avec la canicule de la semaine dernière. C'est aussi en lien avec la météo de ces derniers jours. Ce soleil, ce vent, cette sécheresse et de nombreux départs de feux de végétation. Rien à voir avec les incendies XXL qui ravagent le sud de la France. Mais chez nous, le dernier en date, c'est dans le sud Vendée, hier à Xanton-Chassenon, près de Fontenay-le-Comte. 2 hectares de chaume ont été détruits par les flammes. Plusieurs dizaines de pompiers ont dû être mobilisés.
2: Les pompiers qui sont sur les fronts depuis le début de l'année et qui s'épuisent.
1: Oui, les inondations monstres en février, les deux canicules, mi-mai et la semaine dernière. Des pompiers qui sont à 80% volontaires sur nos deux départements, avec toujours plus d'interventions et toujours moins de bras. Pascal Dard, le représentant du syndicat des sapeurs-pompiers volontaires en Vendée, lance un appel.
3: Le message, c'est surtout de dire il faut absolument que les pompiers qui sont aujourd'hui sur le terrain puissent se reposer, avoir de la récupération. Et donc, c'est un message envers la population pour que la population se rende compte qu'effectivement, on arrive à une tension au niveau des effectifs et qu'effectivement, toute situation qui peut être évitée, c'est un véhicule engagé en moins et donc du personnel qui va pouvoir se reposer un peu plus. Et quand on travaille toute la journée sous de fortes chaleurs, et qu'on doit sortir une partie de la nuit, voire toute la nuit, quand on est volontaire en plus, et qu'il y a de moins en moins de monde, vous vous rendez bien compte que c'est plus jouable pour les gens. Il y a un épuisement psychologique et physique qui se fait depuis déjà quelques années, mais qui va s'accentuer à chaque fois qu'il y a des périodes dures, comme la canicule, par exemple.
1: Pascal Dard, le représentant du syndicat des sapeurs-pompiers volontaires en Vendée, joint par Florian Cazola. Des pompiers appelés, par exemple, hier midi à Abaret, entre Nantes et Châteaubriant. Vous êtes nombreux à nous avoir signalé ce grand panache de fumée noire qui était visible de très loin. C'est un atelier de 150 mètres carrés qui a été détruit.
2: Ici matin, 7h04, l'avenir du handball féminin s'éclaircit à Nantes.
1: Souvenez-vous, il y avait les Neptunes il y a quelques années avec de très bons résultats sportifs, mais un actionnaire, le groupe immobilier Réalité, qui avait de gros soucis financiers et qui a fini par lâcher l'équipe de hand. Le club a ensuite tenté de renaître sous le nom du Nantes-Loire féminin handball. Là encore, côté financier, c'était très compliqué. D'où cette très bonne nouvelle, la décision du HBC Nantes d'absorber l'équipe féminine. Le H, c'est l'un des plus gros clubs de hand en France. Il va donc désormais faire aussi jouer les filles. Marius Delaunay, c'est un soulagement.
4: Sur les deux dernières saisons, les joueuses nantaises ont connu 2 changements de nom de leur club. Elles ont également subi une rétrogradation administrative pour des raisons financières.
5: C'était galère parce que il a fallu que tout le monde mette les bouchées doubles.
6: Tout reconstruire l'été dernier, c'est ça qui a été très compliqué.
4: Ouais. Emmanuel Néraudeau et Loïc Geffroy co-président le Nantes Loire Féminin Handball. Ils rejoignent maintenant le nouveau bureau dirigeant du H.
5: Ça, c'est sûr que le vivier, il est là. Puis on a des formateurs qui sont là, que ce soit pour les plus jeunes ou après un peu plus âgés. Et puis on va avancer.
6: On a maintenu en fait ce club particulier à flot pendant un an et maintenant on sait qu'on peut le projeter vers l'avenir de manière plus concrète et plus pérenne.
4: Avec une centaine de joueuses pour commencer, des plus jeunes jusqu'aux équipes adultes, 2 éducateurs supplémentaires vont être recrutés, le pôle espoir est renforcé. Un sacré changement de cap aussi pour Armand Da Silva, le président de l'association du HBC Nantes.
7: Pour nous, c'est vrai qu'on était tellement habitués et puis on nous voyait tous comme un club masculin. On peut dire que c'est une petite révolution à notre niveau, oui, c'est clair.
4: Et les dirigeants vont maintenant essayer de garder l'équipe Fagnon féminine en 3e division. Elle est descendue en fin de saison saison, mais un recours a été déposé devant la fédération en espérant être repêché.
1: Et on aura la réponse a priori dans une semaine sur cette demande de repêchage. Merci Marius Delaunay. Un fâcheux contretemps si vous pensiez démarrer les vacances demain par le premier plouf dans la toute nouvelle piscine de Nantes d'Hervalières, unique bassin extérieur de la ville. C'est raté, les travaux ont pris du retard, il vous faudra attendre encore une semaine. En revanche, vous irez peut-être à la plage, vous les citiez tout à l'heure. Julie, le début des vacances scolaires, c'est aussi le début de la surveillance de toutes nos plages. On vous a mis sur notre site et notre appli, ici à la page Loire-Océan, la carte de toutes les plages surveillées à partir de demain sur le littoral, mais aussi sur certains plans d'eau à l'intérieur des terres, parce que ce soir, c'est donc la fin de l'école, le début des grandes vacances. Nous serons à 7h30 dans l'info d'ici Loire-Océan, dans une école nantaise. Et puis à peine l'édition 2026 terminée que le Hellfest lance la prochaine, ce sera en plus la 20e. Le plus grand festival de France à Clisson voit encore plus grand pour l'an prochain. 10 scènes au lieu de 6, 300 concerts du 17 au 20 juin. Bah, le prix du pass aussi voit plus grand, du coup, puisque ça va coûter 40 euros de plus le pass pour les 4 jours. 389 euros.
2: Ouais.
1: Mais vous inquiétez pas, ça va partir en 10 minutes, comme d'habitude. Ouverture de la vente en ligne mardi prochain à 13h.
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2: Et vous aussi peut-être que vous allez mobiliser toute votre famille pour tenter d'avoir ce fameux pass, ce fameux Graal pour l'édition 2027, les 20 ans. 7h07 sur votre radio ici Loire-Océan. Il va faire très beau aujourd'hui. Ciel bleu, pas de nuages, pas de vent, avec pour démarrer la journée des températures comprises entre 13 et 17 degrés. Nous avons par exemple 14 degrés au Leroy-Beautrot. On a 16 degrés à Mouilleron-le-Captif. Et cet après-midi, nous aurons entre 27 et 30 degrés, plutôt un 27-28 sur le littoral, un 30 degrés dans les terres. Sur les routes de Loire-Atlantique et de Vendée, pour le moment, pas de difficultés à vous signaler, pas de trafic dense qui se met en place pour le moment. Et si vous allez faire un petit plouf, tiens, à Pornichet, sachez que la mer sera basse à 13h45, donc 2h moins le quart. Pleine mer ce soir à 19h30, COEF 71.
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2: Ça fait partie de notre ADN, hein. On adore la chanson française. Et je sais que vous aussi, vous aimez ça, la chanson française. Jeanne Mas, Johnny, pour démarrer ce vendredi 3 juillet. Peut-être dernière journée de boulot pour vous, les vacances ce soir. En tout cas, ce qui est sûr, c'est que ce sont les vacances pour les enfants. La cloche va sonner.

0: comment se passe cette petite matinée pour vous? 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
0: Bienvenue dans l'univers d'Ici Loire-Océan, la radio sans prise de tête, 100% bonne humeur, avec toutes les musiques que vous aimez. Et pour une détente parfaite, bah, il faut forcément un cadeau. Je vous offre des places pour le carrousel et la galerie des machines à Nantes.
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0: Vous savez, ce fameux carrousel des mondes marins qui semble sortir tout droit de l'imaginaire, peut-être de Jules Verne. C'est juste en face de la Loire. Pour remporter ses places pour le carrousel et pour la galerie des machines à Nantes, je vous propose de jouer à un jeu. Le jeu, c'est pendant tout l'été, les vacances de l'amour. On est avec Pamela Brandon, ils sont amoureux, tous les deux amoureux fous, et ils adorent les coquillages. Et dans ce coquillage se trouve une chanson. Allez-vous découvrir le chanteur ou le titre de la chanson ?

0: avez reconnu le chanteur qui n'a pas chanté. Vous avez reconnu la chanson. 0240 73 6000, vous nous appelez, on joue ensemble dans quelques minutes sur votre radio ici Loire-Océan.
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4: Et c'est mon œil avec Alain Ginesté, on l'a dit, Julie, c'est le dernier jour de l'école. Ce soir, donc demain, c'est le premier jour du Tour de France. C'est logique. Le Tour de France, Alain, avec une fois encore à suivre sur votre radio ici, Loire-Océan, partenaire, la grande boucle qui s'élance donc tout à l'heure, demain.
5: Oui, et c'est fou comme ces trois mots, ces trois petits mots, Tour de France, mettent chaque année en route, c'est le cas de le dire, notre imaginaire collectif. On associe la grande boucle à l'été, forcément, aux vacances, elle commence ce soir, à la chaleur, on est servi cette année, et au refuge qui était jadis le salon familial où les parents regardaient le tour l'après-midi à la télé, même si c'est vrai, quelquefois ils dormaient. Ceux qui ont eu la chance d'aller sur une étape se souviendront avec moi des sandwichs, des salades de pâtes et des œufs durs mangés sur les petites tables en formica, des chaises pliantes et des glacières, et puis des bobs, des casquettes et des porte-clés lâchés dans le fossé par la caravane publicitaire, 2 heures avant qu'une forte rafale de vent se lève subitement au passage du peloton à 2 mètres de nous. Ça va tellement vite. Il n'y a pas d'autre événement en France capable de provoquer un tel engouement. En tout cas, aucun autre événement gratuit, aucun autre spectacle de cette ampleur qui vient jusque sous nos fenêtres, qu'on habite en ville ou en rase campagne. Il n'y a pas d'autre rendez-vous aussi transversal qui fascine à la fois les gens du bord de la route et les grands écrivains, les bien dotés comme ceux qui ne sont rien. Le tour a tout traversé, la France bien sûr, mais aussi les sales histoires, les polémiques ou les déboires. Et on n'en retient que le meilleur, les légendes, les héros, les klaxons et les apéros. Et c'est pour ça qu'il nous intéresse encore. C'est bien plus qu'une question de sport. C'est l'un des rares événements populaires qui nous ramène à notre histoire commune et sûrement le seul qui sait à ce point rythmer nos étés français.
4: Alain Ginesté, merci beaucoup pour mon œil.
0: Et d'ailleurs, il y a un Vendéen qui sera sur la caravane, donc oui. une des caravanes de ce Tour de France. On avait eu la chance de l'avoir ici en interview sur votre radio ici, Loire-Océan. Dans les prochaines minutes, on joue évidemment avec vous. Avant de vous entendre, vous réentendre la vie quotidienne, donc avec Cathy Carzero et Romain Carré.

0: avec Kenji Girac. Kenji qui fête ses 30 ans aujourd'hui. Bon anniversaire.
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0: Et pour que leur amour dure toujours, on va pouvoir compter ce matin sur Carole de Sucé-sur-Erdre. Bonjour Carole.
5: Bonjour Julie.
0: Sucé-sur-Erdre, donc on est juste à côté de la Chapelle-sur-Erdre.
5: Ah oui, c'est ça.
0: Ouais, c'est ça, pour situer un petit peu.
5: Voilà, environnante de Nantes.
0: Voilà, exactement. Carole, ce matin, vous avez quand même un défi parce que sur vous repose l'amour de Brandon et Pamela. Vous jouez pour des places pour aller donc profiter du carrousel marin ou encore de la galerie des machines à Nantes. C'est un laboratoire en fait où sont testées les machines construites dans l'atelier de la compagnie La Machine. Je vous propose tout de suite de mettre le coquillage près de votre oreille. On va réentendre l'extrait.
6: On fait pas les paroles.
0: Non.
6: C'est trop facile.
0: Ouais, je pense que Carole, elle a la bonne réponse, non? Est-ce que vous pouvez le faire en chantant, Carole?
5: La la la.
0: Ah ouais.
5: La la la.
0: Ah, j'aime.
5: J'ai mal à la gorge.
0: Ah non, mais franchement, bravo.
6: Très bien. Et donc, c'est quoi la chanson? Parce que
5: alors, c'est Jonathan, l'été indien.
6: Parce
0: mais
6: que si
0: oui.
6: vous dites la, on va pas vous faire gagner.
5: Non, il fallait donner la bonne réponse.
0: Ah, c'est excellent, Carole. Félicitations, vous êtes trop forte. Vous avez raison, Jodassin, l'été indien. Félicitations, parce que vous remportez donc ces places pour le carrousel et la galerie des machines à Nantes. Est-ce que vous avez déjà fait l'un ou l'autre ou jamais?
5: Non, je n'ai pas fait. De l'extérieur, je suis allée voir, mais c'est tout.
0: Et donc bah là, écoutez, on vous offre l'opportunité de le vivre de l'intérieur. Ça fait partie donc du voyage à Nantes. On vous embrasse fort, Carole. Passez une excellente journée. Vous allez au boulot là, hein?
5: Oui, c'est ça, tout à fait. Je me suis garée. Et je vous remercie beaucoup. Et super, c'est génial.
0: Avec plaisir, on vous embrasse. Belle journée, Carole. Toute l'année, on échange, on partage sur une question de votre quotidien. On réécoute le meilleur de Cathy Kerzéro et Romain Carré. Et vous, évidemment, comme Séverine de Châteaubriant qui nous raconte comment elle prépare son départ en vacances.
7: C'est de l'organisation à l'arrache.
8: De l'organisation à l'arrache.
9: Ah ouais, c'est-à-dire quoi, ça,
8: ça c'est une alternative, ça.
7: Eh ben, je prépare toujours une petite liste.
9: Ouais.
7: Ben, voilà, je suis pas très organisée de base. Mais j'oublie toujours quelque chose et voilà, les enfants rajoutent toujours des affaires emmenées. Et j'ai beau faire une liste, mais le coffre, il est blindé et toujours la peur d'oublier. Donc, je suis team organisée à l'arrache, quoi. C'est, voilà. Je peux partir à 10h le matin, à 8h, les valises sont pas finies de boucler.
9: Ah oui!
8: Ah, oui.
9: Ah ouais, là, oui. D'accord.
8: Et genre, le truc que vous avez oublié, vous avez souvenir comme ça de trucs que vous avez oublié en disant, oh là, c'est pas possible, j'ai encore oublié.
7: Je pense que ça va être la crème solaire. C'est le truc qui est basique, pourtant ne pas oublier. Donc, la crème solaire ou le fameux chargeur de téléphone.
8: Moi, il est en premier sur la liste.
7: Maintenant, j'ai un chargeur dans la boîte à gants de la voiture, mais je suis vite réquisitionné par les enfants pour leur propre téléphone. Mais puis je peux pas faire demi-tour parce que voilà, je pars pas non plus à côté. C'est le chargeur, la crème solaire, quoi, parce que. Voilà,
9: est-ce que vous êtes du genre, Séverine, à emmener l'intégralité de votre garde-robe ou d'autres choses, mais d'en emmener bien plus qu'il en faut?
7: Oui. Sachant que quand je suis sur place, j'ai de quoi faire la lessive. Mais je suis toujours emmené les trois quarts du placard de peur de manquer. Ouais. Le fameux, je sais pas si je vais le mettre ou.
8: Et si j'ai une occasion? Et si jamais il fait froid? Voilà.
9: Eh oui.
8: Alors que moi, je suis la team 4 t-shirts, 4 culottes.
9: Oh ah ouais, moi,
7: le minimum syndical.
8: Ah oui, oui.
9: Pour 3 semaines. voilà.
8: Avec le savon qui va bien avec.
7: Faut pas l'oublier. De ce temps-là, c'est.
9: J'emmène tout en double, moi.
8: Ah ouais?
9: Ah mais c'est l'enfer. Ah mais non, moi, je suis. Ah ouais, non, mais moi, j'ai trop peur de manquer. Je me dis, ah ben si ce soir j'ai envie de m'habiller comme ça, et pas. Ben non, non.
8: Alors après, ça dépend aussi comment on part. Si on part en bus ou aussi. En voiture, avec la voiture, c'est vrai qu'on peut, on peut en mettre, mais vous dites, vous, Séverine, la voiture, elle est blindée, quoi.
7: Ouais. Ah bah, elle est blindée, hein. Pourtant, il y a de la place, c'est un 3008, mais ouais, c'est costaud. Là, je sais que cette année, voilà, je pars en vacances cette année. Parce que je vais chez mon père en Dordogne, voilà, famille recomposée oblige, donc pas tous les ans, mais là cette année ça sera mon tour. Mmh. Et je sais que déjà la veille de partir, je vais être en stress parce que les enfants, je suis pas aidée avec les enfants pour faire les valises. Ouais, le coffre.
8: Et je note, hein, vous dites ça vous stresse.
7: Ah bah je suis stressée, de toute façon oui, je suis une stressée de nature, mais la liste 3-4 fois on vérifie dans les sacs, faut pas oublier, voilà, les enfants, t'as pas oublié ça, bah vérifie, hein, t'as des bras, des jambes.
8: Allez, paf, en passant. bon, en tout cas Séverine, on vous souhaite de super belles vacances en Dordogne.
7: Puis du coup j'écouterai vos collègues d'ici Périgord.
9: Ah bah ouais, oui, bah, voilà. Ils sont hyper sympas en plus. Ouais,
8: puis bah à bientôt alors.
0: Bon, évidemment, il y a 44 locales sur toute la France et je peux vous dire que les 44 locales, tout le monde est hyper sympa. Vous retrouvez tout le temps l'actu locale, la bonne musique et surtout la bonne humeur. 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

0: C'est Erika Schla sur votre radio, ici Loire-Océan. 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
0: L'info d'ICI Loire-Océan dans un instant, Nicolas, le début des grandes vacances dans les écoles.
5: Bah oui, la dernière sonnerie à 16h30 tout à l'heure, donne-moi ta main
0: et prends la mienne.
5: Mais oui, l'école est finie. Allez, on va prendre l'ambiance justement dans une école nantaise à quelques heures du début des grandes vacances, juste après le tour de l'actu en France et dans le monde à 7h30, oui c'est bien ça. C'est le retour de Cyril Ardo pour le 90 secondes et des nouvelles des incendies dans le sud de la France, Cyril.
6: L'incendie qui s'est déclaré hier à Sainte-Marie-la-Mer et s'est propagé à Canet-en-Roussillon dans les Pyrénées-Orientales est désormais fixé. C'est ce que dit la préfecture. Au total, 3 campings ont été touchés, 3000 personnes évacuées. Et de son côté, le ministre de l'Intérieur, Laurent Nunez, est attendu cet après-midi dans l'Aude où un feu a parcouru 900 hectares depuis mercredi. 3 nouvelles plaintes pour viol et agression sexuelle déposées contre Patrick Bruel, indiquent les avocats des plaignantes. Le chanteur est déjà mis en examen dans 4 affaires et placé sous le statut de témoin assisté dans 4 autres dossier. Une notice rouge Interpol après l'explosion à Monaco. Lundi soir, le suspect a été identifié. Il s'agit, selon les premiers éléments, d'une femme d'une trentaine d'années. L'attaque a fait 3 blessés, dont 2 graves, un oligarque ukrainien et 2 de ses proches. Les propositions de l'assurance maladie dévoilées hier pour réduire le déficit de la sécurité sociale. Des mesures de prévention, interdire l'achat de cigarettes aux personnes nées après 2009, rendre le Nutri-Score obligatoire, signaler les additifs néfastes pour la santé ou encore imposer le port du casque à vélo. Une voiture électrique pour 100 à 200 euros par mois, ça vous dit ? Le ministre de l'économie annonce une 3e édition du leasing social dès le 16 juillet. Des dizaines de milliers de foyers ont eu accès à un véhicule grâce à ce dispositif, dit Roland Lescure. Et puis le foot, l'Algérie éliminée de la Coupe du Monde après s'être inclinée 2-0 par la Suisse. Cette nuit, l'Espagne s'est imposée 3-0 sur l'Autriche. Le Portugal a battu la Croatie 2-1.
5: Cyril Ardo pour l'actu en 90 secondes. On vous retrouve à 8h30 et dans l'info d'ici Loire-Océan à 7h31.
7: Vive les vacances, vive l'insouciance.
5: Vive les vacances. Le dernier jour d'école, c'est ce vendredi. Et donc, le début ce soir pour les enfants des grandes vacances, chantées par Dorothée pour l'éternité. Et avant cette dernière journée, bien, dès hier, il restait un air de vacances. Il régnait un air de vacances à la sortie de l'école Gustave Roch, par exemple, à Nantes, où vous vous êtes rendu, Soël Jaouda.
8: Devant les grilles de l'école, au moment où la sonnerie retentit, Ibrahim attend comme d'habitude sur un banc ses deux enfants. Il se prépare déjà à se plier aux envies du plus jeune.
9: Le petit, il demande maintenant les vacances, qu'est-ce qu'on va faire, où est-ce qu'on va y aller. Donc là, maintenant, il m'a dit, oui, ben, ce week-end, il faut qu'on aille quelque part, McDo, la mer. Donc c'est vrai, 2 mois, c'est vraiment compliqué.
8: Pas toujours évident de gérer des enfants parfois surexcités à la sortie de la classe. Riyad, 10 ans, lui, a déjà tout planifié.
10: Je vais y aller à Paris. Je vais aussi y aller à la plage, je vais y aller dans un lac et à la piscine, ça va être trop bien.
8: Ce sera le même programme pour Louis et Safouane, ses copains de classe.
11: Je vais passer des bonnes vacances et je vais aller à Paris, mais aussi je vais aller à la plage, je suis content. Me bronzer dans la plage.
8: Pour Annabelle, qui aura son enfant de 9 ans la moitié de l'été, les grandes vacances, c'est aussi l'occasion de le rendre plus autonome.
12: On lui apprend à s'occuper aussi tout seul. À 9 ans, ça va.
13: Est-ce qu'on apprend un enfant de 9 ans à s'ennuyer?
12: Aussi, oui. C'est important. C'est important parce que sinon, à la fin du mois, c'est très compliqué.
8: De nombreux parents nous le confient. Ils vont maintenant devoir trouver l'équilibre entre les moments de repos et les activités pour se défouler.
5: Le repos donc pour les élèves, mais aussi le repos bien mérité pour les enseignants et les enseignantes. Même s'il reste toujours quelques petites choses à ranger, quelques préparatifs à faire aussi avant de partir sereinement. C'est en tout cas ce que vous a confié Valentine, qui est enseignante en CP-CE1, Soël, dans cette école Gustave Roch à Nantes.
14: Les enfants sont excités, effectivement, un peu agités, mais
2: En même temps, nous aussi, on a l'excitation des vacances qui approche. Donc, c'est quand même des bons moments, les derniers bons moments qu'on passe ensemble. Donc, ça reste agréable.
13: C'est quoi le programme, là?
2: Ranger la classe, de fond en comble, vider les casiers, tout mettre dans le cartable, redistribuer les derniers cahiers, feuilles volantes. Et puis, éventuellement, oui, un petit film, ils l'auront bien mérité.
5: Voilà, cette dernière journée ne sera pas donc la plus dure de l'année scolaire, on l'a bien compris. Et bonnes vacances à tous les enseignants, les enseignantes et tous les enfants à partir de ce soir. Donc la reprise, c'est le 1er septembre prochain. Mardi, je vais pas gâcher la fête, hein. Bon, vous avez quand même 2 mois de vacances. Et c'était l'info d'ici l'Océan avec Soël Jaouda depuis cette école nantaise. Gustave Roch.
0: Hein. Encore une actualité en lien avec l'école, mais beaucoup plus grave, Nicolas.
5: Oui, cet animateur périscolaire suspendu à Saint-Sébastien-sur-Loire, suspecté de comportements inappropriés et de violences sexuelles donc sur des enfants. Les premiers éléments à lire sur le site et l'appli ici, page Loire-Océan. Dans le journal de 8h, les pompiers en Loire-Atlantique et Vendée, épuisés par le nombre d'interventions et le manque de bras des pompiers qui sont pour la plupart des volontaires. Et puis le hand féminin sauvé à Nantes après des années de galères financières. Le H, le puissant club pro des garçons, absorbe l'équipe féminine et compte l'aider à remonter au plus haut niveau.
0: 8h-25, ici on faisait un petit point météo pour ce vendredi 3 juillet, jour des vacances pour les enfants. Eh bien c'est le retour du soleil avec des températures qui remontent à la hausse. Quelques légers nuages, mais vraiment très légers ce matin. Tout ça, ça va vite se dissiper pour laisser vraiment la place au soleil qui va largement dominer. Idem pour samedi, idem pour dimanche et a priori pour la semaine prochaine. Au niveau des températures, entre 13 et 16 degrés pour ce matin, avec donc un 16 degrés là actuellement à Nantes. On a aussi un 16 degrés du côté de Blain, de Pontchâteau, de Saint-Nazaire. On a 18 degrés déjà à Chalon, 19 au Sable-d'Olonne ou encore à Luçon. Et cet après-midi, entre 27 et 30 degrés, plutôt un 27-28 sur le littoral, un 30 degrés dans les terres.
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0: 1996, Pascal Obispo chantait « Personne ».

0: Fun avec Pascal Obispo à 8h20.
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0: Ici Loire-Océan, c'est la radio qui vous propose le condensé, l'essentiel, l'essence même de l'actualité d'ici. Le meilleur de la musique et vous, on vous tend le micro. Enfin, c'est Nolwenn qui vous tend le micro. Nolwenn qui se balade toute cette semaine. Alors vous êtes où désormais ?
3: Eh ben, je suis toujours sur le port du Croisic et j'ai croisé un nouveau monsieur. Bonjour Fabien, qu'est-ce que vous faites ici ?
4: Eh ben, je viens pour le concours de pêche du coup du Croisic, ouais, en tant que pêcheur, plaisancier, donc on va passer un bon petit concours, ça va être sympa.
3: C'est pour le bar, c'est ça là ?
4: C'est ça, exactement. Donc on a deux manches à réaliser, donc une demain et une donc dimanche avec les 10 plus grands poissons, les 10 plus grands bars possibles, donc avec des points en centimètres. Donc on espère en faire au moins 5 et puis 5 gros, voilà.
3: Et vous avez déjà participé à ce genre de concours ?
4: Ah non, c'est notre premier, ouais.
3: Donc pas d'attente particulière sur ce que vous allez pêcher, quoi.
4: Mon équipage est là, donc on pêche quand même pas mal le bar, donc on aimerait bien viser un top 10, donc on va voir, hein, on essaie de viser ça, et pourquoi pas le podium, hein, ce serait l'idée.
3: C'est quoi le plus gros bar que vous avez pêché ?
4: Alors moi j'ai fait un bar de 78, donc c'est un plutôt joli bar quand même, il y a plus gros, mais c'est déjà pas mal.
3: 78, ça fait une demi-mois, c'est pas mal.
4: Ouais, c'est ça, exactement, une demi-personne, c'est déjà pas mal.
3: Et vous êtes du Croisic à la base ou pas du tout ?
4: Non, moi j'habite entre Nantes et Rennes, une petite commune à Pierrick.
3: Vous venez spécialement pour le concours ?
4: Ouais, c'est ça exactement. On met souvent à l'eau au Croisic et puis j'ai acheté un bateau avec mon père récemment là. Et du coup, maintenant qu'on a un beau bateau, on peut participer à de plus gros événements. Donc comme le concours du Croisic, quoi.
3: Comment il s'appelle votre bateau ?
4: Alors c'est le Scylla 2 et c'est un bateau qui est assez connu dans le monde de la pêche parce qu'il appartenait à Nicolas Blangy. Qui est un responsable chez Centaure. Et du coup, c'était un bateau ambassadeur avant de la marque Centaure, qui est une marque assez réputée dans le monde du nautisme, quoi.
3: Ouais. S'il a deux, parce qu'il y en avait eu un premier, c'est ça là-bas ?
4: Voilà, j'imagine, ouais. Nous, on l'a racheté, il était déjà nommé comme ça et on ne voulait pas perdre l'identité du bateau, quoi.
3: Ok. Vous venez au Croisic pour mettre à l'eau régulièrement ? Ça fait longtemps en termes d'années
4: Alors, j'ai commencé la plaisance et la pêche en bateau, je dirais, il y a 6-7 ans et j'ai beaucoup pêché avant en rivière, en fait.
3: Ok.
4: Donc voilà un petit peu pourquoi je suis venu à la pêche en mer par la suite, quoi. Voilà.
3: Alors petite question, on parlait de nom de bateau. C'est quoi le nom de bateau le plus incroyable que vous ayez croisé ?
4: Oh, alors ça, l'Armageddon, j'ai vu, c'était assez original, c'est ça. Mais ouais, des noms originaux, il y en a quasiment à tous les bateaux, ouais, c'est ça. Donc là, ouais, c'était important de garder pour nous l'identité du Scylla 2. Ouais, c'est ça. Et j'en ai même créé une page sur Instagram. Et du coup, c'est nommé le 620 de Fab. Il y a des gens qui suivent aussi l'identité du bateau. Donc, je trouvais ça intéressant de faire pérenniser l'identité forte de ce bateau-là chez Centaure, quoi.
3: Ouais. Ok.
4: Voilà.
3: Bah écoutez, bon courage pour demain.
4: Bah merci, et puis espérons que ça morde.
3: Et oui, bah voilà.
0: Le 620 de Fab pour la page Instagram. Dans un instant, Nicolas, l'anniversaire d'un événement qui a marqué les habitants de Saint-Nazaire.
5: Et le casse de la Banque de France à Saint-Nazaire, c'était il y a 40 ans tout juste, Julie. Le 3 juillet 1986, un montant record des salariés pris en otage. L'un d'entre eux va nous raconter dans quelques minutes, interview, confidence et témoignage. À suivre donc dans quelques instants.
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3: Et à 8h moins le quart, Nicolas Creusel, votre invité, il est un peu spécial ce matin.
4: Oui, nous revenons sur le casse de la Banque de France à Saint-Nazaire. C'était il y a 40 ans tout pile, le 3 juillet 1986. C'est l'un des plus gros hold-up jamais vus en France. 88 millions de francs dérobés, soit plus de 13 millions d'euros. Deux fois plus quand même que le butin ramassé par le célèbre Spaggiari à la Société Générale de Nice, 10 ans plus tôt. À Saint-Nazaire, le commando a agi au cœur de la nuit en pénétrant dans les appartements du caissier et du directeur avant de prendre en otage les employés à leur arrivée au petit matin. Hélène Roussel a pu retrouver l'un de ses salariés aujourd'hui à la retraite. Il souhaite rester anonyme, mais il témoigne ce matin et 40 ans après, ce moment reste douloureux.
5: J'ai arrivé pour 8h30. À l'époque, il y avait un tourniquet pour rentrer dans l'agence. Et puis, quand je suis rentré, tout le monde était dans le hall. Et puis, il y en a une personne qui m'a bousculé. Moi, j'ai pas compris sur le coup. Et puis, je sais plus qui m'a dit « Restez calme, venez avec nous ». Donc, c'était quelqu'un, je crois que c'était le directeur. Et puis, je me suis mis avec tout le monde. Et puis, on a attendu les instructions de ces gens-là.
6: Ils étaient armés, cagoulés ?
5: Alors, ils étaient armés, cagoulés, oui. Mais vous savez, dans ces moments-là, on se rend pas bien compte. On est un peu perdu. Comme on s'attend pas à ce genre de choses. Surtout qu'une quinzaine de jours avant, on avait eu un entretien de la part du commissariat de Saint-Nazaire qui nous avait expliqué que sur les hold-up, nous à Saint-Nazaire, on ne risquait rien parce qu'on était en cul-de-sac. En fin de compte, il n'y avait pas d'échappatoire parce qu'il y avait la mer. Après, ça nous avait bien fait rigoler en disant 15 jours avant, on nous dit qu'on ne risquait rien et ça nous est tombé dessus comme ça le 3 juillet. Quoi.
6: Vous êtes dans le hall, vous êtes allongé, vous les entendez
5: non,
6: parler.
5: On est dans le hall, on est debout, il y a des gens qui sont assis. Moi, quand je suis arrivé, tout le travail était fait puisqu'ils étaient là de bonne heure, donc ils avaient remonté déjà tout ce qu'ils voulaient prendre.
6: Vous avez passé des sacs, des choses comme ça?
5: C'était des sacs de billets. Et puis, au bout d'un moment, ils nous ont demandé chacun de prendre un sac. Et puis, ils nous ont emmenés à leur véhicule en passant par l'appartement du directeur. Et moi, je me rappelle que je me suis dit, si jamais il faut sauter sur la rue de Gaulle, c'est quand même une bâtisse qui est assez haute de plafond. Je me suis dit, s'ils nous font sauter avec les sacs pour aller dans la rue, on va tous se casser les jambes parce que ça fait au moins 3 ou 4 mètres. Et puis, en fin de compte, non, ils nous ont fait passer par derrière. Donc, il y avait une espèce de terrasse. On est descendu dans la cour du directeur. Et puis là, à l'extérieur, dans la petite allée, il y avait des voitures qui attendaient. Il a fallu qu'on charge. On a fait leur travail, qu'on a chargé ça dans les voitures. Après, ils nous ont alignés contre le mur. Alors là, ça a été un peu délicat parce que on regardait le mur, on ne savait pas trop ce qui allait se passer. Et puis, on nous a demandé de ne pas bouger pendant X temps. De façon à ce qu'ils puissent s'en aller.
6: Qu'est-ce qui vous traverse l'esprit à ce moment-là? Vous vous rappelez ça? J'imagine que c'est une trouille folle.
5: Quand vous êtes face au mur, on s'attend à avoir des coups de feu, quoi.
6: On dit qu'on voit sa vie défiler. En fait, vous n'avez pas le temps. Non. Vous êtes en mode survie, en fait.
5: Je vous dis, on ne comprend pas ce qui se passe. Donc, entre guillemets, on est des zombies. On fait ce qu'on nous demande. Et puis, il y a le directeur qui n'arrêtait pas de nous dire « Vous faites ce qu'il vous dites, vous faites pas les malins, quoi. »
6: Comment ça se passe dans les heures qui suivent, les jours qui suivent?
5: Ce qui se passe, c'est qu'on est souvent avec la police, ça c'est clair. Parce que dès le départ, tous les employés ont été quand même soupçonnés. Je pense que tout le monde a été sur écoute pour voir ce qu'on faisait. On a été faire des dépositions. Certains sont venus chez les personnes parce qu'ils avaient retrouvé des billets pour voir si on reconnaissait. Enfin, donc nous on a été embêtés après, ça c'est clair. Les voleurs, eux, ils étaient partis, mais nous on était. On a été quand même pas mal sollicités.
6: Et au niveau du travail, ça se passe comment?
5: Eh bien, on reprend le travail le lendemain, on reprend nos petites habitudes.
6: Le lendemain?
5: Eh bien oui, les cellules psychologiques, ça n'existait pas à l'époque. Et la banque s'est pas occupée de ses employés. C'est vous retournez au travail, si jamais ça va pas, vous prenez un arrêt de maladie. Puis c'est tout, on fait notre travail. Le lendemain, on reprend nos activités normales. Alors bien sûr, on fait les comptes, on regarde ce qui a été volé, ce qui reste. Mais non, il fallait y aller, il n'y avait pas d'autre chose, solution.
6: Ça a duré plusieurs années pour vous, quand vous dites tourner la page ?
5: Tourner la page, on a tourné la page quand on a été au procès. Il a fallu qu'on se déplace à Paris. Puis bon, je pense que 40 ans après, je ne sais pas si l'affaire est close ou pas, j'en sais rien, et puis je ne veux pas le savoir. Mais là, j'en rigole, mais je peux vous dire qu'au début, on ne rigolait pas trop. Là, c'était un peu tendu, que ce soit au boulot ou même à la maison. On ne savait pas trop comment faire. Ça dure un petit moment. Je ne pouvais pas regarder la télé, un film où il y avait des otages et tout ça. Ça, c'était rédhibitoire. Même, vous voyez, en parlant maintenant, ça remonte.
6: Ça fait 40 ans, vous me disiez tout à l'heure, c'était il y a 40 ans, finalement, j'y pense plus.
5: Non, on n'y pense plus, bon. À part votre intervention, mais là, je crois que c'est le 3 juillet, c'est ça. Hein, ouais, ça serait passé comme un autre jour. On a eu du mal, enfin moi j'ai eu du mal à tourner la page, ça c'est clair. Mais maintenant, non, c'est. Même avec les collègues que je revois de temps en temps, on n'en parle pas, c'est fini ça.
4: Cet ancien employé de la Banque de France à Saint-Nazaire, pris en otage par un commando le 3 juillet 86, il y a 40 ans, donc il répondait à Hélène Roussel. Une bonne partie du butin n'a jamais été retrouvée. Et seul l'un des auteurs présumés de ce méga hold-up a finalement été jugé. C'était en 2008. Il a été condamné à 9 ans de prison.
3: Vivez les coulisses du voyage à Nantes avec Gilles Colliot.
7: Si vous cherchez une idée de sortie pour demain, direction Nantes, la nuit du voyage à Nantes ouvrira officiellement l'édition 2026 du parcours artistique avec une programmation qui fera la part belle aux saveurs locales et à la musique. Richard Bosset nous présente les temps forts de cette édition festive. Alors le 4 juillet à Nantes, on ouvre grand les yeux et l'appétit.
8: Alors la nuit du Van, c'est la grande fête d'ouverture du voyage à Nantes. Donc déjà, on va découvrir toutes les nouvelles œuvres de la programmation. Et puis aussi, on fait la fête avec de la gastronomie, avec de la musique, avec des installations un peu surprenantes. Tout ça dans le centre-ville de Nantes, en accès libre. Voilà, entre le cours Cambronne et le château des Ducs de Bretagne. Alors, la nuit du Van, dorénavant, on la fusionne un peu avec l'esprit de la nuit des étapes de Nantes. Donc on a repris cette idée de regrouper des chefs d'étape de Nantes en mode food hall, donc par 10 ou 15. Donc un cours Cambronne, un autre rue Léon Blum et rue du Marais, et un autre dans la cour du château des Ducs de Bretagne. Et à chaque fois, donc on a cette dizaine de chefs qui chacun propose un petit plat entre 2 et 10 euros à déguster sur place, et voilà, sur des grandes tables d'hôtes qui seront installées spécifiquement pour l'occasion. C'est uniquement effectivement le samedi 4 juillet à partir de 18h. On sait que les Nantais sont très gourmands. Bon, chacun des restaurants prépare au moins 300 portions, donc il y aura effectivement quand même à manger, et puis il y aura aussi à boire. Il y aura des bars qui seront installés spécifiquement pour accompagner ces mets.
7: Alors attention, un risque élevé de revenir avec des étoiles dans les yeux ce samedi et quelques calories en souvenir.
3: Et j'aime beaucoup le message de Magali qui nous écrit via l'application WhatsApp au 02 40 73 6000 qui nous remercie pour les deux places pour Poupée. Hier soir, c'était excellent. Merci, belle journée à toute l'équipe. Magali de Pornichet, eh bien merci Magali pour ce message. Magali de Pornichet, on vous embrasse. Une dédicace à sa maman, mais surtout à toutes les mamans. La lune, c'est Christophe Maé.

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4: Et chaque jour, on fait un peu d'histoire avec Stéphane Bern. Et Stéphane, ce matin, vous nous faites voyager au temps où une guerre va transformer les corps et surtout la médecine.
5: Sur le front de la Première Guerre mondiale, les obus ne tuent pas toujours, mais ils défigurent. Puis 1914, dès les premiers mois de la guerre, les blessures, notamment au visage, se multiplient. Éclats d'obus, balles, brûlures, des milliers de soldats survivent, mais avec des mâchoires arrachées, des nez détruits, des visages méconnaissables. On estime entre 10 et 15 000 les grands blessés de la face. On les appelle bientôt les gueules cassées.
6: Ouah, ma gueule, qu'est-ce qu'elle a ma gueule ?
5: Face à ces blessures inédites, le médecin doit inventer. Des chirurgiens développent des techniques nouvelles. Greffe de peau, lambeau-cutané, reconstruction des mâchoires. On tente de redonner un visage, mais aussi une vie sociale. Parmi eux, des pionniers comme Harold Gillis en Grande-Bretagne ou encore Hippolyte Morestin et son service des baveux au Val-de-Grâce. Alors oui, le nom est brutal, mais en temps de guerre, on s'embarrasse pas du marketing. Ils posent les bases de la chirurgie réparatrice moderne. Leurs interventions sont longues, complexes, parfois expérimentales. On fabrique aussi des prothèses en métal ou en cuir pour masquer les mutilations les plus graves. Le cuir, le métal, la précision, on n'est pas loin du maroquinier de luxe. Sauf que la cliente, c'est pas Émilie de Paris. Après la guerre, ces techniques ne disparaissent pas. Elles évoluent, s'améliorent et donnent naissance à une nouvelle discipline, la chirurgie esthétique. Les progrès, notamment dans l'anesthésie, permettent d'opérer sans utiliser d'éther, de chlorure d'éthyle ou de chloroforme, incompatible avec une chirurgie de la bouche ou de la face. Avant de promettre un visage plus jeune, la chirurgie esthétique a d'abord essayé de rendre un visage tout court.
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4: Votre radio locale, ici Loire-Océan, bienvenue, il est 8h. D'ici, Nicolas Creuset.
7: Entre les inondations du début d'année, les feux par dizaines qui ont commencé tôt d'ailleurs cette année avec les canicules, les pompiers volontaires sont à bout en Loire-Atlantique et Vendée et ils osent enfin le dire. Ils croulent sous les interventions mais ils ne sont pas assez nombreux. Les volontaires, ça représente en moyenne 80% des effectifs et même 100% par exemple au centre de secours de la Bernerie en Ré, dirigé par Manuel Leger, l'adjudant-chef représentant du syndicat des sapeurs-pompiers volontaires en Loire-Atlantique.
8: Ça augmente d'année en année, la population augmente également. Et en fait, on n'augmente pas le niveau de sapeurs-pompiers au niveau de mon centre de secours, par exemple. Alors, dû à quoi ? Dû aussi à peut-être l'emplacement géographique où on est placé. Ça devient un peu compliqué pour acquérir un terrain, pour acheter une maison. C'est très cher. Et des jeunes ne peuvent pas rester ici. Donc, ils sont obligés de partir ailleurs. Donc, ils vont dans d'autres centres de secours, c'est bien. Hein. Mais nous, on les perd de notre côté. Et en fait, on se force à monter des gardes en plus, en fait. Hein. Parce qu'on se dit, mince, c'est notre commune, si jamais ça brûle, même notre maison personnelle.

0: brûle, il n'y a personne, il n'y a pas de pompiers. Donc, on a une garde à assurer toutes les 3-4 semaines. Mais dans les 3 semaines où on n'est pas de garde, on se met toujours en renfort, en fait. En fait, on est pompiers tout le temps, ici. Et les moyens, on les a. Maintenant, il nous faut des hommes, donc il nous faut des solutions.
1: Emmanuel Leguel, adjudant-chef du centre de secours de la Bernerie-en-Ray, il répondait à Florian Cazola pour Ici Loire-Océan. Des pompiers sollicités encore hier, par exemple, pour des feux de végétation. Alors, ça n'a rien à voir, évidemment, avec les terribles incendies du sud de la France, mais encore 2 hectares de chaume sont partis en fumée à Xanton-Chassenon, près de Fontenay-le-Comte. Une dizaine de bottes de paille ont également brûlé.
2: Un animateur périscolaire de Saint-Sébastien-sur-Loire suspecté de violences sexuelles sur des enfants.
1: La municipalité précise avoir reçu un signalement mercredi matin et avoir aussitôt suspendu cet animateur qui était affecté à l'école Marie Curie. La ville dit avoir également saisi les autorités compétentes pour, je cite, mener les investigations nécessaires et mis en place aussi un numéro de téléphone à destination des familles concernées, des familles qui ont toutes été prévenues par mail. On vous en dit plus sur le site et l'appli ici à la page Loire-Océan. Le premier bilan de la canicule communiqué par la ministre de la Santé à l'instant, Stéphanie Rist. Au moins 2025 décès supplémentaires liés à la vague de chaleur durant la semaine du 22 au 28 juin en France. Il y a une augmentation nette chez les plus de 45 ans, précise-t-elle, pas chez les jeunes ni les enfants. Les chiffres sont encore provisoires. Parmi les victimes, plus de 90 décès par noyade depuis le 19 juin, des chiffres jugés préoccupants par le gouvernement, des noyades qui continuent. Hier à Jarre-sur-Mer, un homme de 72 ans s'est noyé au niveau de la plage de Boisvinet. Il a été sorti de l'eau par des pompiers qui se trouvaient là par hasard. Il n'était pas en service. Ils ont tenté de le réanimer avant que les secours prennent le relais, mais en vain.
2: Le hand est une bonne nouvelle pour les filles de Nantes.
1: Oui, peut-être le bout du tunnel pour cette équipe qui est passée par toutes les émotions ces dernières années. Des résultats sportifs très bons, mais des soucis financiers très importants. Les Neptunes, c'était leur nom à l'époque, lâchés par leur actionnaire, le groupe immobilier Réalité. Le club a ensuite tenté de renaître sous le nom de Nantes Loire Féminin Handball, mais en étant encore très fragile financièrement. Alors la bonne nouvelle de ce début d'été, c'est donc que le HBC Nantes, le club des garçons, entre dans la danse. L'association HBC Nantes absorbe l'équipe féminine. Ce rapprochement, c'est le fruit d'un an de discussion entre dirigeants, explique Armand Da Silva, qui est le président de l'association du H.
3: C'est vrai qu'on suivait ça un petit peu de loin par la presse. C'est vrai que ça ne nous laissait pas indifférents, c'est clair. Et donc, ils sont venus nous voir, avec encadrés par la Ligue. Il y avait des enjeux quand même qui étaient assez importants, notamment la formation. La formation nantaise, que ce soit Nantes et les clubs périphériques, ça travaille plutôt bien, puisqu'il y a quand même, ils arrivent à sortir pas mal de jeunes joueuses. Si on arrive à faire monter cette équipe à un très bon niveau, et ça sera une locomotive, comme on le fait au niveau du masculin, quoi. Voilà, c'est donc ça sera un grand club qui servira de locomotive aux autres clubs et surtout au niveau des jeunes, de les garder tout simplement.
1: Le président de l'association du HBC Nantes, Armand Da Silva, avec Marius Delaunay. Le H aura plus de 600 joueurs et joueuses licenciés la saison prochaine, sans compter l'équipe pro des garçons. Le mondial de foot, si vous avez fait une nuit de bébé, vous avez raté des choses. L'Espagne qualifiée après sa victoire sur l'Autriche 3-0 hier soir. Dans la nuit, le Portugal a battu la Croatie 2-1. Espagne-Portugal, ce sera donc l'une de ses affiches des huitièmes de finale. Et puis dernier qualifié, il y a une heure environ, la Suisse qui a sorti l'Algérie 2-0.
2: Ici matin, 8h05, c'est l'une des attractions de l'été, le voyage à Nantes, ses œuvres éphémères disposées dans les rues du centre-ville.
1: Et cette année, il y a vraiment des bouses à voir. Je ne parle pas des œuvres, bien sûr, je ne me permettrai pas. Non, je vous parle d'une œuvre fabriquée à partir de bouses de vache collectées chez un agriculteur de Mauves-sur-Loire à côté de Nantes et il s'appelle Gwenaël Juteau.
4: Il venait la chercher avec un camion et puis on les chargeait au tracteur au départ. Et puis après, ils nous ont laissé des bacs et puis on a rempli les bacs. Et puis, ils sont revenus chercher les bacs pour travailler la matière première. Ensuite, ils m'ont invité à aller voir leurs ateliers et ils m'ont expliqué comment qu'ils avaient fait les œuvres. Quand ils ont trouvé le bon mélange, après, ils ont commencé à faire des coffres et à couler ça dans des coffres. Il y a de la ouate aussi dedans. Ils ont fait des essais pour que ça se tienne, pour que ça soit en norme de sécurité, si vous voulez, pour qu'il n'y ait pas de problème, quoi. Donc, et puis que ça se dégrade pas trop vite avec la pluie et le mauvais temps, quoi.
1: Et ces colonnes fabriquées à partir de bouses de vache sont à découvrir au jardin extraordinaire de Nantes. Anne Bertrand nous les présentera plus en détail dans l'info d'ici Loire-Océan à 8h30. 16h30 ce soir, la dernière sonnerie de l'année, dernière sortie de classe en maternelle et élémentaire. Donne-moi ta main et prends la mienne, c'est le début des grandes vacances sans piscine pour l'instant à Nantes, en tout cas dans le quartier des Dervalières. Il y a du retard dans le chantier de cette toute nouvelle piscine qu'on vous a présentée la semaine dernière. et qui devait ouvrir demain. C'est le seul bassin extérieur de la ville. Il faudra attendre une semaine de plus pour le découvrir. Début des vacances donc, et début aussi de la surveillance des plages. On vous a mis sur le site et l'appli la carte interactive des plages surveillées chez nous, en Loire-Atlantique et Vendée, sur le littoral bien sûr, mais aussi sur les plans d'eau à l'intérieur des terres, comme par exemple le lac de Vieuraux ou encore celui de Saint-Vio. Et ça tombe bien parce qu'il fait quand même un temps pour aller à la plage, j'ai l'impression, Julie.
2: Oui, oui, bien sûr.
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2: Il y a une légère couverture nuageuse qui s'est installée ce matin, que ce soit du côté des Sables d'Olonne par exemple ou encore sur Nantes. Mais tout ça, ça va se dégager pour laisser place au soleil dès cet après-midi qui va briller en mètres dans le ciel avec des températures très agréables. Là en ce moment, on est entre 16 et 18 degrés, on a 16 degrés à Couëron par exemple, à Carquefou, à Anceny, 17 à Clisson, à Montaigu, on a 18 degrés à La Roche-sur-Yon ou encore à Saint-Hilaire-de-Riez, et cet après-midi, entre 26 et 30 degrés, on sera plutôt autour 26, 27, 28 sur le littoral, et puis plutôt sur du 30 degrés dans les terres. Ça va continuer de grimper pour le week-end, autour des 34, 35 degrés, et il se pourrait que la semaine prochaine soit aussi une belle semaine, avec des températures au-dessus des normales de saison, parce qu'il y a un anticyclone actuellement qui est en train de s'installer.
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2: Et vous continuez, vous aussi, d'afficher votre météo, que ce soit sur la page Facebook d'Ici Loire-Océan ou directement via notre application WhatsApp. Comme ça, on réagit en direct à tous vos messages et même à vos messages vocaux.

0: débat sur votre radio Ici Loire-Océan, Daniel Balavoine.
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0: Notre identité, notre ADN, vous partagez le meilleur de l'info, des infos pratiques, des infos utiles, facilitez votre quotidien tout en diffusant de la bonne humeur et comme vous faire plaisir, c'est notre priorité, je vous propose un cadeau, vos entrées pour le voyage à Nantes, pour le château et le musée d'histoire de Nantes.
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0: À gagner dans le jeu Les vacances de l'amour, le jeu que vous allez rencontrer tout l'été. En fait, c'est Brandon et Pamela, ils sont très amoureux et ils adorent les coquillages. Et dans chaque coquillage se trouve un extrait, une chanson. Vous reconnaissez le chanteur, vous reconnaissez le titre de la musique et le cadeau est pour vous. Je vous propose tout de suite d'écouter cet extrait dans ce coquillage.

0: Je ricane parce qu'il y a Romain Carré qui fait n'importe quoi derrière la vitre. Il danse très mal. Il est choqué. Non, vous dansez très bien, Romain Carré. Vous êtes vraiment très élégant quand vous dansez. 02 40 73 6000. Ça, c'est pour nous appeler si vous avez reconnu le titre de la chanson, si vous avez reconnu le chanteur pour ses places pour le château et le musée d'histoire de Nantes. C'est pour vous, ces cadeaux.
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0: Et je vous l'ai dit, ici Loire-Océan, c'est votre radio de proximité qui s'inscrit vraiment dans votre quotidien. La preuve avec Aude Razzo et cette chronique anti-arnaque, ça s'appelle « C'est pas vrai ». À chaque fois, elle tente de vous éviter les arnaques. Et Aude, top départ, ce soir des vacances scolaires avec déjà pas mal de monde attendu sur la route et des escrocs qui nous attendent au tournant.
8: Est-ce que vous connaissez l'arnaque aux pneus crevés? Elle a fait pas mal de victimes l'été dernier, donc prenons les devants, comme ça vous ne vous ferez pas piéger. Vous êtes sur la route des vacances, une voiture vous double et le conducteur vous fait des grands signes. Il vous dit qu'il y a un problème avec votre roue arrière. Inquiet, vous vous rangez sur le côté, l'autre voiture s'arrête aussi et pendant que vous partez ausculter votre pneu, une personne est en embuscade, elle profite que vous ne regardez pas pour piquer tout ce qu'elle peut piquer dans votre voiture, sac, argent, téléphone. Les vacances commencent très mal.
0: Et on peut imaginer que ça ne se passe pas que sur l'autoroute.
8: Non, pas forcément. Il y a pas mal de signalements aussi à la sortie des parkings de supermarchés ou des stations-service. Et là, les victimes sont surtout des personnes seules et des personnes âgées. Vous prenez le volant, votre voiture se comporte un peu bizarrement. Vous vous arrêtez, le pneu a l'air crevé. Et là, comme par hasard, un monsieur fort serviable propose de vous aider. En fait, c'est lui qui a dégonflé votre pneu pendant que vous faisiez le plein ou que vous faisiez les courses. Vous voilà donc très occupé avec le cric et la roue de secours et lui, le monsieur ou son complice d'ailleurs, a tout le temps de dévaliser votre voiture. Attention parce que parfois l'escroc va jusqu'à repérer en amont votre code de carte bleue. Il vous espionne quand vous êtes à la caisse. Comme ça, il peut tout de suite utiliser votre carte au distributeur une fois qu'il l'aura volée. Donc faites opposition à votre carte dès que vous voyez qu'elle a disparu.
0: Ah ouais, donc ça va encore très très loin avec ces escrocs. Mais on vous avertit, comme ça vous êtes prudent avec ici Loire-Océan. Dans quelques instants, on va jouer ensemble aux vacances de l'amour avec cet extrait. Si vous l'avez, peut-être que vous serez le grand gagnant de ces places pour aller au musée ou visiter le château des Ducs de Bretagne.
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4: Et on va laisser cette mission à Annabelle de Boué. Bonjour Annabelle.
5: Bonjour.
4: Bienvenue sur votre radio ici Loire-Océan. Alors Annabelle, vous avez quand même les épaules larges hein, pour Brandon et Pamela, puisque vous devez écouter l'extrait qui se trouve dans le coquillage pour préserver leur amour. Je vous propose tout de suite qu'on réécoute l'extrait.
5: D'accord.
4: Allez, c'est parti.

0: Annabelle, est-ce que vous avez bien positionné le coquillage tout près de votre oreille? Quelle est votre proposition ce matin?
1: Alors, je propose C'est la fête de Michel Fugain.
0: Excellente réponse. Félicitations, Annabelle. Vous remportez donc vos places pour le château et le musée d'histoire de Nantes pour en profiter. Donc, deux places, c'est pour vous. Vous êtes bientôt en vacances, Annabelle?
1: Ce sera au mois d'août. Pas pour l'instant. Il y a encore du travail en juillet.
0: Ok. Et vous faites quoi dans la vie?
1: Alors, moi, je travaille sur un projet professionnel là pour devenir conseillère en insertion professionnelle. Accompagner en fait les demandeurs d'emploi principalement.
0: Ouais.
1: Voilà, donc j'ai démarré la formation en juin et elle dure jusqu'en février avec des périodes de stage aussi en
0: entreprise. Ah ouais, c'est super sérieux par contre.
1: Oui.
0: La formation, au moins quand vous allez partir là en février, vous aurez à la fois vécu le terrain et en même temps toute cette partie un peu théorique quoi.
1: Tout à fait. Ouais. Mmh. Et une formation en distanciel en fait. Donc c'est très intéressant, très riche, mais aussi très intense.
0: Mais par contre, c'est ce que j'allais dire, hyper intense. Et puis c'est pas évident hein, quand on a quitté les bancs de l'école il y a longtemps de se remettre à bosser. C'est quand même autre chose. Mais félicitations à vous, félicitations pour votre courage surtout, et bravo parce que c'est un beau métier que vous allez faire d'ici février.
1: Ouais, super, je suis très contente.
0: Ben, ça s'entend à vos doigts.
1: C'est une belle aventure.
0: Oui, ça s'entend carrément et félicitations, c'est très beau. Merci Annabelle, on vous embrasse bien fort, passez une excellente journée et félicitations pour
1: ces
0: places.
1: Merci beaucoup.
0: Merci,
1: bonne journée
0: et bon courage, au revoir. Courir la Loire-Atlantique et la Vendée à votre rencontre pour échanger avec vous. C'est Nolwenn Luminet. Et cette semaine, Nolwenn, vous êtes au Croisic. Et vous avez bougé où là, Nolwenn?
2: Je suis à l'intérieur du manège du Croisic. Bonjour Mélanie. Alors, le manège du Croisic, moi j'ai l'impression qu'il a toujours été plus ou moins là quand même.
3: C'est pas faux. Il est là depuis 3 ou 4 générations maintenant. Dernièrement, le propriétaire est parti à la retraite et son fils qui est itinérant avec les autotamponneuses qu'on peut retrouver tout l'été avec la fête foraine m'a employé pour garder le manège toute l'année.
2: Ça fait quoi de travailler dans un métier où on fait rêver des enfants? Parce que moi, vous étiez mon héroïne quand j'étais petite.
3: Alors j'avoue que je me prends un peu pour une princesse Disney sans la robe. C'est un bonheur parce que quand les enfants vous voient tout de suite, ils ont un sourire, ils vous reconnaissent dans la rue, c'est... Et c'est vrai que j'ai l'impression de dégager de la magie, du bonheur. Et moi, ça me plaît énormément.
2: Vous aviez déjà travaillé dans un manège avant?
3: Pas du tout. Avant, j'étais hôtesse d'accueil à la Défense. Rien à voir, proche du burn-out. Et j'ai atterri ici pour le Covid. Ça a été un concours de circonstances incroyable. Et je ne regrette pas une minute.
2: Donc vous êtes installée au Croisic depuis cette période-là, c'est ça?
3: Exactement. Je suis venue habiter ici au mois d'août 2020.
2: Et qu'est-ce qui vous a conduit au Croisic?
3: Un concours de circonstances, des apéros visio comme tout le monde. Une amie qui, elle, vivait déjà ici et qui me dit « Mais pourquoi tu viens pas t'installer ?» Et on était à la fin du cursus de mon fils, qui était en fin de troisième, qui voulait faire des métiers de bouche. Et là où on était, c'était pas très très évident. Donc je me suis renseignée, il y avait un CFA à Saint-Nazaire et j'ai dit « Bah écoute, maintenant je suis au chômage avec le Covid. » J'ai dit « J'ai que mon pôle emploi et ma bonne foi, si tu me trouves un appartement, je vais venir. » Et c'est comme ça que quelques mois plus tard, je suis arrivée ici par hasard. Je ne connaissais absolument pas la région et je me suis dit, bah allez, go à l'aventure. Moi, je suis quelqu'un qui aime la mer. Donc, pouvoir avoir la mer tous les jours, c'est un bonheur. Les gens sont agréables. Ils sont pas pressés. Pour une ancienne parisienne, ça compte beaucoup aussi. Hein. Donc, ils sont pas pressés. Ils ont toujours le temps.
2: Quoi que vous faites gagner tirer la queue de Mickey, est-ce qu'on choisit les enfants ou est-ce que c'est du pur hasard?
3: Alors, on essaye de pas faire... Alors, c'est du pur hasard de base. Après, on essaye de pas faire le même enfant deux fois, d'affilée. Parce qu'il y en a, ils sont vraiment très, très habiles. C'est compliqué, je vais vous avouer. Mais voilà, c'est la seule directive que je me donne, c'est de pas faire gagner, quand il y a beaucoup d'enfants, surtout, le pompon à la même personne. Sinon, après, 90%, c'est du freestyle.
2: Okay. Bon, bah écoutez, je vais vous laisser. Je vois qu'il y a d'autres personnes qui arrivent. Merci beaucoup.
0: Je suis sûre que Nolwenn, elle va en profiter pour faire un tour de manège. On la retrouve évidemment dès la semaine prochaine pour de nouvelles aventures. Elle va continuer de vous tendre le micro. Eddie Mitchell, la dernière séance avant de retrouver l'actu locale présentée par Nicolas Grosel.

0: Et ça sent déjà les vacances puisque c'est fluide sur les routes de Loire-Atlantique et de Vendée. Pas de ralentissement à vous signaler.
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0: L'info d'ici Loire-Océan dans un instant. Nicolas, on plonge dans les coulisses du voyage à Nantes.
4: Vous savez, hein, cette expo géante à ciel ouvert tous les étés dans le centre-ville de Nantes avec des œuvres éphémères. Parmi ces œuvres, une création contemporaine cette année conçue avec des bouses de vaches. C'est pas une blague et c'est des bouses circuit court, hein, s'il vous plaît, puisqu'elles arrivent d'une ferme de Mauves-sur-Loire. On va tout vous raconter juste après le tour de l'actu en France et dans le monde à 8h30, c'est le 90 secondes. Cyril Ardo, on a les premiers chiffres du bilan de la canicule de la semaine dernière.
5: Un nouveau bilan de la canicule en France. La mortalité a augmenté de 30% lors de la semaine de forte chaleur. C'est même plus 60% en région parisienne. Santé publique France évoque 2025 décès supplémentaires par rapport à la semaine précédente. Un chiffre certainement sous-estimé selon l'agence. 3000 personnes évacuées dans les Pyrénées-Orientales en raison d'un incendie désormais fixé à Sainte-Marie-la-Mer et à Canet-en-Roussillon. La circulation temporairement coupée sur l'A9 dans le Gard suite à un autre feu. 900 hectares parcourus par les flammes dans l'Aude. Le ministre de l'Intérieur, Laurent Nunez, est d'ailleurs attendu sur place cet après-midi. C'est un texte qui doit répondre à la colère des agriculteurs. Le Sénat a adopté dans la nuit le projet de loi d'urgence agricole. Des articles assouplissent des contraintes environnementales ou réintroduisent certains pesticides. Il y a de grandes différences avec le texte voté par l'Assemblée nationale. Députés et sénateurs devront se mettre d'accord en commission mixte paritaire. De nouvelles femmes accusent Patrick Bruel. 3 plaintes supplémentaires pour viol et agression sexuelle déposée à l'encontre du chanteur. Il est déjà mis en examen dans 4 affaires. Fin du mondial de foot pour l'Algérie, battue ce matin 2-0 par la Suisse. On connaît par ailleurs une nouvelle affiche des huitièmes de finale. Ce sera Espagne-Portugal après leurs victoires respectives dans la nuit contre l'Autriche et la Croatie. Et puis du monde sur les routes pour ce premier week-end de départ en vacances. C'est orange aujourd'hui dans le sens des départs. Rouge pour le quart nord-est selon Bison Futé. Prévision complète à retrouver sur ici.fr.
4: Cyril Ardo pour le tour de l'actu en 90 secondes. Merci beaucoup Cyril, on vous retrouvera la semaine prochaine dans l'info d'ici Loire-Océan à présent à 8h31. Une bouse, enfin non, des bouses de vaches au destin extraordinaire puisqu'elles ont servi à fabriquer une des œuvres exposées cette année au Voyage à Nantes, le musée à ciel ouvert à travers tout le centre-ville. Ça commence demain, ça dure jusqu'à début septembre. Et Anne Bertrand, vous avez été intriguée par cette bouse, enfin par cette œuvre à base de bouses, réalisée donc avec des bouses collectées chez un agriculteur de Mauves-sur-Loire que vous êtes allé rencontrer.
6: Qui sait, peut-être cette vache a-t-elle contribué à l'œuvre de Barbara Schroeder, 6 colonnes monumentales fabriquées à partir de bouses de vache. C'est un ami artiste, lui aussi, qui a parlé de l'idée à Gwenaël Juteau.
7: J'ai trouvé ça marrant et puis l'idée me plaisait. Je trouvais que ça donnait une ouverture d'esprit. Ça me faisait rencontrer des gens qui faisaient complètement autre chose que moi.
6: Gwenaël Juteau possède une centaine de vaches sur son exploitation à Mauves-sur-Loire. Les bouses ont été collectées il y a plusieurs mois déjà.
7: En fait, au début, il venait avec un petit camion qu'on chargeait au guedet, avec le tracteur, si vous voulez, dans le camion. Et après, ça ne fonctionnait pas. Donc après, ils ont laissé des bacs de 1000 litres et puis on a rempli les bacs de 1000 litres. Et quand les bacs de 1000 litres étaient pleins, et ben, ils venaient les chercher.
6: Et pourquoi ça ne fonctionnait pas au début?
7: Parce que ça s'étalait dans le camion et ça ne devait pas être facile pour eux à récupérer, quoi.
6: L'artiste a mélangé ensuite les bouses à de la terre, de la ouate et du ciment pour créer des colonnes de 3 à 4 mètres de haut. L'éleveur laitier a découvert un nouveau monde.
7: Barbara, j'ai eu la chance de la rencontrer quand j'étais visiter les ateliers, quand ils étaient à faire les coulages des poteaux. Et puis après, je l'ai invité à venir chez moi. On a été voir les vaches et puis on a passé un moment convivial ensemble.
6: Les colonnes portent même les prénoms de certaines vaches du troupeau. Pupi, Rebecca, Rosie, Ange, Lune et Mimi.
7: En fait, la bouse, elle a été collectée en gros, quoi. Et après, on a donné pour mettre de l'attractivité. Je pense que le voyage à Nantes a pris la décision de servir des prénoms des vaches parce que c'était plus sympa, quoi.
6: Et tant pis si cette œuvre d'art à partir de bouses de vaches en fait ricaner quelques-uns.
7: Ça fait sourire les gens, mais bon, après, bah, voilà, c'est comme ça. Il faut de la culture, il faut attirer les gens, les touristes sur Nantes. Ça amène du travail quelque part. On peut pas être contre ça, quoi.
4: Voilà, ces imposantes colonnes fabriquées donc à partir de bouses de vache de Mauves-sur-Loire sont à découvrir au Jardin Extraordinaire à Nantes à partir de demain et jusqu'au 6 septembre.
0: Et heureusement, on n'a pas l'odeur. Dans l'actualité en Loire-Atlantique, en Vendée ce matin aussi, un animateur périscolaire suspendu à Saint-Sébastien-sur-Loire.
4: Il est suspecté de comportements inappropriés, de violences sexuelles sur des enfants. Toutes les familles dont les enfants fréquentent l'école en question, Marie Curie, ont été prévenues par la mairie qui leur a ouvert une ligne téléphonique spéciale. Dans le journal de 7h, on vous racontera aussi, dans le journal de 9h, pas de 7h, le casse du siècle à la banque.
0: Pas, hein.
4: Ah non, on va pas recommencer. Je ne sais pas pourquoi j'ai dit 7h, tout va bien. Il est bien 8h34. Donc on vous racontera le casse du siècle à la Banque de France de Saint-Nazaire. 88 millions d'euros, non de francs, pardon, je vais y arriver. 88 millions de francs, mais ça fait quand même 13 millions d'euros dérobés. C'était il y a tout pile 40 ans. Voilà, c'était pas très clair. Pour tout comprendre, ce sera à 9h.
0: Voilà, faites une micro-sieste peut-être, Nicolas. À 9h moins 5. Je vous propose de faire un petit point météo rapide.
4: À 9h moins 25 du coup.
0: 9h moins 25.
4: Sinon,
0: oh là là là là, pardon.
4: Nos auditeurs
0: j'enchaîne
4: sont perdus.
0: En plus.
4: On est passé de 7h. À 9h-25.
0: 9h moins 25. Je vous propose un point météo. Pour l'instant, il y a un peu de nuages, c'est vrai. C'était normalement pas forcément prévu, mais Météo France voilà, donne maintenant quelques nuages. C'est le cas ici, en Loire-Atlantique, sur Nantes, par exemple, à Couéron, mais aussi du côté des Sables-d'Olonne. Cet après-midi, ça devrait se dégager pour laisser place à un ciel bleu et laisser place au soleil qui va régner en maître, avec des températures qui commencent déjà à grimper, puisque nous sommes entre 16 et 17 degrés actuellement en Loire-Atlantique et en Vendée, et nous aurons entre 27 et 30 degrés pour cet après-midi. Des températures qui vont continuer de grimper aussi pour ce week-end et la semaine prochaine. Sur la route actuellement, il n'y a pas de ralentissement à vous signaler, c'est fluide.
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0: Et je voudrais vous remercier pour tous les messages que vous envoyez sur l'application WhatsApp au 02 40 73 6000 parce que vous avez bien compris que c'était ma dernière matinale avec vous ce matin et je reçois plein de messages, mais vraiment trop mignons, trop choupidou. Donc merci beaucoup pour tous vos messages. Moi aussi, je vous embrasse très très fort. Et puis il y a Aurélie même qui nous envoie, rien à voir avec mon départ, de superbes photos entre Couéron et Saint-Étienne-de-Montluc parce que c'est bien aussi ça, cette application WhatsApp. Vous nous envoyez vos photos en direct et même vos messages vocaux.

0: Easy Lovers sur votre radio Ici Loire-Océan à 9h20.
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0: Actu local, musique, bonne humeur, c'est tout ce que vous retrouvez sur votre radio Ici Loire-Océan. Et pas que, évidemment, des astuces, des infos pratiques. On évite les arnaques, on s'occupe de vos animaux, de votre santé et même de votre pouvoir d'achat. C'est ça l'effet Ici Loire-Océan. Et tout cet été, eh bien, ce qu'on vous propose, c'est une nouvelle série. Une série où l'été se raconte à travers des objets. Dans ma valise, vous propose des histoires, des anecdotes, des archives pour savoir ce qui compose votre valise.
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6: Mais depuis quelques années, c'est devenu un incontournable.
8: Dans cette enseigne, les gourdes occupent désormais plusieurs étagères. 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
0: Et sur votre radio, ici Loire-Océan, dans les prochaines minutes, ce qu'on vous propose, c'est de gagner en pouvoir d'achat, de faire des économies en faisant des réparations. Vous allez tout comprendre avec Valère Coriard dans un instant.
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0: À 9h moins le quart, son objectif, c'est de nous faire gagner en pouvoir d'achat. C'est Valère Coriard. Bonjour Valère. Et ce matin, vous vouliez reparler de la réparation, Valère.
17: Vous imaginez bien qu'en ce qui concerne le coût, déjà, c'est un vrai bon plan. Une fois qu'on a dit ça, et si vous êtes au même niveau de bricolage que moi, vous vous dites, oui, je suis d'accord, mais enfin, ça c'est pour les autres. Et vous vous dites sans doute aussi, je ne vais pas faire appel à un pro pour réparer tel ou tel objet qui ne vaut pas si cher que ça. La réparation va me coûter plus cher que le remplacement. C'est là que j'ai peut-être une solution pour vous. Est-ce que vous êtes au clair avec ce qu'on appelle le bonus réparation? Une subvention de l'État pour participer à la réparation d'un de vos objets du quotidien.
0: Alors, ce bonus réparation concerne vraiment tous les objets du quotidien, Valère?
17: Non, pas tous. Je ne vais pas non plus exagérer, mais enfin quand même un certain nombre, hein, comme un téléviseur, une machine à laver le linge, un vélo, un téléphone portable ou encore un aspirateur et même vos vêtements. Dans les faits, le bonus va varier. Son montant, je veux dire, en fonction du type d'objet, ça peut être 15 euros, ça peut aussi être 60 euros. Mais ce qui est intéressant, c'est que ce bonus va être directement déduit de la facture facture que vous devriez payer aux professionnels agréés. Bonusreparation.org pour en savoir plus sur ce dispositif. Et puis un petit conseil au passage, ne vous dites pas à l'avance si un objet est réparable ou non. Justement, quand on n'est pas très bricolo, on ne sait pas. Parfois, on peut avoir de belles surprises quand on le met entre les mains d'un vrai professionnel. Est-ce que vous avez déjà testé ce bonus réparation? Vous en pensez quoi? Voici mon mail, parisileséconomies@radiofrance.com.
0: Et vous continuez de nous envoyer vos petits messages sur l'application WhatsApp au 02 40 73 6000. Ouais, il y en a beaucoup
5: qui vous saluent avec beaucoup d'émotion. Et voilà, c'est le dernier quart d'heure. Hein.
0: On va en profiter jusqu'au bout. C'est quoi? On va le passer ensemble, c'est incroyable.
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0: Bonjour, pardon, merci. Une chanson signée Icare, une chanson placée sous le signe de la gratitude. Et j'ai beaucoup de gratitude aussi pour vous ce matin. C'est sans doute l'anonyme le plus célèbre au monde. Banksy et l'exposition House of Banksy, une expo non autorisée, fait escale pour la première fois en France. Et vous savez quoi ? Elle fait escale à Nantes, au parc des expositions de Nantes, précisément une exposition XXL. Bonjour Fabio Di Gioia.
1: Bonjour, bonjour tout le monde.
0: Vous êtes le responsable de l'exposition. Alors Banksy, il est connu pour ses pochoirs dans le monde entier, dont le très célèbre La Petite Fille au Ballon. Hein. Cette exposition, elle est vraiment immersive parce qu'elle rassemble plus de 150 œuvres et reproductions inspirées évidemment de l'univers du plus célèbre artiste urbain au monde.
1: Mais oui, on pourrait dire que c'est une exposition impossible, si l'on veut, car on a pu rassembler une grande partie de l'œuvre de Banksy, avec beaucoup d'attention, sur tout ce qui a été perdu et dans des collections privées, qui a été détruit.
0: Oui, parce que c'est volé. Un artiste de rue, donc tout ça se passe dans la rue. On n'a pas pu découper un bout de mur pour le placer, évidemment, à l'exposition.
1: Si. Quand l'artiste est devenu fameux, après les grandes ventes de ses œuvres aux enchères, certaines parties de murs ont été prélevées. Il y a des portes de en métal de garage qui ont été arrachées. C'est un phénomène mondial. Donc les collectionneurs, ce sont des objets qui finissent par avoir de la valeur. Donc dès que possible, par exemple à Reading, où il y a la célèbre œuvre de Banksy pour Oscar Wilde et la reconversion de la prison en centre culturel, ils ont dû la protéger. Donc ils ont aussi des autres graffitis, parce qu'il y a d'autres artistes qui, en ouvert conflit avec Banksy, passent, taguent, mettent des couleurs, etc. Et donc voilà.
0: Graffitis, photographies, sculptures, il y a de l'installation vidéo aussi. C'est assez impressionnant, c'est 30 ans de création quand même.
1: Oui, maintenant ça fait 30 ans depuis les premières apparitions des années 90, mais ça permet, comme je le disais, d'avoir un overview, d'avoir une vision générale de l'œuvre et des significations que l'artiste a voulu donner à tout ce qui le touche socialement parlant. On parle des conflits, on parle des frontières, des inégalités sociales, la liberté d'expression. C'est pourquoi l'exposition est thématisée. C'est une clé de lecture vraiment, vraiment importante de son œuvre.
0: Ouais, de son œuvre, parce que Banksy, bien sûr, porte un regard très critique sur la société. Qu'est-ce que vous pensez, vous, Fabio Di Gioia, de ces journalistes anglais qui disent avoir donc repéré qui était véritablement Banksy et donc son visage ?
1: C'est très difficile dans le monde actuel de se cacher et de ne pas révéler son identité. Donc, on pense que finalement, ceux qui disent qu'il se nommerait Robin Cunningham sont proches de la réalité, mais on n'en est pas certain.
0: Ouais.
1: On n'a pas la preuve.
0: Donc, il y a encore le mystère qui plane alors.
1: Et plus il y a de mystère, plus on a recours à cette image qu'il n'y a pas un artiste, mais il y en a plusieurs qui sont Banksy, comme Shakespeare à l'époque. On disait que ce n'était pas un seul homme qui écrivait donc les œuvres littéraires. Donc c'est quelque chose qui revient dans le temps et dans l'histoire. Mais c'est vraiment une exposition très très belle, très soignée, une grande première en France.
0: Et la grande première en France se passe ici à Nantes, et on en est très heureux et très fiers. C'est au Parc des Expositions de Nantes, l'exposition House of Banksy. Donc à découvrir cette exposition XXL qui est vraiment accessible à tous. Vous pouvez très bien emmener vos enfants, vos ados sans problème pour cette exposition.

0: Et je me permets juste de préciser quand même une info importante, c'est que l'exposition Banksy, vous pouvez y aller le soir, le samedi, à partir de 19h, 19h30 ou encore 20h. C'est pas mal aussi de démarrer sa soirée par une petite expo. Le docteur Kierzek tient à notre santé tout l'été, toute l'année d'ailleurs. Il prodigue ses meilleurs conseils pour nous maintenir donc en santé. Et ce matin, vous allez nous aider, bonjour docteur, à éviter de gâcher notre été avec les allergies.
1: Bonjour à toutes et à tous. Les allergies au pollen peuvent gâcher la vie de nombreux vacanciers. Parce que non, le pollen ne disparaît pas après le printemps. En été, ce sont les graminées, les herbes folles, les champs, les pelouses qui nous bombardent. Résultat, on éternue, on a les yeux qui piquent, le nez qui coule. Bref, le rhume des foins, c'est pas très glamour pour un apéro ou sur la terrasse. Mais rassurez-vous, j'ai quelques solutions anti-atchoum faciles à mettre en place. Première astuce, c'est surveiller le risque pollinique. Bah oui, avant de sortir, jetez un œil sur les applications ou les sites comme france-pollen.fr. Il y a des indices en vert, en orange ou en rouge. Si c'est en rouge, bah vous allez un peu adapter votre journée. Et les jours de vent ou d'orage, évitez les activités en extérieur. L'orage va faire éclater les grains de pollen en micro-particules et ça va être encore plus allergisant. Deuxième astuce, protégez-vous intelligemment. Le masque, bah oui, c'est possible. Un masque chirurgical, ça peut très bien filtrer le pollen quand c'est vraiment dans une période rouge. C'est un peu étrange en été, mais pour tondre la pelouse ou jardiner, ça peut être très intéressant. Les lunettes de soleil larges qui protègent vos yeux et du pollen volant en particulier qui va venir se déposer. Et puis le chapeau à large bord aussi, ça empêche les

0: peut utiliser des corticostéroïdes en spray aussi. C'est très efficace pour le nez quand ça coule ou quand c'est bouché. Ça met 2-3 jours à agir, donc commencez avant la crise. Et puis, il y a les colliers anti-allergiques pour les yeux rouges et les yeux qui grattent. Demandez conseil à votre pharmacien. Et surtout, ne mélangez pas tout sans avis médical. Puis, il y a des remèdes naturels. Le lavage du nez au sérum physiologique, ça marche très bien matin et soir, par exemple. La phytothérapie, ça peut fonctionner aussi. Et ce qu'il faut pas faire, c'est rester enfermé tout l'été. On va pas se priver de vivre. Faut pas attendre que ça passe tout seul parce que ça peut s'aggraver en asthme aussi. Et puis, il faut pas prendre des sirops contre la toux parce que la plupart contiennent des molécules peu efficaces contre l'allergie. Allez, bon été, bonne santé, à l'écoute d'ici, bien sûr.
1: Merci, docteur Kierzek. On est à quelques minutes là de se dire au revoir définitivement. Merci beaucoup, Nicolas Crouzel, pour toutes ces années passées ensemble.
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5: Bien sûr.
6: voilà, Julie. Voilà, il y a Romain qui nous a rejoint.
1: Mais oui.
6: Il y a du monde autour de la table.
1: Bah, Hervé, c'est parce qu'il n'a pas le choix. Parce que sinon, il m'aurait pas dit au revoir.
6: Il y a aussi du monde en régie. Il y a Anne Bertrand qui arrive de la rédaction. Julie, c'est donc.
7: Bonjour, Julie. Merci, Anne.
6: Julie, c'est donc notre dernière. Après, j'ai compté, pas vraiment, mais à la louche, plus de 500 réveils matinaux ensemble. Plus de 500 fois, j'ai entendu la porte d'entrée qui claque et le rythme de tes pas dans le couloir avant de te voir entrer dans l'open space. On prépare l'émission, souvent le pas vif, énergique, décidé à croquer la journée avant même le lever du jour. Parfois aussi le pas un peu plus lourd parce que se lever à 3h du matin, c'est pas tous les jours facile.
5: Il y aura pas assez de croissants
6: mais
5: pour tout
6: toujours,
5: le monde dans ce studio,
6: quelle que soit ta fatigue, quels que soient tes soucis, tes ennuis, toujours le sourire sur ton visage au moment de me dire bonjour, toujours la douceur dans ta voix et la bienveillance. Chez toi, quand tu dis salut, ça va, c'est pas une formule de politesse parce que tu écoutes vraiment la réponse. On pourrait parler de Julie qui est celle que vous connaissez, au micro, pétillante, solaire, pleine d'humour, d'autodérision aussi, mais cette Julie-là, bah, vous la connaissez. Alors moi, je vous dis un mot de la Julie des coulisses, de ma collègue de travail, de ma binôme avec qui j'ai partagé ces petits matins quand, pour vous tous, c'était encore la nuit. En fait, tu es la même qu'à l'antenne, d'humeur égale, souriante, attentive, bienveillante, bosseuse aussi, faut pas croire, c'est du boulot, bosseuse, vraiment bosseuse. Moi, j'adorais notre petite pause de 10 minutes vers 5h du mat pour papoter de tout et de rien, notre récré à nous, et ça va me manquer. On n'a pas le droit de dire ce matin où tu vas, mais ça se saura très vite. Mais ce que je peux te dire, ce que je peux te dire, c'est qu'ils ont beaucoup de chance, tes futurs collègues. Je t'embrasse.
1: Bravo. C'est trop mignon. Merci Nicolas, je vais me mettre à pleurer. Fallait pas faire ça. Et t'es fou.
5: moi, j'ai pas envie de parler.
1: 8h moins le quart sur votre radio ici, je recommence. On est en direct. Il prend une banane et il fait allô comme si c'était un téléphone. Ah, dis-moi, ouais. Faut pas grand chose pour me faire rire.
5: Qu'est-ce qu'on se marre.
1: Marie-Christine. Marie-Christine, elle est tombée avec la chaleur.
5: Il
1: faut appeler le 15.
5: C'est pas possible.
1: C'est le numéro à appeler. Je tiens, je pointe. Vous allez bien, Romain?
5: Oui, très bien.
1: En pleine forme, moi aussi. Enfin, vous avez bien dormi?
5: Moi aussi. Oui, très bien.
1: Bah, moi, pas du tout. Il a fait bien de trop chaud. Bonjour, Vincent, d'Aigrefeuille-sur-Maine.
5: Mais c'est pas terminé.
8: Bonjour à tous.
1: Pardon, j'écoutais pas. J'étais en train d'ouvrir un paquet de gâteaux. Vous êtes sur une grue?
8: Exactement, je suis en train de conduire ma grue.
6: On aurait dû mettre une caméra.
1: Ouais, c'est clair. Mais moi, je me suis toujours demandé si on a envie de faire pipi.
8: On fait une petite pause, on se met derrière, puis on prévient tout le monde qu'on va uriner.
1: Arrête. Attention, il y a une petite averse. Je vous propose de jouer avec Mathilde Deligné dans un instant, avec vous, Romain Carré.
5: Ouais, appelez-moi comme vous voulez, hein. Pas de problème,
1: et avec Chantal.
9: On met la crème et ils vont à l'école.
1: Ouais. Ah oui, d'accord. Il faut bien beurrer, hein, parce que...
9: C'est ça, là, on a mis une bonne couche.
1: Ouais, vous avez raison.
5: Bien beurrer.
1: Et on n'oublie pas la gourde.
9: C'est ça.
1: Vous pouvez les hydrater, ces petites bêtes. Si vous avez peur de faire des fautes, vous pouvez nous laisser des bocaux.
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1: Vous le faites bien.
5: Merci beaucoup.
1: Vincent... Vous louchez mieux que vous ne chantez. Comment faire si on aime passionnément sa moule, sa poule, et qu'on a envie de la câliner au quotidien? Évidemment, on parlait de la poule, hein, pas de la moule.
11: C'était vraiment très intéressant.
5: Bravo Julie.
1: Merci Romain.
5: C'est pour ça qu'on t'aime.
6: C'est pour ça qu'on t'aime et que tu vas beaucoup nous manquer.
5: Ouais, énormément.
1: Vous allez me manquer aussi.

0: Bah. Allez, je vous embrasse.
1: Gros bisous.
2: Ouais, on embrasse les moules.
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1: Et pour la dernière fois, tu vas donner l'heure.
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1: Pas tout de suite.
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0: 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Il est 9h02.
2: Et dans tout cela, bah, le journal, c'est toujours vous, Nicolas Courgel.
1: Absolument, et on va revenir à une actualité beaucoup plus sérieuse, malheureusement, avec cette annonce de la ville de Saint-Sébastien-sur-Loire qui suspend un de ses animateurs périscolaires suspecté de violences sexuelles sur des enfants au sein de l'école Marie Curie. Tout est parti d'un signalement reçu mercredi matin. La ville dit avoir réagi immédiatement avec la suspension de l'agent en question qui reste pour l'heure présumé innocent. La municipalité précise avoir saisi les autorités compétentes pour mener les investigations nécessaires et mis en place un numéro de téléphone à la destination des familles concernées. Une nouvelle noyade mortelle hier après-midi, un homme de 72 ans s'est tué alors qu'il nageait au niveau de la plage de Boisvinet à Jarre-sur-Mer. Les secours n'ont pas pu le ranimer. Si je vous dis que le casse du siècle dernier a eu lieu à Saint-Nazaire, à la Banque de France de Saint-Nazaire, 88 millions d'euros à peu près, de francs pardon à l'époque, et à peu près 13 millions d'euros du coup. C'est énorme, et c'est un casse qui a été un peu oublié, mais ce matin sur Ici Loire-Océan, on vous rafraîchit la mémoire parce que c'est les 40 ans tout pile aujourd'hui. Hélène Roussel, vous avez recueilli le témoignage d'un des employés pris en otage par les braqueurs 40 ans après. Pour lui, c'est douloureux.
4: C'est arrivé pour 8h30. À l'époque, il y avait un tourniquet pour rentrer dans l'agence. Et puis, ben, quand moi je suis rentré, tout le monde était dans le hall. Et puis, il y en a une personne qui m'a bousculé. Et puis, ben, je me suis mis avec tout le monde. Et puis, on a attendu les instructions de ces gens-là. Alors, ben, ils étaient armés, cagoulés, oui. Moi, quand je suis arrivé, tout le travail était fait. Puisqu'ils étaient là de bonne heure, donc ils avaient remonté déjà tout ce qu'ils voulaient prendre. Au bout d'un moment, ils nous ont demandé chacun de prendre un sac, des sacs de billets. Et puis ben, ils nous ont emmenés à leur véhicule en passant par l'appartement du directeur. On a fait leur travail, on a chargé ça dans les voitures. Après, ils nous ont alignés contre le mur. Alors là, ça a été un peu délicat parce qu'on regardait le mur, on ne savait pas trop ce qui allait se passer. On s'attend à avoir des coups de feu, quoi. Et puis, en fin de compte, non, il nous a demandé de ne pas bouger pendant X temps, de façon à ce qu'il puisse s'en aller.
1: Et les confessions en version longue de cette victime du braquage de Saint-Nazaire il y a 40 ans, c'était à 8h moins le quart. Si vous l'avez raté, c'est en replay sur le site et l'appli.
2: L'avenir du handball féminin s'éclaircit à Nantes.
1: Souvenez-vous, il y avait les Neptunes il y a quelques années avec de bons résultats sportifs, mais un actionnaire, le groupe immobilier Réalité, qui avait de gros soucis financiers et qui les a lâchés. Ensuite, le club a tenté de renaître sous le nom de Nantes-Loire Féminin Handball, mais là encore, côté financier, c'était très fragile, d'où cette très bonne nouvelle, la décision du HBC Nantes d'absorber l'équipe féminine. Le H, c'est l'un des plus gros clubs de hand en France, avec sa structure pro et son association pour les autres sections. Le H qui va donc désormais faire jouer aussi les filles. Marius Delaunay, c'est un soulagement.
5: Sur les deux dernières saisons, les joueuses nantaises ont connu deux changements de nom de leur club. Elles ont également subi une rétrogradation administrative pour des raisons financières.
6: C'était galère parce que il a fallu que tout le monde mette les bouchées doubles.
7: Tout reconstruire l'été dernier, c'est ça qui a été très compliqué. Ouais.
5: Emmanuel Néraudeau et Loïc Geffroy co-président le Nantes Loire Féminin Handball. Ils rejoignent maintenant le nouveau bureau dirigeant du H.
6: Ça, c'est sûr que le vivier, il est là. Puis on a les formateurs qui sont là, que ce soit pour les plus jeunes ou après un peu plus âgés. Et puis on va avancer.
7: On a maintenu en fait ce club particulier à flot pendant un an et maintenant on sait qu'on peut le projeter vers l'avenir de manière plus concrète et plus pérenne.
5: Avec une centaine de joueuses pour commencer, des plus jeunes jusqu'aux équipes adultes, deux éducateurs supplémentaires vont être recrutés, le pôle espoir est renforcé. Un sacré changement de cap aussi pour Armand Da Silva, le président de l'association du HBC Nantes.
8: Pour nous, c'est vrai qu'on était tellement habitués et puis on nous voyait tous comme un club masculin. On peut dire que c'est une petite révolution à notre niveau, oui, c'est clair.
5: Et les dirigeants vont maintenant essayer de garder l'équipe Fagnon féminine en 3e division. Elle est descendue en fin de saison, mais un recours a été déposé devant la fédération en espérant être repêché.
1: Et les réponses devraient être connues dans une semaine. On espère, on croise les doigts pour les filles. Bien sûr, merci Marius Delaunay. Ouf, il est déjà
2: 9h06. Ah bon ?
1: Merci Nicolas. Un peu en retard du coup.
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2: Alors rassurez-vous, on va vite faire le bulletin météo parce que c'est simple. Du soleil toute la journée, des températures comprises entre 28, 29, voire jusqu'à 31 degrés en Vendée. On est au-dessus des valeurs de saison. Et ça va continuer demain et la semaine prochaine puisqu'on sera au-dessus des 30 degrés.
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2: Et c'est pas très grave si on est en retard, hein, je vous rassure, parce qu'on a déjà un petit peu le nez dans les vacances, dans les bagages, voyez-vous, parce que c'est le premier week-end de chasse et croisée. Là, on emmène les petits-enfants voir papy, mamie, c'est votre cas, non,
1: Ça sera dans deux semaines, mais oui, tous s'y passer. Hein.
2: Bon, voilà. Donc on va vous demander ce que vous mettez dans les valises dans quelques instants avec des extraits de la vie quotidienne. Mais ça, c'est une autre histoire. Tout de suite, c'est la Gitane et c'est Félix Gray à l'écoute d'ici Loire-Océan.

0: La Gitane, Félix Gray à l'écoute d'Ici Loire-Océan, 9h11.
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0: Comment préparez-vous votre départ en vacances? Cette question, Romain Carzéro, Cathy Carzéro, vous l'ont posée il y a quelques temps de cela, mais là, elle tombe à point nommé, c'est le moins qu'on puisse dire, puisque même si vous n'êtes pas, vous, directement en vacances ce week-end, vous avez certainement en projet de déposer les enfants chez papy, mamie. Donc du coup, si vous avez envie de répondre à cette question, appelez-nous 02 40 73 6000. Voici ce que Véronique, à l'hébergement en étant Vendée, vous livre comme astuce pour partir tranquille.
3: Moi, j'ai mes checklists été-hiver, par personne. Comme ça, chacun gère ses affaires.
4: Ah, ça, c'est bien.
3: Comme ça, on ne vient pas me dire, maman, j'ai oublié ça. Non, chacun gère.
4: On responsabilise.
5: Votre mari a sa liste aussi?
3: Alors, mon mari, a sa liste, mais il rajoute lui-même, il est très organisé, il rajoute lui-même aussi ses affaires ou ce qu'il pense à emmener pour la famille et on raye au fur et à mesure qu'on prépare. Voilà.
5: Donc, c'est la famille organisée.
4: Ouais, ça, c'est
3: chouette. C'est ça. Et puis après, comme ça, c'est détendre pendant les vacances. Ça veut dire qu'on a, on n'a pas oublié ce qu'on avait besoin. Donc voilà.
5: Et puis, pas de stress aussi au moment de partir, quoi.
3: Bah, moins de stress, il y a assez de stress sur la route, donc et puis on prévoit niveau budget par des enveloppes dans l'année virtuelle, là, des enveloppes budgétaires, comme ça on sait où on va, comme on dit, avec la conjoncture actuelle, il faut se faire plaisir, mais il faut faire attention.
4: Vous partez où, vous, Véronique, par exemple, cet été, vous partez déjà?
3: Alors cet été, non, on a fait des travaux, donc on part au bord de la mer, mais dans un appartement familial, voilà. Donc c'est moins d'organisation. On est parti cet hiver, donc on peut pas faire tout le temps
4: évidemment.
3: Non plus. Voilà. Donc non, on privilégie en général l'hiver. L'été, on n'est pas très loin de la mer, donc on privilégie l'hiver.
5: Donc l'hiver, c'est sport d'hiver, c'est ça?
3: Sport d'hiver, tout à fait. Oui, sport d'hiver. Donc et puis sinon, c'est organisé au niveau de la maison pour quelqu'un qui passe pour les animaux, vérifier que tout va bien, tout ça. Voilà, on aime bien partir serein.
4: Vous avez raison.
5: Bon, on se demande si on va pas vous donner la palme de l'organisation. Parce que là, c'est la famille, tout le monde est organisé.
4: Ah,
5: là.
4: Oui.
3: C'est que tout le monde participe, comme ça.
4: C'est très bien.
3: Voilà, les enfants, après, quand ils partent chez eux, ils sont organisés aussi. Donc c'est important de se responsabiliser.
5: Waouh. Eh ben merci pour votre témoignage, Véronique. Et c'est vrai que partir en vacances, ça fait quand même partie des trucs de l'été pour une majorité de Français.
4: C'est complètement sacré pour beaucoup de Français. Selon une étude du CSA pour Cofidis, publiée en 2025, 63% des Français prévoyaient de partir en vacances, soit le niveau le plus élevé depuis 2022. Budget moyen annoncé qui atteignait les 2035 euros par foyer. Les vacances sont souvent préparées donc plusieurs semaines, voire plusieurs mois à l'avance pour beaucoup. Le départ commence aussi bien avant de monter dans la voiture, dans le train, dans l'avion. Il y a les recherches sur Internet, les comparaisons de prix, ça peut prendre du temps, les réservations, les activités à prévoir et parfois même les restaurants repérés à l'avance. Aujourd'hui, préparer ses vacances fait presque partie des vacances elles-mêmes, finalement.
5: Alors, le truc qui revient souvent, c'est les vacances dans la famille.
4: Oui, complètement.
5: Ou chez les amis. Si on a la chance d'avoir une tata à Noirmoutier, c'est sûr qu'on est chez elle l'été. D'ailleurs, je vais faire une recherche généalogique. Ce serait bien si je trouvais une tata à Noirmoutier. si vous habitez Noirmoutier, vous voulez de ma tata, on peut s'arranger.
0: Comment préparez-vous votre départ en vacances? On vous pose la question ce matin, 02 40 73 6000. Vous allez voir dans quelques instants que Jocelyne est très organisée à ce sujet, mais on a envie de vous entendre. Quatre enfants plus loin, c'est une nouveauté. C'est le tout dernier titre de Gauvin Serre à l'écoute d'Ici Loire-Océan. Belle matinée.
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0: Quatre enfants plus loin, Gauvin Serre à l'écoute d'Ici Loire-Océan.
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0: Les vacances, comment est-ce que vous les préparez, tout particulièrement cette année? On vous pose la question, 02 40 73 6000, et Jocelyne a répondu à Romain Carré, Cathy Carzéro, il y a quelques temps. Vous allez voir que c'est au carré avec Jocelyne.
3: Comme vous, Cathy, mais moi j'ai deux listes. Wow. Pour les vacances. Une liste pour l'hiver. Une liste pour l'été.
4: Ah, dites donc. Là, vous êtes la reine, hein, Jocelyne. Bravo. je vais m'inspirer de ça. Mais en même temps, je pars moins l'hiver aussi. Donc,
3: oui, et puis on n'a pas, pas besoin de réfléchir. Il suffit que je coche au crayon papier. Mm-hmm. Donc, j'efface quand c'est vite. Et puis, comme ça, c'est prêt pour la prochaine fois. Mm-hmm. Et je coche. Et voilà. Donc, du coup, pas du tout. Parce que sinon, oui, il manque les lunettes de soleil. Ou il manque le chargeur pour le
4: téléphone. Téléphone.
3: Voilà. Maintenant.
4: La crème solaire, comme Séverine tout à l'heure.
3: Ah bah là, enfin, oui. C'est ça. Enfin, la crème solaire, moi, c'est tout le temps. Même quand je suis en vacances.
4: Donc celle-là, vous l'oubliez pas. Mais c'est vrai que c'est Lucie qui est avec nous à la technique, qui nous racontait qu'elle était partie à l'arrache en camping. Elle avait bien le petit réchaud, mais oui. Elle avait oublié la casserole.
3: C'est embêtant.
5: Et puis le fil à linge et les épingles à linge.
4: Au camping aussi, c'est embêtant aussi. Tandis que si elle avait bien marqué sur la liste, comme nous, ça aurait été tip-top.
3: Elle n'aurait rien oublié.
5: Attendez, je me fais l'avocat du diable, mais je connais déjà les réponses. Mais vous partez pas dans une grotte vivre. Voilà, enfin, je veux dire, vous êtes entouré de magasins, si jamais vous oubliez un truc, non, je sais pas.
3: Ah ben oui, et puis, l'hiver, je vais en Savoie, voilà, plusieurs fois, et puis l'été, là, je vais partir en Savoie, parce que comme c'est en hauteur, il fera moins chaud qu'ici. Il faut s'organiser, hein. Cours de saison, mais je vais pas dans les grottes, hein. Non.
5: Je veux dire, il y a des magasins, au pire, on oublie un truc, ça, voilà.
4: Quel intérêt d'acheter 15 000 fils à linge aussi?
5: Vous avez vu comment je peux lancer? Je mets une pièce dans la machine, elle s'énerve.
4: On en a un, on n'oublie pas, point. Voilà.
3: Moi, je suis d'accord. Ne faisons pas de dépenses.
5: Mais bien sûr. Mais je vous taquine.
3: Mais je sais bien.
4: Oui, mais on démarre, mais on aime bien.
5: Je la connais.
3: Et puis ça fait du bien. Ça fait du bien.
4: Quoi, de démarrer?
3: On est une heure après pour la journée.
5: En tout cas, on constate que vous êtes extrêmement organisé. Hein. Franchement, alors là.
3: Je crois que c'est mon tempérament comme ça.
5: Ouais, puis c'est rassurant.
3: Il y a trop d'années derrière moi.
5: Ouais, puis vous partez plus légèrement, on est d'accord.
4: Vous êtes moins stressé. Je reprends Séverine tout à l'heure qui nous disait c'est stressant.
5: Ouais, c'est
4: quand
5: vrai.
4: On doit tout gérer, les enfants, tout ça. Mm-hmm. Vous, j'imagine, Jocelyne, à force avec vos deux. Tranquille.
3: Voilà, je suis pas stressée. La seule chose qu'il faut pas oublier, c'est les réservations TGV quand même, puisque c'est un peu embêtant.
5: Oui.
3: Maintenant, on les a sur le téléphone. Pas de risque, hein.
5: Non.
4: Moi, je fais une copie papier quand même.
3: Moi aussi, mais maintenant, là, j'en fais plus parce que j'ai décidé que ça faisait trop de gâchis. Bon, et ben, j'en fais plus. Mais je vais essayer quand même de ne pas perdre mon téléphone.
4: Oui, voilà, ou qu'il soit bien chargé. D'où l'intérêt d'avoir bien mis chargeur sur la liste.
3: Voilà.
4: Merci, Jocelyne. Bonne vacances.
5: Belle journée.
0: Alors, on souhaite une bonne vacances à Jocelyne. De votre côté, pareil. On va retrouver Thelma Houston dans quelques instants. Puis juste après, un dernier témoignage, sur cette organisation dont vous faites preuve pour préparer vos vacances.
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0: Leave Me This Way. Thelma Houston à l'écoute d'ici Loire-Océan, la vie quotidienne comme chaque jour entre 9h et 9h30. Quelques-uns de vos témoignages au micro de Cathy Carzéro, Romain Carré. On vous a demandé, ça tombe à point nommé, comment vous prépariez vos vacances si vous étiez plutôt du genre très organisé comme Jocelyne, dont on a écouté le témoignage il y a quelques instants. Séverine de Châteaubriant a une manière bien à elle de voir l'organisation.
1: C'est de l'organisation à l'arrache.
2: De l'organisation à l'arrache. Ça c'est une alternative, ça.
1: je prépare toujours une petite liste.
3: Ouais.
1: Je suis pas très organisée de base, mais j'oublie toujours quelque chose et voilà, c'est les enfants rajoutent toujours des affaires à emmener. Et j'ai beau faire une liste, mais le coffre il est blindé et toujours la peur d'oublier. Donc, je suis team organisée à l'arrache, quoi. C'est voilà. Je peux partir à 10h le matin, à 8h les valises sont pas finies de boucler.
3: Ah oui. Ah ouais, là oui. D'accord.
2: Et genre le truc que vous avez oublié, vous avez souvenir comme ça de trucs que vous avez oublié, on dit oh là là, c'est pas possible, j'ai encore oublié.
1: Je pense que ça va être la crème solaire. C'est le truc qui est basique pourtant ne pas oublier. Donc, la crème solaire ou le fameux chargeur de téléphone.
2: Moi, il est en premier sur la liste.
1: Maintenant, j'ai un chargeur dans la boîte à gants de la voiture, mais je vais vite réquisitionner par les enfants pour leur propre téléphone. Mais puis je peux pas faire demi-tour parce que voilà, je pars pas non plus à côté. C'est le chargeur, la crème solaire, quoi, parce que. Voilà,
3: est-ce que vous êtes du genre, Séverine, à emmener l'intégralité de votre garde-robe ou d'autres choses, mais d'en emmener bien plus qu'il en faut ?
1: Oui. Sachant que je suis sur place, j'ai de quoi faire la lessive. Mais je suis toujours à emmener les trois quarts du placard de peur de manquer. Le fameux, je sais pas si je vais le mettre ou.
2: Et si j'ai une occasion ? Et si jamais il fait froid ? Voilà.
3: Eh oui.
2: Alors que moi, je suis la team 4 t-shirts, 4 culottes.
3: Oh ah ouais, moi,
1: ah oui,
3: pas
1: le minimum syndical.
2: Ah oui, oui.
3: Pour 3 semaines. voilà.
2: Avec le savon qui va bien.
3: J'emmène.
1: Faut pas l'oublier. De ce temps-là, c'est.
3: J'emmène tout en double, moi.
2: Ah ouais.
3: Ah mais c'est l'enfer. Ah mais non, moi, je suis chez. Ah ouais, non, mais moi, j'ai trop peur de manquer. Je me dis, ah ben si ce soir j'ai envie de m'habiller comme ça et pas. Ben non.
2: Alors après, ça dépend aussi comment on part. Si on part en bus en voiture, avec la voiture, c'est vrai qu'on peut on peut en mettre. Mais vous dites, vous, Séverine, la voiture, elle est blindée, quoi.
3: Ouais.
1: Elle est blindée. Hein, pourtant, il y a de la place. C'est un 3008, mais c'est costaud. Là, je sais que cette année, je pars en vacances cette année. Parce que je vais chez mon père en Dordogne, famille recomposée oblige, donc pas tous les ans, mais là cette année ça sera mon tour. Et je sais que déjà la veille de partir, je vais être en stress parce que les enfants, je suis pas aidée avec les enfants pour faire les valises. le coffre.
2: Et je note, vous dites ça vous stresse.
1: Ah je suis stressée, de toute façon oui, je suis une stressée de nature. Mais la liste 3-4 fois, on vérifie dans les sacs. Faut pas oublier, les enfants. T'as pas oublié ça, vérifie, hein. T'as des bras, des jambes.
2: Allez, paf, en passant. bon, en tout cas, Séverine, on vous souhaite de super belles vacances en Dordogne.
1: Puis du coup, j'écouterai vos collègues d'ici Périgord.
3: Ils sont hyper sympas en plus.
2: Ouais, puis à bientôt alors.
0: Allez, on vous souhaite à toutes et à tous d'excellentes vacances à l'écoute de vos radios, notamment du Loire-Océan. D'autres témoignages de la vie quotidienne dès lundi. Dans quelques instants, des idées pratiques et utiles en Loire, Atlantique et Vendée, juste après ce duo, Patrick Fiori et Florent Pagny. S'il faut...

0: J'y vais, Florent Pagny, Patrick Fiori à l'écoute d'ici Loire-Océan.
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0: Avec toutes les heures des infos ludiques et utiles dans Loire-Atlantique et Vendée, Urban Voice fait son festival. C'est ce week-end à la Beaujoire, au Parc des Expositions de Nantes. Alors cette année, Urban Voice présente Le Mali dans le cœur, un grand spectacle participatif qui réunit près de 1000 choristes pour une création musicale inspirée du Mali. Donc deux représentations par jour, demain samedi et dimanche 5 juillet à 16h et 19h et de nombreuses animations sur place. Toujours sur la métropole nantaise, le festival Les Beaux Jours se poursuit à Saint-Herblain avec une programmation importante, 11 spectacles de cirque, 5 concerts et un bal, et autant de bonnes raisons de ne pas rester chez soi. Tous les spectacles et animations se déroulent au parc de la Baie Grésière. Programme complet sur le site de la ville de Saint-Herblain. Et puis la guinguette ensablée est de retour dans un nouveau lieu temporaire à Sion sur l'océan au bout de la corniche vendéenne. De la musique et des huîtres de 18h à 23h sur l'îlot Jeanne d'Arc à Sion sur l'océan.
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0: À suivre, on va aller à votre rencontre. Voilà, savoir un petit peu comment vous profitez de l'été, quels sont vos petits plaisirs de l'été. On ira faire un tour sur les bords de l'Erne. Ce sera juste après ce souvenir, signé Jean-Pierre Madère et Macumba. Bel été à l'écoute de votre radio, ici Loire-Océan.

0: Macumba, Jean-Pierre Madère à l'écoute d'ici Loire-Océan. Les petits plaisirs de l'été, bah c'est tout de suite.
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0: Au menu, pique-nique et balade sur les bords de l'Erdre.
3: Vraiment de faire un pique-nique avec, avec des amis. Salut, c'est Gaëlle. Mon plaisir de l'été, c'est vraiment de profiter de l'extérieur, de, à la sortie du travail, de réussir à prendre le temps de sortir et de, prendre, et de me balader sur les bords de l'Erdre, les bords de la Loire. Et de vraiment aussi, ce que j'aime vraiment beaucoup faire, c'est de reconnecter avec Saint-Malo. C'est une ville que, dans laquelle j'ai vraiment vécu. Et tous les étés, en général, j'y retourne pour revoir la famille, les amis, profiter des couchers du soleil, faire des pique-niques sur la plage. Voilà l'été. Et c'est quand j'étais plus jeune, j'étais partie sur la plage avec mon chien et on a fait un bain de minuit. C'était le coucher du soleil et on s'est baigné, sauf qu'il y en a une qui est restée sur la plage et qui avait pris nos maillots et qui les avait mis sur la tête de mon chien. Donc ce qui fait qu'on s'est retrouvés à devoir récupérer nos affaires, ce qui était en train de courir à quatre pattes. Et donc c'était un super souvenir. On était sur une plage où il n'y avait pas grand monde et du coup c'était juste super, un super moment entre copines, quoi. Profiter des bords de Loire, des bords de l'Erdre, de tous les espaces extérieurs qu'on a sur Nantes, mais aussi de pouvoir se rendre sur la côte qui est juste à côté en vélo ou en train ou en bus, il y a plein de solutions. Donc profiter de l'extérieur et sortir.
0: On vous donne plein de bonnes idées pour profiter au mieux de cet été avec les petits plaisirs de l'été tous les jours à l'écoute de votre radio ici Loire-Océan. Et puis si vous voulez d'autres idées, bon, là aussi on a l'arme absolue. Les offices de tourisme de Loire-Atlantique et de Vendée, on part à la boule dans quelques instants, juste après Sylvie Vartan.
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0: L'amour, c'est comme une cigarette. Sylvie Vartan, à l'écoute d'Ici Loire-Océan.
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0: Et bienvenue à La Baule. Ce matin, on va à l'Office du tourisme de La Baule rejoindre Ingrid Perret. Bonjour Ingrid.
3: Bonjour Hervé, bonjour à tous.
0: Ça y est, le rush va commencer dès ce week-end.
3: Oh, ça a déjà même commencé.
0: Normal, on est à La Baule, sur l'une des plus belles plages, dit-on, effectivement, de Loire-Atlantique. Voilà. Alors, de quoi on parle ? D'une exposition tout d'abord.
3: Oui, une superbe exposition qui a démarré le 20 juin et qui va perdurer assez longtemps jusqu'au 1er novembre même. C'est vraiment un événement exceptionnel autour de John Ho. Alors, vous ne le connaissez peut-être pas de nom, mais vous avez forcément vu ses œuvres. C'est en fait le célèbre illustrateur du Seigneur des Anneaux ou du
0: D'accord.
3: Hobbit.
0: D'accord.
3: Donc voilà, on a tout un parcours en presqu'île de Guérande qui s'appelle Voyage fantastique à travers l'art de John Ho, avec près de 150 œuvres qui vont être présentées sur plusieurs sites. Le premier site, c'est celui des ruines de la chapelle Saint-Marc à Basse-sur-Mer, avec une très belle exposition où là on aura plutôt des dragons, chevaliers, Merlin et Camelot. Mm-hmm. Et puis ensuite à Herbignac, là au château de Ranrouette, on va vraiment être des œuvres qui dialoguent avec la nature. Hein. Voilà, on est vraiment plongé au cœur de ce verre. Et donc là, on sera vraiment dans l'univers du Seigneur des Anneaux, du Hobbit, du Roi Arthur ou même encore de Beowulf. Et puis à Guérande, Porte Saint-Michel, là, on va avoir une exposition tout l'été dédiée à l'artiste. On va avoir des visites thématiques, des nocturnes fantastiques et surtout une projection monumentale gratuite sur les remparts. Tous les jeudis et vendredis, ça commence le 9 juillet, donc dès la semaine prochaine. Et là, voilà, le public va pouvoir découvrir l'univers fascinant de John Ho sous un nouveau regard.
0: Ça marche, c'est noté. Un festival à Saint-Lifard, on dit quoi ? Festival solidaire ou participatif ? Les deux, mon capitaine ?
3: Oui, exactement, exactement. En tout cas, ce festival, c'est surtout la nocturne. Ça se passe donc sur le site de la Vinière à Saint-Lifard à partir de 18h ce soir. Vous retrouverez aussi les artistes dès samedi, le lendemain. Donc là, vraiment, ce festival qui en est quand même à sa 8e édition, c'est vraiment devenu un festival incontournable pour les amateurs de musique et de convivialité. Donc on va retrouver des artistes très connus ce soir, Elmer Footbilt, Selkilt, Yo Founders, Martin Boyer ou Camus. Samedi soir, on va avoir plutôt donc 47 Terres, Macassi, Tribal King, Noble Sauvage et puis aussi Camus qui va revenir. Le festival a vraiment la particularité d'avoir ce côté accessible et solidaire, effectivement, puisque l'entrée est à prix libre. On a une participation minimale d'1 € par personne, mais voilà, on participe, comme on disait, au chapeau. Mais voilà, sur place, les festivaliers vont pouvoir profiter d'espaces de restauration, bars et vraiment cette ambiance familiale et festive.
0: Voilà, et puis on n'est pas obligé de participer, on peut les encourager, les concurrents de l'Iron No, c'est sur la plage du No, au Pouliguen en tout cas, oui. Pas
3: oui,
0: très loin.
3: Effectivement. Effectivement, là, on est vraiment pour les amateurs de sport et de défis. Je vous invite à prendre la direction du Pouliguen pour cette animation qui est vraiment originale, qui est proposée par le triathlon de la Côte d'Amour. Le concept, il est simple. Vous participez en binôme à une épreuve mêlant natation et bike and run. Donc, le défi commence par 500 mètres de nage dans la baie du Pouliguen, avant d'enchaîner avec 10 km de bike and run, soit deux boucles de 5 km sur la côte sauvage.
0: Et
3: donc,
0: voilà.
3: Dès ce soir.
0: Avis au costaud. Merci, Ingrid. On vous retrouve la semaine prochaine. Et puis, je rappelle qu'il y a une éclipse de soleil le 12 août prochain, qu'il ne faut surtout pas aller regarder avec, comme ça, avec des lunettes de soleil. Il y a des lunettes spécifiques que votre radio vous propose. Et on en a mis quelques-unes à l'Office du tourisme de La Baule, si je ne dis pas de bêtises, Ingrid. Donc, on peut passer les prendre.
3: Dans tous nos bureaux, nous aurons effectivement quelques lunettes à proposer le jour J.
0: Eh ben, ça marche. Merci Ingrid. À la semaine prochaine. Dans quelques instants, les conseils vétérinaires. Tout de suite, wish you the best. C'est Lewis Capaldi.

0: West.
1: Lewis Capaldi à l'écoute d'ici Loire-Océan.
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1: Comme nous, nos chiens vieillissent, leurs besoins évoluent et ils perdent logiquement de leur agilité. Alors, notre véto maison, le docteur Pierre Fabin, nous explique comment adapter concrètement notre maison pour les soulager au quotidien, docteur.
4: Le pire ennemi du vieux chien, c'est le parquet ou le carrelage glissant. Avec l'arthrose, sa masse musculaire fond et ses articulations sont raides. S'il glisse en se levant, il force et risque de se faire encore plus mal, voire de se faire une déchirure. La priorité, c'est de créer des chemins sécurisés, placer des tapis antidérapants là où il dort et sur les trajets vers sa gamelle. Ensuite, surélever légèrement ses bols. Un chien qui a mal au dos et doit se plier en deux pour manger subit une tension quotidienne. En mettant ses gamelles sur un support, vous soulagez immédiatement ses cervicales.
1: Oui, docteur, alors on a bien compris effectivement, puisqu'il vieillit, il passe beaucoup plus de temps à faire la sieste en journée. Est-ce qu'on doit remplacer son panier classique pour l'aider à mieux récupérer et soulager ses fameuses douleurs ?
4: Et oui, le vieux coussin plat ne suffit plus du tout. L'idéal, c'est d'investir dans un matelas orthopédique à mémoire de forme. Ce n'est pas un gadget, c'est purement médical. La mousse épouse son corps et supprime les points de pression sur ses hanches. Placer ce couchage à l'abri des courants d'air. Et d'autre part, avec l'âge, la vue et l'ouïe baissent énormément. Le chien va se repérer grâce à sa mémoire spatiale. La règle d'or est très simple, ne changez pas la disposition de votre intérieur. Si vous déplacez la table basse, il va la percuter dans le noir. Laissez son environnement constant.
1: Non, alors comme ces articulations le font souffrir, est-ce qu'on doit carrément arrêter les balades ou aménager différemment ses sorties au parc ?
4: Il ne faut surtout pas arrêter de le promener. Si un chien arthrosique reste couché sur son tapis, ses muscles vont fondre, ses os ne sont plus soutenus, ce qui aggrave dramatiquement la douleur. Il faut simplement adapter le rythme. Remplacer la grande balade d'une heure du dimanche par 4 courtes sorties douces de 15 minutes réparties dans la journée sur un terrain plat. Arrêtez de lui lancer la balle pour éviter les freinages brusques qui ruinent ses genoux. Et pour la logistique, le saut dans le coffre de la voiture devient très dangereux pour son dos. La vraie solution pratique, c'est la rampe d'accès pliante. Vous la posez sur le pare-choc et il monte en marchant. Et c'est la même chose s'il monte sur le canapé pour vous rejoindre pour la sieste.
1: Merci docteur. D'autres conseils véto dès lundi. Dans quelques instants, France Gall avec des branches et puis toute l'actu locale dans un peu moins de 5 minutes.
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0: Débranche, France Gall à l'écoute d'ICI Loire-Océan.
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0: Première radio de proximité en Loire-Atlantique et Vendée, il est 10h. Vos infos, Nicolas Crozel.
2: Un animateur périscolaire de Saint-Sébastien-sur-Loire, suspecté de violences sexuelles sur des enfants. La municipalité précise avoir reçu un signalement mercredi matin et avoir aussitôt suspendu l'animateur en question qui était affecté à l'école Marie Curie. La ville dit également avoir saisi les autorités compétentes pour mener les investigations nécessaires. Elle rappelle aussi la présomption d'innocence et précise qu'elle a mis en place un numéro de téléphone à destination des familles concernées, des familles qui ont été prévenues également par mail. Le premier bilan de la canicule communiqué ce matin par la ministre de la Santé Stéphanie Rist, au moins 2025 décès supplémentaires liés à la vague de chaleur durant la semaine du 22 au 28 juin. Il y a une augmentation nette chez les plus de 45 ans, précise-t-elle, mais pas chez les jeunes ni chez les enfants. Les chiffres sont encore provisoires et devront être confirmés par Santé publique France. Parmi les victimes, plus de 90 décès par noyade depuis le 19 juin, des noyades qui continuent. D'ailleurs, hier à Jarre-sur-Mer, un homme de 72 ans a perdu la vie alors qu'il nageait au niveau de la plage de Boisvinet. Les secours n'ont malheureusement rien pu faire. 16h30 ce soir, l'heure de la dernière cloche, la dernière sonnerie de l'année. Dernière sortie de classe pour les maternelles et les élémentaires. Donne-moi ta main et prends la mienne. C'est le début des grandes vacances. Vous avez la chanson, la référence, mon cher Hervé.
3: Absolument.
2: C'est en effet le début des grandes vacances pour les écoliers, les collégiens aussi, même si ça fait quelques jours déjà que c'était les emplois du temps à trous pour eux. Début des grandes vacances demain, donc sans piscine pour l'instant à Nantes, en tout cas dans le quartier des Dervalières. Il y a du retard dans le chantier de cette toute nouvelle piscine qu'on vous a présentée il y a quelques jours et qui devait ouvrir demain, seul bassin extérieur de Nantes. Mais il faudra attendre finalement samedi prochain pour le découvrir. Début des vacances donc et début aussi de la surveillance de nos plages. On vous a mis sur le site et l'appli la carte interactive des plages qui sont surveillées chez nous en Loire-Atlantique et Vendée, sur le littoral bien sûr, mais aussi à l'intérieur des terres avec des plans d'eau comme par exemple le lac de Vioreau ou encore celui de Saint-Viaud. Et puis le mondial de foot, l'Espagne est qualifiée après sa victoire sur l'Autriche 3-0 hier soir. Dans la nuit, le Portugal a battu la Croatie 2-1. Espagne-Portugal, ce sera l'une des affiches de ces huitièmes de finale. Et puis très tôt ce matin, la Suisse a sorti l'Algérie 2-0. Voilà Hervé, à bientôt.
0: Merci. Oui, à bientôt. N'oubliez pas d'amener un jeu de société pour la dernière journée de classe.
2: Oui, c'est ça, bien sûr. Ça fait partie d'un... Et puis un petit cadeau pour la maîtresse.
0: Aussi, merci voilà. Nicolas Crozel.
2: Allez, je vous dis à bientôt.
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0: Et ça tombe bien que ce soit la dernière journée de classe parce qu'elle n'est pas forcément climatisée. Il va faire encore chaud cet après-midi entre 28 et 29 degrés jusqu'à 31 peut-être en Vendée. Le soleil qui va briller sans interruption. Chaud mais moins chaud que demain, samedi, où on va dépasser les 30 degrés et ce sera comme ça tout au long de la semaine prochaine.
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savez quoi, vous allez rester au frais à l'écoute de votre radio préférée ici Loire-Océan et de tous ces bons souvenirs qu'on vous distille comme celui-ci, signé William Scheller, Rock and Dollar.

0: Weekend Dollar, William Scheller à l'écoute d'ici Loire-Océan.
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0: On va le retrouver dans 5 minutes, Pierre Nus, qui nous livre plein de secrets de grand-mère, en fait. Par exemple, aujourd'hui, si vous avez des soucis dans votre cuisine avec, vous savez, le dessous des poils qui noircit, eh ben, il a la petite astuce de sa grand-mère à lui, ma mama, qu'elle vous livrera ou qu'il vous livrera dans quelques instants.
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0: J'ai pour vous des beaux cadeaux encore ce matin. Dites donc, dans ces vacances de l'amour, on y jouera dans 10 minutes. Vous pourrez nous appeler si vous avez la bonne réponse, n'hésitez pas. Pour le potager extraordinaire à La Roche-sur-Yon, un lieu magique que tout le monde nous envie. Si vous voulez découvrir des végétaux bizarres, curieux, n'hésitez pas. C'est une belle balade. Il y a plus de 1000 variétés de plantes alimentaires à découvrir et plus de 4 heures de visite. Si vous voulez prendre le temps vraiment de fouiller et de tout découvrir, pour ça, il faudra reconnaître un disque qui est resté un peu au chaud. Il faut bien le reconnaître, un peu déformé. Du coup, pour savoir un petit peu de quoi il retourne, je préfère vous le faire écouter une première fois. Tiens.

Si ça vous parle, je vous encourage à jouer et à nous retrouver dans 10 minutes. Le numéro de téléphone pour gagner ces entrées pour le potager extraordinaire à La Roche-sur-Yon, le 02 40 73 6000. C'est parti, c'est à vous. Pendant ce temps-là, nous on écoute Zazie et peu importe, c'est le grand retour de Zazie avec un nouvel album.

0: Peu importe, Zazie, à l'écoute d'ici Loire-Océan.
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0: Avec Pierre Nuss, on redécouvre cet été les astuces de ma maman. Quand les meilleurs conseils viennent des souvenirs de famille et des recettes de nos grands-mères. Aujourd'hui, on s'attaque à un problème tenace.
3: Direction la cuisine, où je les laisse tremper en espérant que ça disparaisse magiquement, mais non. Pas du tout. Les flammes basculaient un peu trop fort, les débordements de sauce ou les projections d'huile sont souvent responsables d'une croûte foncée, mélange de graisse brûlée et de restes calcinés d'une belle couleur brune et noire, bien fixée à l'arrière de nos poêles. Alors, faut-il absolument passer par la case ponçage intensif? Risquer de rayer le matériel? Et en fait, ce n'est pas qu'une question esthétique. Une poêle encrassée conduit moins bien la chaleur, son dos plus irrégulier adhère moins bien aux plaques à induction. Et à force, le nombre de tâches augmente, votre flemme de la refaire briller augmente également. Je connais, c'est pareil chez moi. Le réflexe consiste souvent à prendre le premier grattoir venu et à s'acharner. Ce que j'ai fait, j'étais dans un bon jour. Mais ma maman m'est tombée dessus. Frotter trop fort attaque l'émail ou le revêtement de la poêle, ça laisse des rayures, des imperfections qui, au bout du compte, retiendront encore plus la crasse. Comment faire alors? Ma maman a généreusement saupoudré du bicarbonate de soude sur le dos de la poêle humidifiée au préalable, a laissé agir quelques minutes et a frotté doucement ensuite avec le côté doux d'une éponge. Ça élimine avec beaucoup moins d'effort les dépôts noirâtres sans rayer la surface. Elle était presque comme neuve. La casserole, pas la mamama, mais je lui dis quand même merci.
0: Merci à vous, surtout pour ces bons conseils de grand-mère au sens noble du terme, Pierre Nuss, qu'on retrouvera à partir de lundi. Over the Rainbow, c'est un grand traditionnel, remis au goût du jour Paris il y a quelques années. C'est plein d'émotions et ça fleure bon l'été à l'écoute de votre radio que vous pouvez écouter tout au long de l'année, pas seulement l'été, ici Loire-Océan.

0: Ease à l'écoute d'ici loin, Océan The Rainbow. Jean-Jacques Goldman, à l'attend, arrive dans quelques instants. Puis juste après, on joue ensemble aux vacances de l'amour. Histoire pour vous de repartir avec des entrées pour le potager extraordinaire de la Roche-sur-Yon.
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0: Elle attend Jean-Jacques Goldman à l'écoute d'Ici Loire-Océan.
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0: Oh oui Marcel, on compte sur vous. Ça va bien Marcel?
4: Oui, ça va très bien, merci beaucoup. Et vous?
0: Oh, très bien, je vous remercie. Avec ce beau temps qui se poursuit, pas trop chaud pour l'instant, donc c'est parfait. Vous êtes du côté... Oui, même... Un petit peu moins, peut-être, et c'est pas plus mal, écoutez. Vous nous appelez de Donge, donc on n'est pas très loin de Saint-Nazaire, d'accord?
4: Oh oui, tout à fait.
0: Vous êtes retraité, je sais tout de vous.
4: Voilà. Oui, je suis à la retraite, tout à fait. On appelle ça comme ça, oui.
0: Ouais, pourquoi on peut dire ça comme ça?
4: Comme j'étais prof, c'était les grandes vacances.
0: Attendez. Après on va dire que j'ai dénigré. C'est pas moi, hein, Marcel. Je suis désolé.
4: Je rigole.
0: J'espère bien.
4: Non, je voulais simplement dire que je suis en très grandes vacances.
0: D'accord, ok, très bien. Et alors, ce que j'aime beaucoup, c'est que vous étiez dans l'enseignement hôtelier, que vous formiez notamment les barman, c'est ça?
4: Tout à fait. Je formais des barman, cocktails, je travaille dans les palaces. Et les bars renommés, oui.
0: Impeccable. Bon, très bien. Alors, les petits-enfants, ils arrivent? Non, c'est bon? Ouais?
4: Ça va venir à tour de rôle, il y en a 13.
0: Bon, ça marche. Pourquoi ne pas les emmener au potager extraordinaire à La Roche-sur-Yon? Ils passeront un super moment.
4: J'y ai pensé, bien sûr, oui.
0: Voilà. Pour ça, il faut gagner ses entrées. Pour ça, il faut reconnaître la chanson un peu malmenée par les fortes températures de la semaine dernière. On écoute, tiens, d'ailleurs.

0: Alors, à votre avis, c'est quoi cette chanson?
1: Eh bien, c'est Au soleil, chantée par Jennifer.
0: J'ai retrouvé un disque qui n'avait pas pris le show, dites donc.
1: Ah oui, pourtant, au soleil, oui.
0: Bah oui, bah, il a fait quand même très très chaud. Bravo Marcel, je vous mets de côté ces deux entrées pour le potager extraordinaire à La Roche-sur-Yon. 7 hectares de découverte, plus de 1000 variétés de plantes alimentaires. Il y en a, vous savez, moi c'est le truc qui marche le mieux avec les enfants, mais j'aime beaucoup les tactiles, vous savez, vous passez la main dessus. Hop,
1: ouais.
0: Elles réagissent. En tout cas, je vous souhaite une belle balade du côté de La Roche-sur-Yon. Et puis je vous dis à très bientôt Marcel, bel été.
1: À vous aussi, merci beaucoup.
0: Au revoir,
1: bientôt.
0: Marcel.
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0: Jazz, Gérard Berliner à l'écoute d'Ici Loire-Océan.
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0: Toutes les heures, trois infos pratiques en Loire-Atlantique et en Vendée. Au château de Noirmoutier cet été, allez voir la nouvelle exposition « Isséo, quand l'homme prend la mer », une immersion dans la vie des marins. Cette exposition noirmoutrine rend hommage à ces hommes qui ont façonné l'histoire maritime, leurs épopées en mer, leurs navires majestueux, leurs maquettes minutieuses et aussi leur solidarité légendaire et parfois leur solitude face à l'immensité de l'océan. À Carquefou, devenez référent de site de compostage. Composterie propose une formation ce samedi 4 juillet, donc demain, 9h-17h, à la salle Jules Verne. La formation est gratuite sur inscription sur composterie.fr. Et puis à Saint-Nazaire, aujourd'hui et demain, 9e édition de Tintamarre et Charivari. Ce soir, spectacle de feu et jonglerie suivi d'une performance enflammée. Et demain, un bal, concert et un spectacle avec des portraits de femmes et un concert reggae de clôture. En continu, des arts créatifs, du maquillage et du cirque avec la volière. Un coin de lecture également avec des jeux de la bibliothèque Anne Frank.
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0: J'ai vu qu'elle préparait une chanson avec Stromae, mais on n'en est pas là. Ça, c'est un souvenir de 1986. La Isla Bonita, c'est Madonna. À l'écoute d'Ici Loire-Océan.

0: La Bonita, Madonna à l'écoute de votre radio, ici Loire-Océan.
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0: Allez, tous les jours, en balade sur les côtes de notre région, à votre rencontre, elle vous croise sur les ports de plaisance, par exemple. Elle était du côté du Croisic et c'est là qu'elle a rencontré Grégory.
3: Donc je suis sur le port du Croisic et j'ai croisé un monsieur. Bonjour monsieur, est-ce que je peux vous demander votre prénom ?
4: Oui, Grégory.
3: Qu'est-ce que vous faites ici, Grégory ?
4: Alors en fait, aujourd'hui, il y a un concours de pêche qui est organisé tout le week-end. Hein, donc c'est un concours de pêche au bar. Donc on appelle no kill, hein, donc c'est-à-dire qu'on prend le poisson, on le mesure et après il retourne dans son élément naturel.
3: Et vous arrivez de loin ?
4: Alors nous on vient de Mesquer, voilà, donc on est l'équipe Kerkanautique, hein, qui représente ma société, voilà, pour promouvoir les bateaux de démo typés pour la pêche.
3: Ça fait plusieurs fois que vous faites des concours de pêche comme ça ou ce sera le premier ?
4: Non, non, effectivement, j'ai organisé la Celtica Fishing, j'ai fait partie de cette organisation, j'en fais plus partie, j'ai fait la Celtica Fishing, je fais le Grand Pavois Fishing, voilà, je suis un adepte des concours de pêche.
3: Un bon pêcheur, c'est du coup, enfin j'espère, c'est quoi la différence entre un bon et un mauvais pêcheur, cela dit ?
4: Alors ouais, ça c'est toujours la bonne question, hein, effectivement, hein, on dit toujours le bon, le mauvais pêcheur, après bah, le but c'est de prendre plaisir. Voilà, ça va être le maître mot, la convivialité et le plaisir.
3: Et vous êtes déjà venu au Croisic avant ça ?
4: Oui, bien sûr, oui, habitant Mesquer, on vient souvent au Croisic par le bateau, effectivement, hein, c'est plus facile que par la route. Mais oui, c'est une ville qu'on connaît bien et on adore.
3: Ça prend combien de temps en bateau à peu près de faire le trajet ?
4: De Mesquer au Croisic, selon l'état de la mer, on est entre 35 et 45 minutes.
3: Est-ce qu'il y a des endroits sur la côte, vous qui avez dû la faire un petit peu en bateau, que vous trouvez particulièrement jolis ? Alors j'ai plutôt parlé Loire-Atlantique que 56 quand même.
4: Oui, oui, bah effectivement, la côte est magnifique chez nous, que ce soit la baie du Pouliguen, que ce soit la côte sauvage au niveau de Batte-sur-Mer. Le Croisic, le large, voilà. Et puis, bah, effectivement, après, on arrive tout de suite sur les îles. Mais oui, oui, la côte est magnifique. La Turballe, Piriac, tout ça, c'est vraiment notre terrain de jeu pour les pêcheurs. Et c'est vraiment très beau.
3: Et vous pêchez donc là du bar, mais vous pêchez autre chose en général ? C'est la saison de quoi en plus cet été-là ?
4: Bon, c'est beaucoup le bar parce que c'est une vraie pêche sportive. Le pagre, le lieu jaune. Et puis le thon rouge à partir du mois d'août jusqu'au mois d'octobre, le thon rouge.
3: Qu'est-ce que c'est le meilleur à manger ?
4: Ah, c'est toujours particulier. Après, ça dépend les goûts, les couleurs. Après, moi, j'aime vraiment le tataki de thon. Le thon rouge, voilà, effectivement, c'est quelque chose de particulier. Mais le lieu jaune est très bon. Voilà. Le Saint-Pierre également, puisque de temps en temps, on fait quelques Saint-Pierre.
3: Eh bien, écoutez, merci beaucoup. Qu'est-ce que vous souhaitez à vos concurrents ?
4: Que le meilleur gagne.
3: Et bah bonne chance, bon courage.
0: Nolwenn Luminé qui profite des vacances à vos côtés pour aller à votre rencontre chaque matin et tout au long de l'été sur votre radio ici Loire-Océan.

0: Ma préférence, Julien Clerc à l'écoute d'ici Loire-Océan dans moins de 5 minutes, l'heure du bain, une plongée au cœur des océans et de leurs mystères, et le tout à partir d'une question d'enfant. Ce sera juste après Coldplay et Feels Like I'm Falling In Love.
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0: Coldplay sur votre radio, ici Loire-Océan.
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0: Une question d'enfant et une plongée dans les océans. C'est l'heure du bain, la série originale de l'été avec Louise Lempire et les scientifiques d'Océanopolis Act à Brest.
3: Ma mamie, elle dit qu'il faut pas se baigner après manger, c'est vrai ?
4: Si ta mamie te dit ça, c'est parce que sa maman le lui a expliqué et la maman de sa maman lui disait la même chose. C'est ce qu'on appelle une idée reçue.
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4: Si tu as fait un très gros repas, tu nageras peut-être un peu moins bien avec ton gros bidon, mais tu ne risques pas de te noyer à cause de ça. Ta mamie t'a peut-être dit qu'il fallait attendre 2 ou 3 heures pour te baigner après avoir mangé, pour avoir bien digéré. Parce que quand ton corps digère son repas, sa température est un peu plus élevée et ta mamie a peur de la différence trop importante de température entre ton corps et l'eau de la mer. C'est ce qu'on appelle l'hydrocution. Mais l'hydrocution, ce n'est pas provoqué par la digestion.
3: Mais alors, c'est provoqué par quoi ?
4: Quand il fait très chaud, tu as peut-être déjà remarqué que tes mains gonflent. Ce sont tes veines qui se dilatent pour mieux laisser passer ton sang. En rentrant très vite ou trop vite dans l'eau froide, tes veines redeviennent toutes petites pour garder toute la chaleur dans ton corps. Les scientifiques du fonds de dotation d'Océanopolis Act, qui travaillent à expliquer l'océan et les manières de le préserver, nous ont expliqué que ça s'appelait la vasoconstriction. Ça peut provoquer un malaise et tu risques de tomber dans les pommes. Et si tu tombes dans les pommes, dans l'eau, tu risques la noyade. Mais il y a plein de techniques pour éviter l'hydrocution. Même si tu es très pressé de rentrer dans l'eau, d'abord, il faut que tu te mouilles les pieds, puis jusqu'aux genoux, les mains, les avant-bras, la nuque et le ventre. Comme ça, la température de ton corps s'adapte mieux à celle de l'eau. Une eau froide, pour ta mamie, c'est 18 degrés. Pour toi, comme tu es plus petit, c'est 20 degrés. Alors, sauf si tu as mangé 3 énormes assiettes de paella, et là, mieux vaut attendre pour te baigner, tu peux rassurer mamie, tu ne risques rien si tu te baignes après manger. Mais pense quand même à prendre tes brassards.
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0: ces idées-là, Alex, ce téléphone, Louis Bertignac et les visiteurs à l'écoute d'Ici Loire-Océan.
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0: Et c'est l'heure de notre rendez-vous entre info et humour avec Muriel Jourdan. Elle décrypte nos tendances, tout simplement. Et ce matin, on s'intéresse au post-it, Muriel.
3: Oui, alors je ne sais pas comment c'est chez vous, hein, mais moi, sur mon frigo, c'est une mosaïque de post-it. Des jaunes, des roses, des verts, des bleus. On voit à peine le frigo qui se cache derrière. Et c'est pareil hein, sur l'écran de mon ordinateur, alors que sur l'ordi de mon mari, il n'y a qu'un seul post-it. Bah oui, avec marqué dessus, merci de ne pas toucher à cet ordinateur. De toute façon, je vais vous dire, la charge mentale de mon mec tient à peine sur la moitié d'un post-it. Soyons honnêtes. Entre les rendez-vous, les devoirs, les courses, les papiers à remplir, difficile de s'en sortir, hein, les indémodables post-it sont partout et sont devenus les indispensables de nos vies. En tout cas, je suis tombée sur des milliers de vidéos de ce genre.
4: Comment je gère ma charge mentale? En fait, j'ai besoin que mon cerveau cesse de tourner en permanence en disant « Ah oui, il faut faire ci, ah oui, il faut penser à ça ». Du coup, j'écris tout.
5: Je suis vraiment une maman avec plusieurs casquettes. Je suis à la tête d'une association. J'écris actuellement mon deuxième livre sur mon histoire. Je gère aussi ma société et mes réseaux sociaux. Donc c'est super important pour moi de tout noter vraiment pour ma charge mentale.
6: Au tout début, j'utilisais des post-it que je mettais partout.
3: Bref, en collant ce petit carré de papier sur les bords de l'écran d'ordinateur, on s'offre en quelque sorte une extension de mémoire, comme une sorte de disque dur externe, mais en papier.
0: Et ce post-it, Muriel, a même fait l'objet d'études très sérieuses. Des recherches montrent que ce bout de papier peut influencer la manière dont nos interlocuteurs perçoivent notre message.
3: Oui, le chercheur Randy Garner a montré qu'une demande personnalisée augmentait fortement les chances d'obtenir une réponse. Dans son expérience, des professeurs recevaient un questionnaire avec ou sans message manuscrit. Quand le message était écrit sur un post-it, 76% répondaient contre 48% avec un simple message manuscrit classique ou 36% sans message. Donc vous voyez, un simple post-it peut avoir un impact majeur sur l'engagement des destinataires. Mais en ces temps modernes, le smartphone peut remplacer les petits papiers volants. Voici trois applis pour zapper les post-it. Nesti, N-E-S-T-I, nouvelle appli française pensée pour simplifier le quotidien des familles avec agenda partagé, organisation des repas, liste des tâches, suivi scolaire. Tout est centralisé. Family Wall, avec un calendrier commun, des listes de courses, partage de documents ou encore gestion des activités. Et tout aussi pratique, il y a Listoo, L-I-S-T-O-O, une appli gratuite et sans pub qui mise sur des listes claires, des routines et une préparation plutôt ludique hein, des tâches pour qu'on fasse participer toute la famille, le mari et les enfants. Alors pour noter des trucs à faire, le post-it reste tendance, ok, sauf que c'est pas forcément toujours le papier qui s'y colle.
0: Le post-it donc tendance, merci Muriel Jourdan qui décrypte chaque matin nos tendances. Souvenir Richie Poveri, Sara Perchettiamo, les années 80, c'est à suivre. Et toute l'actu locale, c'est dans un peu plus de 5 minutes.
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0: Perché ti amo. À l'instant, c'était Richie et Poveri à l'écoute d'ici l'Horoscope. Et on va jouer dans la prochaine heure. Et vous savez qu'il y a toujours des beaux cadeaux. On vous gâte, c'est l'été. Vous êtes peut-être déjà en train de vous dire faut aller déposer les enfants chez papy et mamie ce week-end. Et si c'est du côté des Sables d'Olonne, on a une super sortie pour vous. Ça s'appelle Up to Play au Sable. C'est valable tout l'été. Et c'est un parc de loisirs indoor, autrement dit couvert. Et il y a plein d'activités pour toute la famille. Plus d'une dizaine d'activités. Alors, il y a un espace kids également, vraiment réservé aux enfants. Pendant ce temps-là, les papas, les mamans, ils pourront aller s'initier au surf sur une vague artificielle. Mais il y a aussi du bowling, enfin des jeux traditionnels. Vraiment, vous passerez un super moment. Et c'est juste à côté de la grande plage des Sables d'Olonne. Donc ça vaut le coup d'aller y faire un tour pour gagner. Bah, faut vous inscrire dès maintenant pour jouer avec nous dans la prochaine heure. 02 40 73 6000.
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0: Première radio de proximité en Loire-Atlantique et Vendée, il est 11h, oui. Et Marion Fersing, c'est l'info tout de suite.
2: La mairie de Saint-Sébastien-sur-Loire, près de Nantes, a suspendu un de ses animateurs du périscolaire après avoir reçu un signalement avant-hier, suspension qui a pris effet quasiment immédiatement. Il est question de comportements répréhensibles envers des enfants et de violences sexuelles. Cet animateur travaillait à l'école Marie Curie. Les parents d'élèves ont été prévenus. La ville indique également avoir saisi les autorités pour qu'une enquête soit menée. Ce sont des chiffres toujours provisoires, mais qui confirment une nouvelle fois les dangers des canicules pour notre santé. Celle de la semaine dernière est à l'origine de 2000 décès supplémentaires en France, selon les données communiquées ce matin par la ministre de la Santé, Stéphanie Rist, soit 30% de plus que la normale pour un mois de juin. Il y a une nette augmentation chez les plus de 45 ans, dit-elle, mais pas chez les jeunes et les enfants. Et alors qu'un nouveau coup de chaud est annoncé à partir de ce week-end, ce report qui tombe mal, celui de l'ouverture de la piscine des Dervalières à Nantes, la seule de la ville avec un bassin extérieur. Après plus de 2 ans de travaux, elle devait rouvrir demain, ce sera finalement samedi prochain, le temps de finaliser les derniers réglages techniques pour assurer un fonctionnement optimal des installations et garantir une qualité de l'eau irréprochable, explique la ville. Si vous cherchez donc des endroits où vous baignez en toute sécurité, vous avez notre carte sur notre site internet ici.fr à la page Loire-Océan et sur notre appli avec tous les lieux surveillés en Loire-Atlantique et en Vendée, les plages bien sûr, mais aussi dans les terres, le lac de Viorot par exemple ou celui de Saint-Viaud. Ce matin, on vous remémore le casse du ciel. Il y a tout juste 40 ans, à Saint-Nazaire, le braquage de la Banque de France, c'était le 3 juillet 1986. Les voleurs ont dérobé 88 millions de francs, ça fait plus de 13 millions d'euros. Un seul membre du commando a été interpellé et jugé, c'était en 2008. Un commando qui a traumatisé les salariés qui étaient là à ce moment-là. L'un d'eux raconte sur notre site internet, 40 ans après, il a toujours du mal à tourner la page. On vous emmène aussi en vidéo sur ici.fr à la page Loire-Océan, chez l'éleveur qui a donné les bouses de ses vaches pour réaliser une œuvre du voyage à Nantes. Vous savez, ces œuvres d'art à découvrir dans les rues de la ville jusqu'à la fin des grandes vacances. Celle-là s'intitule Les Mystériennes. Elle est composée de 6 colonnes monumentales, donc en bouse de vache, et elle sera à découvrir au Jardin Extraordinaire.
0: Merci Marie.
2: Ça vous laisse sans voix,
0: oui, absolument.
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0: Ça me faisait penser qu'on aurait pu faire une œuvre plus exotique. Voilà, on parlait de planète sauvage.
2: Ah oui, peut-être pour l'année prochaine. Les rhinocéros, par exemple.
0: Qui seront peut-être même en liberté dans les rues de Nantes l'année prochaine, puisqu'on va quand même vers des températures de plus en plus chaudes à nouveau, je le rappelle. Enfin, aujourd'hui, ça va encore. Ouais, 28, 29, voire jusqu'à 31 degrés en Vendée cet après-midi. Le soleil va briller sans interruption. Le soleil qui est bien reparti pour une semaine, avec des températures qui vont commencer à dépasser les 30 degrés demain. On pourrait atteindre les 33 degrés du côté de la Vendée. Ça va continuer à chauffer un peu plus la semaine prochaine.
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0: Du coup, on a un lieu climatisé où on peut se détendre en famille, un grand parc de loisirs au Sable d'Olonne. Et en plus, on est juste à côté de la plage. C'est le bonheur, on va jouer dans quelques instants. Et vous pourrez gagner ces entrées pour Up to Play au Sable d'Olonne. Alors dépêchez-vous de vous inscrire, 02 40.

0: La nostalgie et les souvenirs de Calogero 1987 sur votre radio ici Loire-Océan.
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0: On joue comme chaque jour dans la bonne humeur. En plus, on a plein de nouveaux jeux pour l'été. Assez rigolo d'ailleurs. Vous allez voir, vous allez passer un bon moment et vous gagnez des beaux cadeaux. 2 entrées pour Up to Play les Sables d'Olonne. Bah oui, on a pensé à vos vacances. On s'est dit que c'est facile d'aller se faire un petit week-end au sable. Et en plus, à côté, surtout s'il fait un peu chaud la semaine prochaine, vous avez un endroit couvert où il y a plein d'activités de loisirs pour toute la famille. Ça va des jeux d'arcade en passant par l'espace Kids. Il y a aussi un escape game pour les amateurs du genre, on en a quelques-uns ici, et puis des endroits, on va dire, de jeux traditionnels, bowling, trampoline, et alors il y a le clou du spectacle, la fameuse vague de surf reconstituée sur une petite planche, vous allez vous tenir en équilibre, voilà, sur un filet d'eau. Alors, faut emmener votre maillot, bien sûr, mais comme vous serez à côté de la grande plage des Sables d'Olonne, ça me paraît évident que vous allez emmener votre maillot de toute façon. Pour gagner ces entrées pour Up to Play les Sables d'Olonne, bah, il faut nous appeler tout de suite, 02 40 73 6000, et on joue jusqu'à midi pour repartir avec ces invitations. Je vous attends. 02 40 73 6000. The winner takes it all. Souvenir avec ABBA, souvenir des années 80, bien sûr. Puis juste après, j'ai fait les vérifs d'usage. Hein. J'ai fait la checklist, comme on dit, de la roulette des jeux. Elle est impeccable, elle tourne comme une horloge. Je l'envoie juste après ABBA.

0: Takes It All. À l'écoute d'Ici Loire-Océan Souvenir avec ABBA.
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0: Bienvenue à Marjorie qui sera notre première candidate. Bonjour Marjorie.
3: Bonjour Hervé.
0: Vigneux de Bretagne.
3: Tout à fait.
0: Mais sur la route là pour l'instant.
3: Oui, exactement.
0: Voilà. Vous faites quoi dans la vie, Marjorie? Parce que je vois, vous allez sur les chantiers, c'est ça?
3: Oui, en fait, je travaille pour mon mari qui est couvreur et quand il y a des rendez-vous avec les archis, bah, c'est moi qui me déplace et puis j'appelle mon conjoint pour s'il y a besoin de détails techniques.
0: J'ai bien connu ça. C'était une autre époque. Mes mamans, elles aidaient beaucoup papa aussi.
3: Eh ben voilà, c'est ça.
0: Voilà. Mais à l'époque, elles le faisaient bénévolement.
3: Oui, heureusement
0: que ça a changé un petit peu quand même. Ce week-end, il paraît qu'il y a un match important que vous ne voulez pas rater.
3: Bah oui. Voilà,
0: les huitièmes de finale, voilà, avec les Bleus. Et puis dimanche matin, pêche à pied. Pourquoi il y a un gros coef de marée qui permet d'aller pêcher à pied?
3: Ouais. Ben non, c'est surtout qu'il y a un week-end dispo et c'est assez rare. Donc en fait, on va en famille pour profiter un peu de la nature.
0: Alors je vous rassure, ces invitations pour Up to Play au Sable sont valables au moins tout l'été. Donc de toute façon, vous y allez quand vous voulez. Vous amusez en famille dans ce lieu où il y a plein de loisirs différents. Et vraiment pour tous les goûts, hein, ça va du bowling, je vous l'ai dit, à la vague de surf. Vous n'êtes pas obligé de faire la vague de surf, c'est comme vous voulez. Voilà.
3: Hein,
0: bon, il y a des jeux de bar aussi. Enfin bon, il y a absolument tout. Il y a un espace dédié pour les enfants. Mais voilà, ce sera l'occasion en plus après d'aller piquer une tête du côté de l'océan tout proche. Je vous souhaite bonne chance, Marjorie.
3: Merci.
0: J'envoie la roulette des jeux.
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0: Chaque fois, ça la met dans tous ses états, notre cantatrice. Le blind test. Vous allez devoir reconnaître trois extraits, trois sons que je vais vous faire entendre dans quelques instants, Marjorie. D'accord?
3: Okay.
0: Deux points à chaque extrait reconnu. Vous allez devoir retrouver un chanteur. D'accord? Ça, ce sera le premier extrait. Enchaîné, il y aura un film qu'il faudra identifier. Ok, Marjorie?
3: Ok.
0: Et enfin, une émission de télé, parce que vous allez entendre le générique d'une émission de télé. D'accord, Marjorie?
3: Ok.
0: Allez, je vous fais écouter l'extrait. C'est quoi, ça?
3: Ça, c'est Mika Tekitizi.
0: Écoutez.
4: Sans patates.
3: Les trois frères. Et Fort Boyard.
0: Le film, c'était avec quel comédien?
3: Avec Pascal Légitimus, Didier Bourdon,
0: c'est bon, allez, je vous l'accorde, il n'y a pas de souci. Voilà, 3x2, 6. Bah écoutez, la patronne, c'est
3: voilà.
0: Marjorie, d'entrée de jeu, elle a ouvert le score et pas n'importe lequel. Donc maintenant, il va falloir tout donner. Mais je sais que vous êtes très fort, donc n'hésitez pas à nous rejoindre. On se dit à tout à l'heure, Marjorie, midi moins 5.
3: Ouais.
0: D'accord,
3: merci
0: soit
3: beaucoup.
0: Je vous annonce direct une bonne nouvelle, soit il y aura quelqu'un à côté de vous et je devrais vous départager. Mais à tout à l'heure, midi moins 5. Frérot, c'est Jérémy Frérot, justement.

0: Frérot, Jérémy Frérot, à suivre dans quelques instants, Jeanne Masse. Et puis on joue avec vous pour gagner ces entrées pour Up to Play au Sable d'Olonne. Vous passerez un super moment à vous amuser avec toute votre petite famille.
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0: Tout premier tube, surtout pour Jeanne Mace, avec toute première fois à l'écoute de votre radio, ici Loire-Océan.
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0: On file en Vendée, mais on est loin d'être au Sable d'Olonne, on est au Boupère, donc on est complètement de l'autre côté, Maryse, hein, on est d'accord?
3: C'est bien ça.
0: Voilà, là on est dans les petites collines, on va dire, du bocage vendéen.
3: Tout à fait.
0: Qui était cher à Pierre Barou, notamment, voilà, qui avait composé la bicyclette en pensant justement à ces petits faux plats vendéens, voilà, entre autres.
3: C'est bien ça.
0: Voilà, bah elle connaît l'histoire par cœur, Maryse, on va pas lui la faire. Alors aujourd'hui, elle piaffe d'impatience, Maryse, parce qu'il y a Augustin et Marius qui arrivent, c'est ça?
3: C'est bien ça.
0: Les deux petits-enfants, ouais. Et il y a votre mari, Bernard, qui vous aide, évidemment. Et les entrées pour Up to Play les Sables d'Olonne, ce sera pour les jeunes, c'est ça?
3: C'est préférable.
0: Marie, je vous souhaite bonne chance, j'envoie la roulette des jeux.
4: Littoral, pas littoral.
0: C'est l'un des nouveaux jeux de l'été, ça, dites donc. Je vais vous citer des communes. 3 en Loire-Atlantique, 3 en Vendée. Et il faudra me dire si elles sont, à votre avis, sur le littoral ou pas sur le littoral. Alors, je précise les choses. Ça veut dire bordé par l'océan Atlantique. On est d'accord, Maryse? D'accord? Vous êtes là, Maryse?
3: Oui, d'accord, oui.
0: Pas de souci. Alors, littoral, pas littoral, chrono de 30 secondes, c'est parti. La commune de Piriac, littoral ou pas littoral?
3: Littoral.
0: Oui. La commune de Fromentine, littoral ou pas littoral?
3: Oui.
0: Littoral. La commune de Saint-Michel-Chef-Chef, littoral ou pas littoral?
3: Non.
0: Pas littoral. La commune de Givran, littoral ou pas littoral?
3: Non.
0: Pas oui. Littoral. Enfin, ben, faut savoir, c'est oui ou non?
3: C'est oui.
0: C'est oui, c'est littoral. D'accord, ok. Le bourg du Clion-sur-Mer, littoral ou pas littoral?
3: Oui.
0: Eh ben non, c'est pas littoral, le bourg du Clion-sur-Mer. Bah oui, c'est une bonne question, parce qu'autrefois, à mon avis, il devait y avoir un petit bout de mer, mais c'était il y a très longtemps. C'est un peu comme, vous savez, le marais breton vendéen. Le bourg du Clion-sur-Mer, d'ailleurs, maintenant, ça fait partie de Pornic, mais on parle toujours du Clion-sur-Mer, qui n'est pas bordé par l'océan Atlantique. La commune de Givran, vous n'êtes pas tombé dans le panneau, il y a une toute petite frange littorale à la commune de Givran, mais sinon elle est plus à l'intérieur des terres, mais ça, ça fait un point. La commune de Saint-Michel-Chef-Chef, si, elle est bien sur le littoral. La commune de Fromentine, pas de souci, c'est la barre de Mont, je crois d'ailleurs maintenant. Et puis la commune de Piriac aussi, ça fait 3 points, mais ce sera pas suffisant.
3: Oh là là, c'est loin du compte.
0: C'est loin du compte, comme vous dites, Maryse, mais il faut dire qu'on a quand même Marjorie qui a mis la barre très haut. Maryse, profitez bien de Marius et d'Augustin. Faites-leur plein de bisous de notre part. Et puis, je vous dis à très bientôt.
3: Ben à bientôt, mais j'y manquerai pas.
0: À bientôt, Maryse. Au revoir. On va jouer dans la prochaine demi-heure. Vous aurez encore la possibilité de gagner ces entrées pour Up to Play au Sable d'Olonne. Mais dans quelques instants, on va vous trouver des idées de balade, de sortie ou des idées pratiques et utiles en Loire-Atlantique et Vendée. Juste après ce souvenir de U2, I still haven't found what I'm looking for.

0: YouTube, à l'instant à l'écoute d'ici Loire-Océan, 11h32.
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2: Toutes les heures, trois infos pratiques en Loire-Atlantique et en Vendée. On le suit de près sur votre radio ici Loire-Océan. Le voyage à Nantes, le fameux van. Top départ de cette 15e édition du voyage à Nantes. C'est ce samedi 4 juillet à 10h au château des Ducs de Bretagne. On quitte les terres pour la mer, direction Jard-sur-Mer. La plage de Bois-Vinet sera dès demain et pour tout l'été surveillée par des sauveteurs-nageurs présents de 11h à 19h tous les jours et ce jusqu'au 30 août. Toujours en Vendée, les 6 postes de secours de Saint-Hilaire-de-Riez, plage des Demoiselles, des Becs, des Mouettes, de la Pêche, de Sion et des Bussoleries seront opérationnels à partir de demain aussi et jusqu'au 28 août. Et puis une info bien pratique en cas de pluie ou de retour des chaleurs, la médiathèque de Pornic vient de rouvrir dans son bâtiment tout fraîchement rénové et c'est totalement gratuit.
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0: Lucie, c'est Pascal Obispo tout de suite, juste après, bien, retour au jeu et la possibilité pour vous de gagner ces deux entrées pour ce parc de loisirs gigantesque au Sable d'Olonne, tout près de la Grande Plage. Mais pour ça, il faut nous appeler et jouer avec nous au 02 40 73 6000.
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0: Merci Pascal Obispo à l'écoute d'Ici Loire-Océan.
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0: Et Hervé qui va jouer par moi. Hein. Il est de Fête Bretagne, Hervé. Bonjour Hervé.
3: Bonjour, comment allez-vous?
0: Bien. Alors il y avait un jeu, je crois, qu'on a déjà eu à faire ensemble. Et il me semble qu'il y avait un feuilleton food truck en cours.
3: Exactement.
0: Et cette fois-ci, ça y est, vous l'avez le camion.
3: Mais non, là pas. Là, je vais aller en terrain là, à Orléans.
0: Ah oui, carrément. Mais ouais. Aujourd'hui même?
3: Exactement.
0: Ah oui, d'accord. Donc, faut pas que je vous mette en retard, quoi, en quelque sorte.
3: Non.
0: Bon. D'autant qu'il faut être de retour à l'heure. Bon, c'est demain, mais on a un petit peu de temps pour le match des Bleus, quoi, si j'ai bien compris. Ouais.
3: Exactement. Là, il y a que 3h30 de route par rapport à Nantes.
0: Ça va. Ouais, ça va. Puis vous êtes dans le bon sens pour éviter les bouchons, parce que c'est plus dans l'autre sens que ça va revenir un petit peu.
3: En fait, c'est ça le problème, oui.
0: Ouais, voilà. Bah, pas les petites routes. Je vois que ça. Du coup. Et qu'est-ce que vous voulez faire déjà avec ce food truck? Vous voulez faire quoi? De la cuisine locale ou des burgers? Je me souviens plus.
3: Burgers, frites fraîches, enfin tout frais, plus un pain pita et pain pita libanais avec poulet mariné, sauce à la menthe. Voilà.
0: Et qui va se promener autour de la nationale 165 et autour de Fête Bretagne, puisque c'est très entendu de Fête Bretagne, mais il y a une partie donc qui longe la nationale 165 qui file vers le golfe du Morbihan. C'est bien ça?
3: C'est ça.
0: Allez, ça marche. Voilà, vous embrasserez Tino, Lina et Ambre qui a 13 mois ce week-end, si je dis pas de bêtises. C'est ça? 14.
3: Non, c'était au mois d'avril.
0: C'était au mois d'avril? Ah bah d'accord, parce que j'ai Ambre 1 an et 2 mois ce week-end, donc voilà, je vais disputer.
3: Oui, c'est ça, oui.
0: Ah bah oui, ça fait 14. Ah bah voilà. Ah, vous voyez, parce que j'étais pas bon en maths, je suis d'accord Hervé, mais là quand même. Bon.
3: Non mais moi aussi.
0: Allez, on y va, j'envoie la roulette des jeux.
2: Le jeu de la mouette.
0: Je vais vous faire écouter. Ah oui, il y a un A. Faut retrouver un mot.
3: J'ai gagné avec la mouette.
0: Eh ben alors, impeccable. On va écouter trois chansons de Gérald De Palmas, Céline Dion, Charles Aznavour. À chaque fois, il manque un mot, il faut le retrouver. Si il y a une rime, j'essaye de vous la laisser et on reprend ensemble la phrase dans laquelle il manque un mot. Des fois, ça vient tout seul. Vous êtes prêts? On y va. On est sur le refrain de Sur la route.

0: Facile, qu'est-ce qui manque? 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
0: Bah oui, c'est toute la trame de la chanson. Vous marquez deux points, c'est bien parti. Là encore, on est sur le refrain d'une nouvelle chanson, celle de Céline Dion, s'il suffisait d'aimer.
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0: Alors, s'ils ont changé les un peu, rien qu'en aimant donner. C'est quoi le mot qui manque? Si on changeait les, à votre avis, Hervé, qu'est-ce qu'on peut bien changer?
1: Le monde. Enfin, le monde.
0: Les mondes.
1: Ouais. Non, le monde.
0: Mmh. On écoute la réponse.
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0: Vous l'aviez pas, c'était les choses. Dernier extrait, Charles Aznavour, là encore, sur le refrain. Je me voyais déjà.

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1: Je vous voyais déjà adulé. Et le mot rime avec affiche. Je me voyais déjà adulé et... Et quoi, Hervé ?
2: Voilà, j'ai un trou.
1: Alors, il rêve d'être en haut de l'affiche quand même, hein, donc d'avoir la célébrité et tout le reste. Je me voyais déjà adulé et... Non, ça vient pas, Hervé ?
2: Non.
1: Non, vraiment pas, on écoute la réponse.
0: Je me voyais déjà adulé et riche.
1: Eh oui, affiche, riche. Eh bien, la dernière fois, le jeu de la mouette, vous me disiez, vous avez porté chance. Pas
2: ouais.
1: Cette fois-ci, Hervé, c'est soyez ça. Prudent, bonne route et revenez quand vous voulez pour tenter votre chance, d'accord ?
2: Merci beaucoup.
1: À bientôt, Hervé. Il nous reste un dernier ou une dernière candidate juste après, Charlotte Cardin. Et on saura qui repart avec ses deux entrées pour Optoplay au Sable d'Olonne.
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0: tant pis pour elle. Charlotte Cardin, l'écoute d'ici Loire-Océan.
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0: On file à Petit-Mar rejoindre Vanessa. Bonjour Vanessa. Voilà, je vous entends très mal Vanessa, vous êtes là?
3: Ah, vous m'entendez mal?
0: Ah, attendez. Je vous entends bien là maintenant, c'est bon, bougez plus. Non, bougez plus.
3: Ah bah, je bouge plus.
0: Bah, vous bougez plus. Un peu fatiguée, les traits tirés ce matin peut-être Vanessa, non?
3: C'est mon conjoint et des potes à lui qui sont partis au Nubia. Moi, je gardais les enfants, moi j'y vais dimanche.
0: Ah, vous y allez pour Orelsan?
3: Exactement.
0: D'accord, parce que c'est votre chouchou.
3: Ouais, et pour Quentin Mouziman aussi.
0: D'accord, très bien, ok. Eh ben, vous passerez un bon moment, j'en suis sûr. Vous faites partie de l'équipe des bénévoles ou vous allez juste applaudir les artistes, Vanessa?
3: Juste applaudir les artistes.
0: Bon, vous avez bien raison, c'est comme ça aussi qu'on aime bien la nuit de Lerne. Je rappelle que c'est archi complet, que vous pouvez favoriser le covoiturage, les billets live SNCF à 5€. Puis je crois qu'il y a plein de navettes bus qui ont été mises en place aussi au départ de plein de communes autour de Nord-sur-Inde pour rejoindre justement le site. Si je dis pas de bêtises, Vanessa. Vanessa, il me semble.
3: C'est ça, ouais. Exactement.
0: Donc, deux entrées pour Up to Play les Sables d'Olonne. Vous pourrez en profiter tout l'été et même au-delà. Mais l'été, c'est sympa. En plus, on peut aller se baigner après. Et vous irez avec vos enfants, bien évidemment. On est d'accord?
3: Bien évidemment, oui.
0: Allez, j'envoie la roulette des jeux.
2: Le vrai du faux.
0: Six affirmations. À chaque fois, je vous demande si je vous raconte la vérité ou si c'est totalement farfelu et sorti de mon esprit un peu biscornu. Parfois, il faut bien le dire. Dans ces cas-là, je vous fais que deux propositions, vrai ou faux, d'accord? Et vous avez une minute pour trancher le vrai du faux, Vanessa, ok?
3: Ok, ça marche.
0: On a un chrono de 60 secondes. Vous êtes prête, Vanessa? Ah, elle est prête. On y va.
3: Je suis prête.
0: On peut écrire indifféremment « je paie à IE » ou « je paye à YE ». Vrai ou faux?
3: Vrai.
0: Allez. Le tableau d'Eugène Delacroix, la liberté guidant le peuple, illustrait les billets de 500 francs à l'époque. Vrai ou faux?
3: Vrai.
0: La première voiture à avoir dépassé les 100 km/h était électrique. Vrai ou faux?
3: Vrai.
0: La moutarde est une sauce. Vrai ou faux?
3: Faux.
0: Il y a deux fois plus de kangourous que d'habitants en Australie. Vrai ou faux?
3: Faux.
0: Et puis dans un œuf de poule, le blanc et le jaune ont un apport en protéines similaire. Vrai ou faux? C'est pareil quoi, c'est kiff-kiff, le blanc ou le jaune, c'est la même apport en protéines. À votre avis, vrai ou faux?
3: Ouais.
0: Eh ouais, c'est une bonne réponse, absolument. Mais il y a plus de cholestérol alimentaire dans le jaune, faut le savoir. Alors figurez-vous que si l'Australie c'est tellement grand qu'il y a plus de kangourous que d'habitants en Australie, c'est comme ça.
3: Ah oui, mince.
0: Ah oui, puis le tableau d'Eugène Delacroix, vous vous souvenez plus des billets en francs? Eh ben c'était sur les billets de 100 francs et pas sur ceux de 500 francs. C'était un peu trop beaucoup. Bah c'est un beau parcours mais pas suffisant pour détrôner notre reine Marjorie. Je vous souhaite un très bel été, Vanessa, revenez quand vous voulez, il y a plein de beaux
3: Merci.
0: Cadeaux. La semaine prochaine, j'ose pas vous dire ce qui a gagné. Mais enfin bon, je vous ferai la surprise. Bel été à vous, Vanessa, à très bientôt.
3: Merci, à bientôt.
0: Au revoir, Vanessa. Ça sent bon l'été aussi. Amor de mis amores. Paco, à l'écoute de votre radio, ici Loire-Océan.

0: Amor de mis amores. Paco à l'écoute d'ici Loire Océan. On accueille la gagnante juste après ça.
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0: Toujours sur la route, Marjorie ?
7: Toujours.
0: Toujours.
7: Mais sur le retour.
0: Ah, sur le retour. Mais vous avez le Bluetooth, hein. On est d'accord. Hein.
7: Oui, il n'y a pas de souci.
0: Ah, bah oui, parce que c'est quand même votre permis, c'est vos points, et puis ça peut être un peu dangereux pour les autres quand même. Donc voilà.
7: Non, j'ai laissé le volant en fait.
0: Ah.
7: Je vais déjeuner.
0: Ah, vous vous faites conduire maintenant.
7: Exactement.
0: C'est curieux ça comme association, c'est vous qui allez rencontrer donc, les archis quand votre mari ne peut pas, mais c'est lui qui vous récupère et qui quand même...
7: Ah non, c'est pas mon mari, non, je suis avec un ami là, on va manger, on va déjeuner.
0: Ah, d'accord. Je suis désolé d'avoir foutu le bazar comme ça. Non, mais je plaisante.
7: Ah non, il n'y a pas
0: bravo
7: de souci.
0: Donc vous pas... emmènerez quand même votre mari et les enfants du côté de Toupé au Sable d'Olonne, donc, hein. On est d'accord.
7: Ah bah oui, carrément. Ouais,
0: carrément.
7: Super, ouais, merci beaucoup.
0: Donc plutôt bowling, Marjorie, ou plutôt je vais tenter la vague de surf.
7: Ah bah la vague de surf, pourquoi pas, hein, autant faire des choses qu'on n'a pas la...
0: De faire, bah, je suis d'accord avec vous, je vous ai perdu là. Elle est là
7: oui,
0: encore, Marjorie, impeccable.
7: Oui, je disais le surf plutôt, les choses qu'on n'a pas l'habitude de faire.
0: Alors, c'est du mini-surf, hein, c'est on a reconstruit une vague, il y a une petite planche, mais bon, ça m'empêche pas, moi, d'être plus souvent par terre que dessus. Mais enfin, bref.
7: Oui, voilà,
0: Ah oui, bah, c'est le jeu. Il y a des trampolines, il y a des escape games, il y a tout ce que vous voulez. En tout cas, bravo, évidemment, après, vous pourrez aller piquer une tête dans la Grande Bleue, toute proche, puisque vous n'êtes pas très très loin non plus du Remblai des Sables d'Olonne. Bravo, Marjorie, bel été, bon appétit. Évidemment, et puis bah revenez quand vous voulez pour jouer et gagner plein de beaux cadeaux, d'accord? Allez, reparti. Voilà, bientôt Marjorie, et puis d'autres très beaux cadeaux à gagner dès lundi.

0: est arrivé.
1: Eh non.
0: Une fois par an, il gagne. Il se trouve que cette semaine, c'est la deuxième.
1: Bien sûr.
0: Et voilà.
1: Je suis là, applaudissements pour moi, bien sûr. J'ai 4 candidats. Ouais.
0: Allez, à tout de suite pour
1: la victoire démonstration
0: d'ego. Je vous aime, au taquet, c'est parti.
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1: Première radio de proximité en Loire-Atlantique et Vendée, il est midi. Le journal Marion Fersing.
3: Les dernières récrés avec les copains, la maîtresse ou le maître à qui on dit au revoir peut-être avec un petit cadeau et la perspective de tout un été de liberté avant de retourner en classe. On y est, c'est le dernier jour d'école aujourd'hui dans les maternelles et les élémentaires avec derrière le défi pour les parents. Occuper les plus petits pendant toutes les grandes vacances. Par exemple, ceux de l'école Gustave Roch sur l'île de Nantes, Faïja Oudar.
4: Devant les grilles de l'école, au moment où la sonnerie retentit, Ibrahim attend comme d'habitude sur un banc ses deux enfants. Il se prépare déjà à se plier aux envies du plus jeune.
5: Le petit, il demande maintenant les vacances, qu'est-ce qu'on va faire, où est-ce qu'on va y aller. Donc là, maintenant, il m'a dit, oui, ben, ce week-end, il faut qu'on aille quelque part, McDo, la mer. Donc c'est vrai, 2 mois, c'est vraiment compliqué.
4: Pas toujours évident de gérer des enfants parfois surexcités à la sortie de la classe. Riyad, 10 ans, lui, a déjà tout planifié.
6: Je vais y aller à Paris. Je vais aussi y aller à la plage, je vais y aller dans un lac et à la piscine. Ça va être trop bien.
4: Ce sera le même programme pour Louis et Safouane, ses copains de classe.
7: Je vais passer des bonnes vacances et je vais aller à Paris, mais aussi je vais aller à la plage. Je suis content. Me bronzer à la plage.
4: Pour Annabelle, qui aura son enfant de 9 ans la moitié de l'été, les grandes vacances, c'est aussi l'occasion de le rendre plus autonome.
8: On lui apprend à s'occuper aussi tout seul. À 9 ans, ça va.
9: Est-ce qu'on apprend un enfant de 9 ans à s'ennuyer?
8: Aussi, oui, c'est important. C'est important parce que sinon, à la fin du mois, c'est très compliqué.
4: De nombreux parents nous le confient, ils vont maintenant devoir trouver l'équilibre entre les moments de repos et les activités pour se défouler.
3: Voilà le programme donc des 59 jours. On a compté de grandes vacances qui débutent ce soir. La rentrée, ce sera le mardi 1er septembre.
1: L'année scolaire qui se termine de façon douloureuse à l'école Marie Curie de Saint-Sébastien-sur-Loire.
3: Oui, les parents d'élèves ont été prévenus de la suspension d'un animateur périscolaire après des comportements répréhensibles envers des enfants. C'est ce qu'indique la mairie qui évoque aussi des violences sexuelles. La mairie qui a aussitôt suspendu l'agent en question mercredi après avoir reçu un signalement et qui a prévenu les autorités. Il y a tout juste 40 ans à Saint-Nazaire, l'un des plus gros braquages jamais vus en France, celui de la Banque de France. Un commando qui s'introduit de nuit dans le bâtiment à l'aide d'une simple échelle, puis qui prend les salariés en otage quand ils arrivent au travail le matin. 40 ans après, j'ai toujours du mal à tourner la page, nous confie l'un d'eux sur ici.fr à la page Loire-Océan. Les voleurs sont repartis à l'époque avec 88 millions de francs, soit plus de 13 millions d'euros.
1: On dit parfois des œuvres d'art que ce sont des bouses.
3: Eh bien, au voyage à Nantes cet été, il y a vraiment des bouses transformées en œuvres d'art, celles des vaches d'un éleveur de Mauves-sur-Loire. Vous l'avez rencontré sur son exploitation, Anne Bertrand, et aux côtés de ses vaches.
10: Qui sait, peut-être cette vache a-t-elle contribué à l'œuvre de Barbara Schroeder, 6 colonnes monumentales fabriquées à partir de bouses de vache. C'est un ami, artiste lui aussi, qui a parlé de l'idée à Gwenaëlle Juteau.
11: J'ai trouvé ça marrant et puis l'idée me plaisait et puis je trouvais que ça donnait une ouverture d'esprit, ça me faisait rencontrer des gens qui faisaient complètement autre chose que moi.
10: Gwenaëlle Juteau possède une centaine de vaches sur son exploitation à Mauves-sur-Loire. Les bouses ont été collectées il y a plusieurs mois déjà.
11: En fait, au début, il venait avec un petit camion qu'on chargeait au guedet, avec le tracteur, si vous voulez, dans le camion. Et après, ça ne fonctionnait pas. Donc après, ils ont laissé des bacs de 1000 litres et puis on a rempli les bacs de 1000 litres.
10: Et pourquoi ça ne fonctionnait pas au début?
11: Parce que ça s'étalait dans le camion et ça ne devait pas être facile pour eux à récupérer.
10: L'artiste a mélangé ensuite les bouses à de la terre, de la ouate et du ciment pour créer des colonnes de 3 à 4 mètres de haut. Et tant pis si cette œuvre d'art à partir de bouses de vache en fait ricaner quelques-uns.
11: Ça fait sourire les gens, mais bon, après, voilà, c'est comme ça. Il faut de la culture, il faut attirer les gens, les touristes sur Nantes, ça amène du travail quelque part. On ne peut pas être contre ça, quoi.
3: Et ces colonnes en bouse de vache, mais aussi toutes les autres œuvres du voyage à Nantes, elles sont à voir à partir de demain et jusqu'au 6 septembre dans les rues de la ville. Pour les bouses, je suis sûre que ça vous intéresse, c'est au Jardin Extraordinaire. Encore un peu de patience pour ceux qui attendent la réouverture de la piscine des Dervalières à Nantes, la seule de la ville avec un bassin extérieur. Ça devait être demain, après plus de 2 ans de travaux, ce sera finalement samedi prochain, une semaine plus tard donc.

0: le temps des derniers réglages techniques pour que tout fonctionne bien, nous dit la ville, et même si un nouveau coup de chaud arrive dès ce week-end.
1: Merci Marion Fersing.
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1: Nouveau coup de chaud, mais pour l'instant, les prévisions restent largement en dessous des 40 degrés, on vous rassure. Pour aujourd'hui, ça commence déjà à grimper avec du beau soleil. 28, 29, voire jusqu'à 31 degrés du côté de la Vendée. Demain, on va monter au-dessus des 30 degrés et à partir de dimanche, ça va commencer à monter encore plus et il fera chaud en début de semaine prochaine, donc au-delà des 30 voire 35 degrés annoncés par Météo France.
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6: Bonjour la France, j'espère que tu vas bien. Moi, comment te dire? Bon, on en parlera après.
1: Pardon.
6: Ok, le rire, vraiment, Satanas et Diabolo.
1: Non, c'est nerveux.
6: Bien, je vous rappelle qu'aujourd'hui, c'est la finale, que les quatre candidats qui vont s'affronter vont avoir pour le premier comme cadeau 3 jours, 2 nuits à PortAventura World. Alors attention, ça rigole pas, on dort dans un 4 étoiles. On a un accès illimité, évidemment, à PortAventura Park. On peut aller à Ferrariland. Et puis surtout, c'est en pension complète, hein, je vous rappelle, donc c'est magnifique. Et puis on a 100 euros de carburant pour pouvoir aller à PortAventura World. Si on ne gagne pas ça, que gagne-t-on?
1: Écoutez, pour l'un des candidats victorieux, d'ici quelques minutes, l'un d'entre vous repartira avec ce très beau cadeau. La machine espresso Balongo, c'est 32 dosettes, c'est 6 verres en verre. Vous allez vous régaler.
6: Voilà, bah écoutez, on accueille tout de suite Stéphane, Claire, Alexandrine et Marilyn, qui, une fois n'est pas coutume, sont les quatre candidats de la personne. Voilà, deux fois en 2 ans, il a remporté les finales. Enfin, il a eu les quatre candidats en finale. La première fois, c'est quand même moi qui avais gagné, même si c'était un candidat à lui.
1: Alors
6: voilà, donc là, bon, il est comme un dingue, hein, je vous le dis tout de suite.
1: Oh, pas encore, ça va venir. Envoyez le jingle, vous allez comprendre.
6: Ouais, c'est ça, allez.
1: Oui, chers amis, bonjour. J'attends cet instant depuis tant d'années maintenant. Ah, voilà 2 ans que je travaille aux côtés de Valérie, et comme elle vous l'a dit, rares sont les fois où j'ai réussi avec aisance à obtenir 4 candidats. Et pourtant,
6: bah c'est la deuxième, hein.
1: Aujourd'hui,
6: c'est pas rares sont les fois, c'est 2 fois. Voilà.
1: Aujourd'hui, mon jour de chance. Vais-je l'emporter définitivement? L'un des 4 mousquetaires sera-t-il le grand vainqueur? Valérie va-t-elle réussir à m'en piquer un finalement aujourd'hui? Je me sens comme Alain Delon.
7: Avec moi.
1: Encore une fois, je suis à fond.
6: Voilà, alors... J'ai eu une conversation avec ta mère ce matin.
1: Bonjour madame.
6: On est tombé d'accord.
1: Oui.
6: T'es complètement taré. Allez, jingle Pierre. Oh là là. Alors.
1: Vous voulez que je vous les présente? Peut-être je les connais bien. Hein.
6: Non, mais vous savez, j'écoute moi, même quand ce ne sont pas mes candidats. Alors Stéphane, Claire, Alexandrine, Marilyn, comment ça va?
8: Bonjour.
1: Salut. Bonjour. Les potos.
6: Aïe, aïe, aïe. Alors évidemment, il a fallu départager les candidats parce que, voilà, ils sont tous issus de la team Chonchon. Donc, je jouerai en première manche avec Stéphane.
1: Ah, Stéphane, dur pour toi.
6: Voilà.
8: Ah oui, c'est dur.
6: Dis donc, toi. Tu trouves ça dur? T'es pas content, Stéphane?
8: Si, je suis content.
6: Ah bon, merci alors. Et donc, Eric jouera avec Claire.
1: Quelle chance,
6: ça, c'est
1: bonheur.
6: La première demi-finale.
1: Ouais. Et qui est puni après?
6: Eh bien, Alexandrine jouera avec moi. Moi, je ne joue pas avec les tricheurs. Marilyn restera avec toi. Voilà. Alexandrine et Marilyn, vous pouvez aller boire un café. On attaque tout de suite avec Stéphane et Claire. Voilà. Voilà. Alors, Stéphane, je rappelle, à 60 ans, il joue avec ici Loire-Océan. Il habite à Courcouët-sur-Logne. Il est marié à Bernadette, il a 2 enfants, une petite fille, il a des chats, des moutons, des oies. Et ça y est, on peut le dire, il est à la retraite. Voilà! Et donc, ça y est.
8: La qui est arrivée.
6: La qui est enfin arrivée. Et voilà.
1: Oui.
6: Alors, t'as fêté ça dignement? T'as fêté ça comment?
8: Dignement, je me suis fait opérer de l'épaule mercredi.
7: Mais oui,
6: Ah oui, donc tu fêteras ça ce week-end. Qu'est-ce que tu vas faire?
8: Ben, il faut attendre que j'ai plus de médicaments pour pouvoir boire de l'alcool.
6: Oh mon Dieu, Modération. Bon, tu peux fêter ça quand même avec du cidre. Enfin bon, ça va.
8: Ouais, oui.
6: Bon.
8: On va arroser ça quand même. Mais
6: Oui, quand même. Dites donc. Alors, bien. Alors, tu as compris que tu es à ça du bol de sangria. Hein. Tu peux évidemment partir à PortAventura World. Moi, je n'ai élevé que des champions depuis 2 ans, donc on va tout de suite marquer.
1: Ah bah ils sont pas là aujourd'hui, en tous les cas.
6: On va marquer le premier point, Stéphane, avec la première question, vrai ou faux. Tiens, je te mets une petite ambiance. Alors, Stéphane, le premier réveil matin a été programmé pour sonner à 4h du matin. C'est-à-dire que la première fois qu'il y a eu un réveil matin programmé, c'était à 4h du matin. Est-ce que c'est vrai ou faux? Top chrono, 5 secondes.
8: Oh ben c'est vrai.
6: C'est vrai? Ben écoute, oui, c'est vrai. Parce qu'à la fin du 18e siècle, l'horloger américain Levi Hutchins, il a inventé le tout premier réveil mécanique. Et ça sonne à 4h parce que c'est l'heure à laquelle il voulait lui se lever. Donc bravo, tu as ton premier point, Stéphane.
1: Claire était avec moi lundi. Ça a été la première, oui, c'était la première de cette longue série. À rejoindre la team. Comment ça va, Claire?
9: Ça va bien.
1: Bon, tu habites toujours à Vouillé, dans les Deux-Sèvres. T'as passé une bonne semaine, ça a été?
9: Oui, très bonne. C'était pas trop chaud, mais il faisait beau quand même.
1: Ouais, c'est vrai, c'était bien agréable. T'es toujours mariée à Guillaume, deux filles, Louise et Gabriel qui sont en vacances ce soir. Ben oui.
9: Oui.
1: Ben voilà, ben oui, ça y est. Appelle-moi, tu vas où en vacances? Vous avez prévu quelque chose ou pas?
9: Alors, c'est en août, on va partir sur la Côte d'Azur.
1: Côte d'Azur, ah oui, exactement. Toujours tes deux cochons, les poules et les canards. Je rappelle que ton mari, donc Guillaume, est gérant d'une ferme avec 30 vaches et 6 moutons. Ça va, il y a du monde à la maison, on est bien d'accord.
9: Oui.
1: Je suis ravie, Claire, que tu sois avec nous. Est-ce que tu le sens bien? T'as envie de partir en Espagne? Bien sûr.
9: Ah ben, j'aimerais bien, je croise les doigts.
1: Eh oui, t'en as parlé un petit peu à la famille? T'as dit que maman l'a œuvré pour le Sud?
9: J'ai un fan club derrière.
1: Ah.
9: On va faire ce que je
1: peux. Bon, allez, on salue le fan club, Claire. T'inquiète pas, encore une fois, t'es avec moi, ça va bien se passer, comme lundi, souviens-toi. Question, première question, ambiance.
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1: 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On va se marrer un peu, ce qu'on fait d'ailleurs régulièrement depuis 2 ans dans Au Taquet. Il faut deux parties du cerveau. Il faut deux parties du cerveau s'activent en même temps pour comprendre et rigoler à une blague. Est-ce que c'est vrai ou faux? Top chrono, 5 secondes. Allez, Claire.
9: Je dirais vrai. Vrai,
1: le... Oui, vrai. Non. C'est faux. Selon vulgarisation scientifique, comprendre une blague mobiliserait 5 grandes fonctions, zones cérébrales liées au langage, à la surprise, à la mémoire, aux émotions et au plaisir. Donc une vanne de moi faux, carrément un mode d'emploi.
6: Alors Stéphane, tu as compris que dans mon équipe on marque très vite, tu as un point. Claire, la malheureuse qui est restée avec Chanchon n'a pas de point.
1: Ça va, ça va.
6: Allez, tout de suite, bah, vous écoutez ici et on va écouter, oh, bon, là, on est parti, je ne sais pas si vous vous rappelez tous les clips de Mylène Farmer, moi c'était ma joie, c'était des courts-métrages, les doses. Donc là on est parti sur Libertine. Tap tap. Je suis une catin. Ouais. Allez, on danse, on chante, où qu'on soit. Vous écoutez ici, on vous aime, à tout de suite.

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1: Je suis libertine.
0: Ah, libertine, oui, mais fragile.
1: La, la, la, la, la.
0: Elle dit qu'elle est si fragile. La fragilité de Valérie Damido aujourd'hui, avec aucun candidat à ses côtés.
1: C'est ce qu'elle dit, Valérie Damido.
0: Que va-t-il se passer?
1: Allez, jingle, mon Peter, vas-y.
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1: Et ici, Stéphane, un point, voilà. C'est tout ce que j'ai à dire.
0: Non, mais attendez.
1: Qu'est-ce qu'il y a? Qu'est-ce que t'as?
0: Quatre.
1: Oui, quatre.
0: Quatre candidats aujourd'hui.
1: Oui, deux fois en deux ans.
0: Deux fois deux, ça fait quatre, exactement.
1: Oui, oui, allez. Bon, mon petit chat, Stéphane, dis donc, ça,
3: oui.
1: Il paraît que quand tu... Parce que tu voyages beaucoup, hein, on a fait beaucoup de choses, on en parlera après, tu t'es même incrusté dans le voyage des voisins. Eh ben, il paraît que tu arrives à prendre que trois shorts et trois t-shirts. Comment tu...
3: Oui.
1: Ben, non, non, c'est bien, ça.
3: Ben, je ne déménage pas à la maison, hein, quand on voyage, hein. Ça sert à rien.
1: Bah oui, j'ai compris, mais enfin...
3: Il faut la ramener après, là.
1: Oui, oui, j'ai compris, mais enfin, trois shorts, trois t-shirts, tu verrais les mâles.
3: Il y a des machines à laver, hein, y a de l'eau, hein, dans les autres pays. Hein.
1: Oui, merci, j'ai bien compris, mais enfin, moi, j'arrive pas à prendre trois shorts et trois t-shirts. Je trouve que c'est pas mal.
3: Moi, je voyage léger, quand j'ai besoin de porter.
1: Eh ben, t'as bien raison. Alors, on va jouer au quiz musical, je t'explique. Il y aura deux chansons à trouver et il va falloir reconnaître qui chante juste à l'intro musicale des chansons. Je te fais écouter la première intro de la première chanson.
0: Eh oui.
3: Alors, comme un ouragan, Stéphanie de Monaco.
1: Eh ben voilà, eh ben écoute, c'est...
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1: Eh ben voilà, comme
0: 1986.
1: Un ouragan. Stéphanie de Monaco.
0: Eh oui.
1: Alors attention, c'est bien, t'as un point. Attention, deuxième chanson.
0: Ah oui, c'est cool.
3: C'est Joe Dassin, les Dalton.
1: Joe Dassin, les Dalton.
3: Non,
1: c'est pas, ça. Ben non, mais c'est, dis donc, c'est vachement dur. C'était très très court. Ben pas du tout. Oh là là là là, bon bah c'était ça.
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1: Oh, arrache-toi de là. Marche à l'ombre,
5: Renaud.
1: Casse-toi, tu pues. Et marche à l'ombre. Bon bah t'as quand même deux points. Voilà. Mais il a deux points.
0: Oui, bah il a deux points, oui.
1: Oui, bah voilà,
0: points,
1: c'est tout. Allez.
0: Points. En tout, il a deux points.
1: Oui.
0: Claire, tu n'as pas de points, mais justement, tu vas pouvoir en marquer deux et donc égaliser. C'est ce que je te souhaite, évidemment. Claire, juste un petit mot. Tu fais partie d'une association qui soutient le fils d'amis, a priori, qui a un syndrome néphrotique. C'est bien ça. Tu peux parler un petit mot, dire un petit mot sur cette assoce.
6: Alors, c'est une association qui est là pour aider les parents aussi des enfants qui souffrent de cette maladie. C'est une maladie du rein.
0: Oui.
6: Et il y a un accompagnement avec des cafés des aidants pour aider les familles à s'adapter au retour après des hospitalisations.
0: Bah, c'est super. Comment s'appelle l'association? Tu peux donner le nom?
6: Oui, l'association des malades des syndromes néphrotiques.
0: D'accord, tout simplement. Et bravo, parce que je sais que tu participes à plein d'événements et à la récolte de fonds. C'est une très bonne chose. Tu habites Vouillé dans les Deux-Sèvres et c'est maintenant que tu joues et c'est maintenant que tu marques tes deux points.
1: Ouais, c'est ça, ouais.
0: Voici donc ton quiz musical. Deux intros. On commence par la première. Tu dois reconnaître le nom du groupe ou de l'artiste.

0: Ouais. Allez, c'est parti, top chrono, c'est pas facile. C'est la finale. Hein.
1: Téléphone.
0: Téléphone.
2: Ouais. Téléphone-moi.
0: Ah, c'est pas téléphone. Non, c'est partenaire particulier, écoute.
3: Partenaire particulier, cherche partenaire particulier. La, la, la, la, la, la, la.
0: Et on est d'accord, le vendredi, on a cranté un peu le niveau, donc c'est sûr que c'est moins évident. Ça va être très court. Écoute bien, voici une nouvelle et deuxième intro.
1: Ouais, enfin, toi, elles sont longues.
0: Ah non, mais elle a parlé dessus aussi.
2: Non, non, mais parce que t'as des intros longues. Moi, il avait même pas 3 secondes, le, mon Stéphane, là.
0: Alors,
1: je sais pas du tout.
0: La loose, quoi. À ce moment-là, il dit quelquefois... Oh.

0: Et bah, ça fait 2-0. Et ça fait 2 pour Stéphane, 0 pour Claire.
1: C'est pas bon, ça.
0: Et là, tout de suite, beau malheur, Emmanuel Moir, vous écoutez ici.

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1: Emmanuel Moir avec Paumalheur à 12h24 sur ICI.
2: Allez, jungle.
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2: Au taquet avec Stéphane qui a deux, voilà. Et donc Stéphane, j'aimerais comprendre, parce que je sais que tu as beaucoup voyagé, au Gabon, tu y retournes en juillet, à Madagascar, tu t'es incrusté dans le voyage des voisins. Qu'est-ce que ça veut dire s'incruster dans le voyage?
4: Ben, c'est-à-dire qu'ils m'ont... Un jour, mon voisin m'a dit qu'il partait avec ses parents à Madagascar pour les revoir rejoindre son frangin.
2: Ouais.
4: Et puis je leur ai demandé, s'il y avait de la place dans l'avion pour moi, je partirais bien avec eux.
2: Ah ben voilà, ben c'est bien.
4: Et alors voilà, il m'a dit, je vais demander aux parents, et les parents, ils ont accepté. Donc on est parti avec madame, avec eux, en voyage à Madagascar pendant 3 semaines.
2: Magnifique. Alors, t'as fait la même technique pour aller au Costa Rica, c'est-à-dire
4: Même chose pour le Costa Rica. Ce coup-ci, j'étais sans ma femme.
2: Ouais.
4: Avec le couple de voisins.
2: Ah ben voilà, allez, je m'incruse. Bon, voilà, ok.
4: Voilà.
2: Ok.
4: Mes voisins, cette année, c'était la 8e fois qu'ils y allaient.
2: Ah, voilà. Bon, toi, par contre, t'aimerais bien retourner au Maroc, parce que t'as trouvé que c'était un joli pays.
4: Un joli pays.
2: Ah ben voilà, donc t'aimerais bien retourner. T'as déjà prévu d'y aller sans les voisins, ou comment ça se passe?
4: Oh, je vais peut-être y aller avec ma femme, ce coup-ci.
2: Bah oui, c'est à un moment donné...
1: Ça serait bien.
2: Ce serait pas mal.
4: À un moment donné, il va falloir faire quelque chose.
2: À un moment donné, Bernadette, elle va dire, oh, c'est sympa les voisins, mais j'ai envie d'aller en vacances.
1: Ça va se voir au bout d'un moment.
2: Ça va se voir,
1: ah
2: ouais.
4: Ça va se voir, oui.
2: Voilà. Voilà. Bon, alors, écoute-moi bien. T'as 2 points. Là, si tu marques, c'est la place directe en finale. Donc, il va falloir bien, bien, bien répondre à la question cash. Tiens, je te mets une ambiance. Non, c'est pas Badumba, c'est pas culture pub, c'est turbo. Ouais. On dirait. Non, c'est turbo, c'est chapate. Alors écoute bien cette question, Stéphane. De combien de points dispose aujourd'hui un jeune conducteur lorsqu'il vient d'avoir son permis de conduire? Combien de points a un jeune conducteur aujourd'hui sur son permis quand il vient de démarrer? Top chrono, 10 secondes.
4: 6 points. Oui.
2: Eh bien, est-ce que c'est une bonne réponse? Est-ce que le candidat que j'ai coaché va en finale directement? Oui, bien sûr que c'est 6 points. Et au bout de 3 ans, tu peux en avoir 12. Bravo. T'as 7. Eh bien voilà, coaché par Damido,
1: oui,
2: il va directement en finale. C'est tout ce que j'ai à dire.
1: Après, Stéphane et Claire sont quand même mes candidats de base.
2: Oui, allez, ça va. Ta candidate, là, tu l'as négligée.
1: Mais pas du tout, Claire, je l'ai pas négligée. Bah, ma petite collectionneur de chaussures, là.
2: Collectionneur.
1: Voilà. Collectionneuse, voilà, bah,
2: merci,
1: oui.
2: Ouais.
1: Merci, je vous rappelle qu'elle a été mannequin chez L'Oréal.
2: Mmh.
1: Ah là là là là, qu'est-ce qu'on va faire de toi, Claire, maintenant?
5: Désolé, Eric.
1: Bah oui. Non, mais j'ai encore 2 autres candidats qui arrivent. Enfin, je suis déçu pour toi, Claire, voilà, ça me fait de la peine. Bon, est-ce qu'on se parle quand même du fait que t'as accouché dans la voiture? C'est vrai, cette histoire?
5: Que j'ai quoi?
1: T'as pas accouché dans la voiture ou pas loin? T'étais à 2 doigts, là.
5: Ah oui, j'ai pas compris ça.
1: Ah oui.
2: Alors comme ça, t'as couché dans la voiture, tu sais, c'est exactement moi, t'as compris ça aussi.
1: T'as couché dans la voiture. Et avec qui?
2: Ah oui.
1: Bon, bah voilà,
5: donc j'ai accouché presque accouché dans la voiture.
2: Oui,
5: tout à fait, la voiture de Locke.
1: Voilà, voiture de Locke et de garagiste. Enfin, en tous les cas, le prêteur, il t'avait dit surtout vous accouchez pas, parce qu'il t'avait vu déjà, t'étais enceinte.
5: Et effectivement,
1: t'as commencé
5: bien
1: le travail.
5: Arrivé là.
1: Eh bah oui, bah voilà. Petite anecdote de vie très sympathique. Tu adores Kungs, tu adores Céline Dion, je ne te ferai pas écouter tes artistes.
2: Non, mais par contre, tu peux lui poser la question histoire de partir avec honneur.
1: Mais oui, car effectivement, on fait écouter les artistes que quand on peut gagner, mais là tu as compris que même si tu réponds correctement, ça ne suffira pas. Allez, finissons sur les honneurs. Elle a raison, avec un hymne.
2: Ah,
1: mon peuple me salue.
2: Ah ouais, d'accord. Toi, t'es russe maintenant.
1: Ex. Comment s'appelaient les services secrets du temps de l'ex-URSS? Comment s'appelaient les services secrets du temps de l'ex-URSS? Allez, pour la gloire, quelques secondes de réflexion, Claire.
5: Le KGB.
1: Hein, tu vois, en plus, mais oui, bien sûr que c'est le KGB, le Comité pour la Sécurité de l'État. Ah, c'est d'autant plus rageant que tu finis avec 5 points quand même, Claire.
2: Bon, bravo Claire,
1: bravo.
2: Stéphane, on se retrouve en finale. Et là, tout de suite, évidemment, c'est la réclame, mais pas que, c'est aussi l'actualité dans vos régions, grâce aux 44 locales de votre radio, ici. À tout de suite, mes petits choux.
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7: Avec toutes les heures, des infos ludiques et utiles en Loire-Atlantique et Vendée. Urban Voice fait son festival ce week-end à la Beaujoire, le parc des expositions de Nantes. Cette année, Urban Voice présente le Mali dans le cœur, un grand spectacle participatif qui réunit près de 1000 choristes pour une création musicale inspirée du Mali. Deux représentations par jour les 4 et 5 juillet à 16h et 19h et de nombreuses animations sur place. Toujours sur la métropole nantaise, le festival Les Beaux Jours se poursuit à Saint-Herblain avec une programmation foisonnante, 11 spectacles de cirque, 5 concerts et un bal. Autant de bonnes raisons de ne pas rester chez soi. Tous les spectacles et animations se déroulent dans le parc de la Bégrazière. Programme complet sur le site de la ville de Saint-Herblain. La Guinguette en sablé est de retour dans un nouveau lieu temporaire à Sion sur l'océan au bout de la Corniche Vendéenne ou tout proche. De la musique et des huîtres de 18h à 23h sur l'île aux Jeanne d'Arc à Sion sur l'océan.
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2: Je vous rappelle que Stéphane, que j'ai coaché, va aller en finale. Ouais. Je vous rappelle que le premier prix, c'est 3 jours et 2 nuits dans un 4 étoiles pour Port Aventura World, avec un accès illimité au Port Aventura Park, avec une entrée à Ferrari Land, avec 100 euros de carburant pour y aller, tout ça en pension complète. Si vous ne gagnez pas ça, vous gagnez la délicieusement belle machine à café de Joe Malongo, avec ses 32 dosettes et ses 6 verres en verre. Nous accueillons tout de suite Alexandrine et Marilyn. Voilà.
1: Les meilleurs.
2: Alors.
1: Oui.
2: Quoi? Qu'est-ce qu'il y a?
1: Ah, vous n'avez pas entendu qu'on vous le remette?
8: Avec moi.
1: Voilà.
2: Oh là là là là, mais Pierre, comment tu as pu te
1: deux
2: laisser
1: candidats qui ont gagné grâce à moi.
2: Pour mettre ces illustrations sonores, mon petit chat, c'est pas possible.
1: Non, c'était pas lui. Hein.
2: T'es un adulte responsable.
1: Non, non, c'était pas lui.
2: C'est qui s'est fait soudoyer?
1: Moi, je te donnerai pas son nom.
2: C'est Céline.
1: Par
2: ça m'étonne
1: respect pour
2: d'elle.
1: Sa famille.
2: Ça m'étonne que Céline ait pris de l'argent pour faire ce genre de choses. Elle est bien trop honnête, elle est bretonne.
1: Bah oui.
2: Alors, Alexandre.
1: Cher les crêpes. Hein.
2: Les tu joues avec ici Occitanie et tu joues avec moi, ma chérie. Tu es contente?
9: Oui, ravie, vraiment.
2: Et voilà.
1: Vraiment, Dier, tu te détends, hein?
2: Alors, tu as 53 ans, tu habites à Montrabé, en Haute-Garonne. Tu es mariée à Fadel, tu as une fille, Charlène, un petit-fils, Ismaël, qu'elle ravit son prénom. Et donc, tu es agent EDF, voilà, tu adores les voyages, etc. Et il paraît, alors ça, est-ce que tu l'as aujourd'hui, là, pour la finale? Il paraît que tu as un porte-bonheur, c'est un œil de Lucie.
1: Oui, le coquillage.
9: Oui, oui, oui. Alors, je ne l'ai pas directement avec moi, mais il est toujours dans mon porte-monnaie. Et c'est un porte-bonheur que m'a offert ma sœur, qui a également cette pièce-là. Mmh. Et donc, c'est censé amener prospérité, protection, voilà.
2: Bah, ça serait bien que là, pendant la pause, tu ailles le prendre, tu le mettes dans la main.
1: Allez, hein, trouve plus.
2: Pas dans ton portefeuille, parce qu'il n'y a pas de cas où tu ne gagnes pas. Alors, bah oui, enfin.
1: Je suis passé chez elle cette nuit, avant qu'elle ne retrouve, peut-être qu'elle peut se mêler de bonheur.
9: Toi, t'as été ce matin.
2: Ouais, toi, t'as été à Montrabé, bien sûr.
1: Bien sûr, j'y étais ce matin, coup d'hélicoptère rapide.
2: Hélicoptère. Alors, oui, on est en bilan carbone. Non mais
1: on n'est pas terrible en bilan carbone.
2: Ouais, c'est
1: vrai.
2: Ça. Moi qui viens en vélo tous les jours. Alors, qu'est-ce vélo que tu vas faire ce week-end?
9: Ce week-end, le week-end en famille au bord de la piscine et voilà, repos, peut-être faire un tour en ville puisque c'est les soldes.
2: Bien sûr. Allez. Bien. Alors ma chérie, on va tout de suite marquer le premier point avec une petite chanson. Tiens.
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2: Allez, on va parler de fromage. Eh bien, en France, il paraît qu'il existe un décret réglementant la taille des trous dans l'emmental. Alors, est-ce que c'est vrai qu'en France, il existe un décret réglementant la taille des trous dans l'emmental? Vrai ou faux? Top chrono, 5 secondes.
9: Je dirais vrai.
2: Eh bien, tu as bien raison, ma chérie. C'est un décret qui date de 2007. Ça impose que les trous du fromage soient réguliers et avec un diamètre de 1 à 3 cm maximum. Voilà, donc sinon t'as pas le label Emmental de France. Voilà, donc Alexandrine, premier point.
1: Marilyn, t'étais avec nous juste hier, je me souviens très bien, sur le fil à 13h. Hop, tu nous as rejoint en finale, Marilyn. Avec un bingo extraordinaire sur les héros femmes, il me semble, hein, c'est ça ?
2: Google, je m'appelle...
8: Oui, bonjour. Alors, juste une petite précision, je vous appelle depuis la chambre de mon fils, je suis devant son bureau, et il y a tous ses albums Marvel, donc c'est pas Google, mais c'est les albums Marvel de mon fils.
1: Mais bien sûr, ouais, elle n'a été que fiel et courroux en disant que tu avais utilisé Google, voilà. Bien sûr, Marilyn avait dit que c'était son fils, le petit bout de chou, le pauvre Yanis qui a 9 ans, alors, on le salue Yanis, qui est, voilà, marié à Toufik. Toufik va bien ? Moi je prends des nouvelles de la famille, hein.
8: Très bien, tout le monde va très bien, voilà.
1: Le chat Bloomy également, le chat il est sympa, ça va, ça se passe bien ce matin.
8: Oui, il est adorable.
1: Petite croquette, tout va bien. Laborantine dans le médical, notre amie Marilyn qui s'est sélectionnée hier. On parlait des soldes, tiens, allez, un mot, parce que tu nous l'as dit. C'est, toi, t'es la reine du shopping, toi. T'es la reine du shopping.
8: Ah, j'aurais adoré faire l'émission, d'ailleurs.
1: Eh oui, mais tu nous as dit hier que t'étais une folle du shopping, comme c'est les soldes en plus en ce moment. T'arrêtes pas d'acheter, t'as prévu d'acheter des trucs ce week-end ou pas?
8: Non, ce week-end, je travaille jusqu'à 23h, samedi et dimanche.
1: Ah, bah, dommage, shopping. Quel dommage. Ah, tu bosses là tout le week-end? Bah, écoute, courage. Hein. Ah oui,
8: ouais, d'accord. Aujourd'hui, repos.
1: Aujourd'hui, repos. Mmh. Profites-en. Marilyn, voici ta question. Nous y allons tout de suite pour un premier point. Je compte sur toi, encore une fois, pour te mener jusqu'au bout de cette émission et en finale.
2: Bien sûr.
1: Pour aller à Barcelone.
2: Ça, c'est Eric Bastien rentre dans Radio France.
1: Exactement.
2: Il vient descendre de son char. Son char traîné par deux bœufs magnifiques. Énorme bœuf-char.
11: Parlez-moi.
2: Voilà, allez.
1: Exactement. Ah, oh, plaisir d'arriver ainsi. Où sont les miens? Où sont les gens? Où sont mes valets?
2: Ah ouais, carrément, le mec est odieux. Le mec a besoin de valets, quoi.
1: De vacances, peut-être surtout. Marilyn, voici cette question. Le Liechtenstein n'a aucune frontière avec l'Allemagne. Le Liechtenstein, je savais que ça allait buter à un moment donné, n'a aucune frontière avec l'Allemagne. Top chrono, vrai ou faux? Liechtenstein.
8: Le vrai.
1: C'est une principauté de 25 km de long située entre l'Autriche et la Suisse, donc il n'y a pas de frontière.
2: La Suisse, ouais.
1: La Suisse. Il n'y a pas de frontière avec l'Allemagne. C'est bien Marilyn, un point.
2: Oh là, allez, un point Alexandrine, un point Marilyn, et voilà. Là tout de suite. Estamos a ta diferente. On part au Brésil, on part en vacances, parce qu'avec ici on vous aime. On bouge son boule, Chico Buarque, estamos a ta diferente. Estamos.

0: 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Chico Buarque, la chanson préférée des dentistes sur ici.
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2: Ah, vous avez mis un petit moment avant de l'avoir, celle-là.
3: Alors, j'ai non seulement eu un petit moment avant de l'avoir, parce que bon, voilà, je demande pardon à la dentisterie, je demande pardon Chico, à Pierre Chico, Benassin, Chico. Mon dentiste. Oui. Voilà, allez, oh là là, mon Zeus, non le Zeus. Alors, Alexandrine, tu as un, Marilyn, tu as un aussi. Alors, Alexandrine, alors comme ça, quand tu étais petite, ta maman, elle t'amenait tout le temps voir les belles mariées devant la mairie avec les belles robes parce que t'adorais ça.
4: Oui, c'est vrai. Et c'est un truc qui me colle toujours à la peau. J'adore ça. C'est-à-dire que dès qu'il y a une cérémonie de mariage, je quitte ce que je fais. Je vais voir absolument la mariée, les mariés, pour le coup d'œil, pour le plaisir. Et je réclamais à ma maman d'y aller. Et je le fais encore. Ouais.
3: Oh. Ah là là là là là là. Bon bah oui, moi j'aimais bien les robes de mariée aussi, je me suis jamais mariée en robe de mariée. Mais bon, écoute, qu'est-ce que tu veux faire?
2: Il n'est pas trop tard.
3: Oui, oh Dieu, à 60 piges, je ne vais pas me foutre une robe blanche avec de la dentelle, hein. J'ai autre chose à faire. Alors, ma petite chérie, c'est l'heure du quiz musical. Et là, on va essayer de te faire reconnaître des génériques des séries télé. Je ne sais pas si tu regardes beaucoup de séries télé. Voilà, c'est des séries télé un peu old school, hein. Donc, tu vas les reconnaître, c'est assez facile. Il y en a deux, l'une après l'autre. On écoute la première, Peter.
2: Facile.
3: C'est quoi mon petit chat?
4: Dallas au Texas. Oui.
3: Ah là là, avec Sue Ellen l'alcoolique et JR le méchant.
2: Et Bobby!
3: Et Bobby avec ses pieds palmés.
2: Et pas là.
3: Mais oui, Dallas!
5: Dallas! Ton univers impitoyable!
2: C'est vrai que ça faisait plus de 15 millions sur TF1 à l'époque, hein, ce truc-là. C'était énorme! Hein.
3: Avec le ranch, bref, ils avaient vraiment quand même une vie de merde. Alors. Premier point pour Alexandrine.
2: Il avait du pognon quand même. Hein. Enfin, c'était pas une vie dégueulasse. Hein,
3: son ranch était dégueulasse et en plus il.
2: Je crois qu'il s'en fout à ce moment-là.
3: Ouais, moi, je préfère ma maison. Allez, deuxième générique.

0: C'est quoi ce générique, Alexandrine?
1: C'est Château Vallon, chanté par Herbert Léonard.
0: Mais oui, bien sûr, Château sans gloire. Chantal Nobel.
2: Qui nous a quittés il y a pas très longtemps, mais.
0: Eh ben écoute, ça te fait 2 points de plus, donc tu as 3. Voilà, bravo, c'est formidable.
2: Puisqu'on parle de Château Vallon, les séries de l'été, on vous rappelle que Nadine Mousselet a sorti son...
0: Mais bien sûr, Puzzle Macabre.
2: Voilà, le Puzzle Macabre, évidemment.
0: Oh Nadine, si tu nous écoutes, on aime tellement.
2: Ah oui, c'est une énigme de dingue. C'est ton livre de chevet d'ailleurs, on est d'accord Marilyn. Bah oui.
3: Oui, bien sûr, oui.
0: Bien sûr. Tous les soirs.
3: Bien sûr, évidemment.
2: Tous les soirs.
0: La piscine d'Arailey.
2: On parlait de mariage, là, tiens. Alors, un petit mot sur le mariage, toi, parce que une heure avant ton mariage, tu étais coiffée, t'étais maquillée, tu t'apprêtais à mettre ta robe, bon, voilà. Ton chéri, il était habillé, il s'apprêtait, lui, à mettre ses chaussures. Mais, il y a eu un problème de boîte de chaussures.
3: Oui, je m'étais trompée, en fait. J'avais pris les mauvaises.
2: Non, mais c'est plus que des mauvaises.
3: J'avais pris la boîte de basket. Ouais, j'avais pris sa boîte de basket.
2: Donc, c'est-à-dire qu'il a ouvert la boîte de chaussures, il a trouvé des baskets de running, et donc il s'est marié avec des baskets.
0: Mais c'est classe, je trouve, de se marier en costume basket.
3: Non, on est parti, on a pris la voiture, et c'est pas bien, on a roulé assez vite pour être dans les temps, et on est allé chercher la bonne paire de chaussures à 20 km de là où on était, et on a sauvé les meubles.
2: Du stress supplémentaire un jour de mariage, c'est toujours compliqué. Bon, écoute. Tu as des bonnes chaussures, j'espère, aujourd'hui, qui vont te permettre de marquer un grand pas avec ta chaussure, et surtout des points. Voici ton quiz musical, on est toujours sur les séries des années 80, oui, 70, 80, très vintage, c'est facile, écoute la première. Nadine Mousselet.
0: Puzzle Macabre.
2: Oh, c'est trop rapide, ça. Bon, t'as une idée ou pas?
3: Les Feux de l'amour.
2: Mais oui. Nadine Mousselet a sorti le Puzzle Macabre.
0: Qui a tué Jonathan?
2: Que va faire Isabelle?
0: Pourquoi Grégory est-il si vilain?
2: Et John, est-il finalement l'amant de Pamela?
0: Je ne sais pas, nous saurons ça dans Puzzle Macabre.
2: Puzzle Macabre de Nadine Mousselet.
0: Allez, monsieur. Un point pour Marilyn.
2: Préfacé par Lucilla Raglet. Tout le monde s'y est mis ensemble. Bon, ça fait un point de plus. Oh là là, ça c'est du lourd. Ça, j'adore.

0: Allez, on y va, top chrono.
1: Une grosse pensée pour ma maman, c'est Maggie.
0: Ouais. Tu l'as vu tout de suite?
2: Oui, Maggie. Ah, oui. La la la la la.
0: On l'a entendu, Maggie, dans l'extrait.
2: La la la la la la. La la la la.
0: Rosie Vard, bien sûr, Jean-Marc
2: Thibault. Marthe Villalonga.
0: Ah là là. Toujours en vie, Marthe Villalonga.
2: Ouais. Hein. 3 points, Alexandrine. 3 points, Marilyn. Et là, tout de suite, maintenant.
0: Oh, c'était super quand même, la baraque dans le Vésiné. Vous vous souvenez de Maggie?
2: Bien sûr. Moi, je me souviens surtout que ma copine de Télé 7 jours m'avait dit qu'ils avaient reçu des courriers des lecteurs mécontents quand ils ont changé le canapé de Maggie. Voilà, il y a des gens qui écrivent pour dire j'aime pas du tout le nouveau canapé. Voilà, allez, tout de suite, on va écouter Céline Dion. Bonjour, pardon, merci.

0: Bonjour, pardon, merci, au revoir, à bientôt, joyeux Noël Félix.
1: Un café l'addition.
0: Un café l'addition.
1: Et ben c'est le tout nouveau Céline Dion quand même, hein. Voilà.
0: Allez,
2: ici à midi, on est.
1: On est un peu circonspect avec Valérie.
0: On est circonspect sur Bonjour, pardon.
1: Oui, le titre est un peu. Oui, ça fait un café l'addition.
0: Voilà, quoi, exactement. Bon, bref, écoute, ouais. Qu'est-ce que tu veux que je te dise?
1: Respect total pour Céline Dion, bien sûr.
0: Alexandrine à 3, Marilyn à 3. Écoute, j'ai envie de dire, va falloir gagner ma petite Alexandrine. Hein.
3: Ok.
0: T'as pris ton coquillage ou pas, là?
3: Non, je suis allée le chercher. Il est en bas, mais il n'est pas très loin.
0: Bon, on voit quelqu'un, vite. Demande tout de suite à Fadel de te ramener le coquillage. Alors.
3: Non, il est occupé.
0: Oh là. Alors, il paraît que tu aurais aimé déjeuner avec Simone Veil.
3: Ben oui, parce que pour moi, c'est vraiment un personnage qui a tellement fait pour l'avancée féminine, qui est vraiment un exemple de résilience. Elle a un parcours extraordinaire. J'ai lu ses livres. Voilà, et j'adore ce personnage.
0: Oh non. Et ben oui, on aime beaucoup Simone Veil. Alors.
1: On aime aussi beaucoup Sybille Veil. C'est toujours l'occasion de parler de la PDG de Radio France que je salue. Toujours respectueux.
0: C'est vraiment.
1: J'en profite toujours, vous savez.
0: Faillotage et.
1: Total.
0: Mais c'est dingue ça.
1: Mes amitiés, madame la présidente.
0: Oh là là là là, Sybille Veil, je te demande pardon. Alors Alexandrine, écoute bien cette dernière question qui peut te permettre d'aller en finale. C'est une question à 5 points, tiens je te mets une petite ambiance. Alors, on va parler de la mode. Écoute bien. Il y a des villes qui organisent les Fashion Week. Elles sont 4. Donc, quelle est celle qui fait partie de ce Big Four, hein, de ces 4 qui organisent les Fashion Week? Donc, il y a New York, Paris, Londres. Quelle est la 4e ville? Top chrono, 10 secondes.
3: Je dirais Milan.
0: Et c'est une bonne réponse. Mais oui, la settimana della moda. Et bravo, donc t'as 8. Alors là, j'ai une très mauvaise nouvelle pour Marilyn.
1: Comment ça,
0: parce que
1: 8?
0: Bah oui, elle a 5 plus 3, ça fait 8. J'ai une très mauvaise nouvelle pour Marilyn, parce que même si Marilyn gagne, c'est Alexandrine qui gagne, puisque Alexandrine a eu 20 points. Voilà, bonne soirée à tous.
1: Mais là, si Marilyn gagne, de toute façon, elle n'aura que 6.
0: Non, donc, elle en a 8, puisqu'elle a eu tous les trucs. Elle a 3, hein, Marilyn.
1: Elle a 3, Marilyn.
0: Marilyn, tu remarqueras qu'il ne.
1: Oui, voilà. Ah oui, donc en gros, très clairement, Marilyn, si tu réponds correctement, ça le fera quand même pas.
0: Voilà.
1: Ah, c'est ça. Et oui, parce qu'on récompense.
0: Mais oui.
1: Parce que en cas d'égalité le jour de la finale, on récupère les points qui ont été marqués dans la semaine pour récompenser l'ensemble du parcours. Et il s'avère que, combien tu avais fait? Alexandrine avait fait 20 points.
0: Oui.
1: Et effectivement, Marilyn, tu n'avais fait que 14 points.
0: Non.
1: 18.
0: Elle avait fait 18 points.
1: Ah, c'est pas loin, ça.
0: Ah, eh, c'est pas loin, ouais.
1: Ah, Marilyn.
3: Ouais, ben c'est pas grave, on retentera l'année prochaine.
1: Ben oui, alors, oui, on peut tout tenter, quand on veut. Mmh. On va jouer, Marilyn, pour l'honneur, encore une fois, comme je l'ai fait tout à l'heure d'ailleurs, avec tous mes candidats, je joue pour l'honneur, avec ces points qui sont à prendre. Écoute cet extrait. Tu as bien reconnu Les Feux de l'amour et Maggie. Je pense que tu as reconnu le générique de cette série ou pas?
3: La petite maison dans la prairie.
1: Exactement, la petite maison dans la prairie. Alors la question, c'est comment se prénomme la maman Ingalls dans La petite maison dans la prairie? Top chrono, 10 secondes. Comment se prénomme la mère Ingalls dans La petite maison dans la prairie?
0: Celle qui fait des tartes aux pommes toute la journée, là.
1: Eh oui.
3: Ouais, il y a Charles, c'est le père, et la mère, je sais pas, de toute façon, j'ai perdu, donc je
1: peux pas. Alors, pour le coup, ça aurait été sans regret, parce que tu l'as pas trouvé, c'est Caroline. Caroline Ingalls, ça s'appelle Caroline.
0: Bien.
1: L'épouse de Charles et la mère de Laura, Marie, Carrie et Grace.
0: Allez, Alexandrine, tu rejoins donc la team d'Amido en finale avec Stéphane. Voilà. Et pour l'instant, maintenant, bravo Marilyn. C'est l'heure, évidemment.
1: Merci Marilyn.
0: Une petite pause. Pour la réclame, on se retrouve ensuite. À tout de suite.
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0: Ah, c'est la finale. À ma gauche, Alexandrine. Alexandrine habite à Montabé. Elle est agent EDF. Autant vous dire qu'elle a la patate, la foudre. Elle a le rythme dans la peau. Elle adore les voyages, du coup. Port Aventura World, c'est pour elle. Je sens qu'elle va tout donner. Et elle est dans mon équipe. À ma droite,
1: il a gagné avec moi mardi. Ok, là, il a participé en amateur avec
0: moi. Il a gagné avec moi.
1: Mais Stéphane, qui a 60 ans, habite Courcouët-sur-Lonne. Il est marié à Bernadette. Il a deux chats, Tornade. Tornade et Tornade. Et vous allez comprendre pourquoi c'est une tornade, notre Stéphane. Un vent de succès arrive sur votre radio tout de suite.
0: Alors, Alexandrine, est-ce que tu es prête à gagner, prête à partir à Port Aventura World?
3: Tellement prête.
0: Eh ouais, t'es tellement prête, ma chérie. Tu m'étonnes, Fadel et tout ça, et le petit-fils et tout. Oh là là, bon, allez, ça va être magnifique.
3: Ouais, c'est ça.
0: Alors, pour t'encourager, pour te motiver, pour te détendre surtout, afin que tu remportes cette compétition à mes côtés, eh bien, nous allons écouter Muse.

0: adore Muse, on adore. Bien. Ma petite chérie, voilà ton bingo. Écoute-le bien. C'est très facile. Tu as 10 secondes à mon top chrono pour me donner un maximum de personnages, de noms de personnages qui sont dessinés dans la bande dessinée d'Astérix, c'est-à-dire tous les personnages, tous les noms de participants dans Astérix. Attention, top chrono, 10 secondes.
1: Alors, il y a Idéfix, Obélix, Astérix... Ça me vient pas.
0: Bon, tu m'en as donné trois. Il y avait Panoramix, Assurance Tourix, Bonne Mine, Falbala, César, Cléopâtre, Brutus. Tu m'en as donné trois. Bravo.
2: Stéphane, les compteurs sont à zéro. Elle a trois points. Alors, il suffit tout simplement d'en marquer quatre.
0: Ah, les poules sont d'accord.
2: Et Stéphane, les poules sont d'accord. Donc ça, ça fait plaisir et elle t'encourage en plus. Non, mais c'est clair. Je veux dire, réfléchis bien. Quatre. Tu m'offres une victoire incontestée et incontestable.
0: Oui.
2: Ok, Stéphane ?
3: Oui.
4: Ok.
2: Bon, Stéphane, pour t'encourager, c'est okay. La musique que tu aimes.
5: Toute la musique que j'aime.
0: Oh oui. Elle vient du blues.
5: Les mots ne
0: sont jamais les mêmes. Pour exprimer ce qu'est le blues.
2: Tu vas voir ce qu'il va t'exprimer, Stéphane.
0: La musique vivra.
2: Avec la victoire. Bon, allez, Stéphane, mon Stéphane, on y va. Je te souhaite d'ores et déjà un bon week-end et presque de bonnes vacances à Port-Aventura. Allez, 10 secondes pour citer un maximum de personnages extraits d'une autre bande dessinée. Tous les personnages existants dans cette BD. Voilà, c'est logiquement, je te demande Tintin, les aventures de Tintin et Milou, tous les personnages, top chrono, 10 secondes.
4: Alors, Duponté, oui. Tintin, le capitaine Haddock, professeur Tournesol, oui. Milou. Rastatopoulos.
0: Ah, Rastatopoulos, il en a 7.
2: Stéphane ! Oui ! Oui, Stéphane ! Tu as été le meilleur, Stéphane. Tu as su aller jusqu'au bout de cette compétition à 12h57. Je vis un moment unique de ma vie. Envoyer les trompettes, sonner les clairons. Allez, viva España ! Tu pars à Port-Aventura. Bravo !
4: Ok, très bien.
2: Bravo !
0: Alors, je vous explique. En 2 ans d'émission, il n'a gagné donc... une seule fois.
2: Oui, voilà. Une fois par an, je réserve toujours la plus belle des victoires.
0: C'est pas mal.
2: Je suis heureux pour toi, Stéphane, je te félicite.
0: Bien, bah Stéphane, tu vas partir à Port-Aventura World, 3 jours de nuit dans un 4 étoiles. Tu pourras aller au parc, tu pourras aller à Ferrariland, et tu auras évidemment 100€ de carburant pour y aller. Quant à toi, ma petite chérie, tu gagnes une magnifique machine à café. Est-ce que tu es contente, Alexandrine ?
1: Oui, merci beaucoup et bravo Stéphane.
2: C'est gentil pour lui.
0: Voilà. Bon, écoute, tu as gagné la machine à café, tu as gagné 32 dosettes, 6 verres en verre.
2: Exactement, 2 candidats à moi qui ont gagné des cadeaux aujourd'hui. Voilà. C'est tout ce que je vois.
0: Oui, bah pour la première fois de ta vie, il y en a 2 en finale à toi et il y en a 1 qui gagne.
2: Il reste 2 semaines d'émission, Valérie.
0: Oui, il reste
2: j'ai
0: deux
2: pas
0: semaines.
2: Dit mon dernier mot.
0: Ouais, t'as
2: je suis capable d'un doublé, voire d'un triplé.
0: Je comprends pas.
2: Je suis le Mbappé, moi. Bah là, j'ai une victoire, là.
0: Oui.
2: Semaine prochaine, je remets la même. Je remets une pièce, là. Vendredi prochain, je gagne.
0: Oh là là là.
2: Et pour la dernière, le 17 juillet, bam, je regagne.
0: Alors ça, c'est pas possible.
2: Pourquoi ?
0: Et bah parce que ça sera la dernière, et la dernière, c'est pour moi. C'est tout ce que j'ai à dire. Bon, je vous remercie tous de nous
2: appelle
0: écouter.
2: Ton banquier,
0: ouais, c'est ça. Je vous embrasse tous, je vous souhaite à tous un très très très bon week-end. Amusez-vous bien, prenez soin de vous. Je remercie Céline à la réalisation, Pierre à la technique, Maître Coupez au savoir, Alex au standard, Chonchon à la victoire. Voilà, quoi ?
2: Oui, oh, j'ai un dernier mot, tiens, pour vous.
6: Avez-moi.
2: Voilà.
0: Oh là là, c'est pas possible. Ah, nom de Zeus. Bon, là, allez, prenez vraiment bien soin de vous, tous mes petits auditeurs chéris. La France, je t'aime, la France. À lundi.
2: Bonjour, Wendy Bouchard.
7: Oui, bonjour, cher Mignon. Vous êtes sur un petit nuage, je vous
2: Wendy.
7: Sens.
6: Avez-moi.
7: Mais des caprices des dieux en fait là non, vraiment mais... quelque chose de mais
0: comment tu veux que
7: c'est
0: je lutte
7: c'est une gloire
0: ouais,
2: mais... ah bon, on se fait un petit caprice des dieux quand vous voulez ouais,
0: c'est la première gloire depuis 2 ans j'ai envie de te dire
7: merci
2: faites bien la trompette pour... vous hein. Pour

0: proie aux incendies violents. Un feu toujours actif dans l'Aude. 3000 personnes évacuées à Canet en Roussillon face aux flammes. Nos journalistes pour vous sont sur place. On connaît désormais le bilan de la canicule. Il n'est pas encore définitif, mais déjà alarmiste, avec un nombre de morts en augmentation de 30% au niveau national. Plus de la moitié en région parisienne, la plupart à domicile. C'est une réalité que dénonce le porte-parole des médecins urgentistes de France, et vous l'entendrez. La fin de l'école pour les enfants de primaire cet après-midi, avant 2 mois de grandes vacances. Quel réaménagement de rigueur pour ces établissements pour éviter une nouvelle surchauffe en cas de forte chaleur. On illustre ce sujet dans l'Hérault. Le Tour de France avec un grand départ demain à Barcelone. 184 coureurs et notre coqueluche parmi eux, Paul Seixas. On retrouve aussi pour le journal du Mondial Romain Bédoux dans 15 minutes. Des Bleus qui jouent demain à 23h face au Paraguay. Une rencontre pour une place en 8e menacée par les orages. Et puis j'accueille donc un journaliste maison passionné par l'univers et passionné par le vivant. Benoît Prospero publie La boussole céleste du papillon et il nous pousse à l'émerveillement. L'appel à la vigilance et à la responsabilité collective est lancé alors que toute la France est prête à s'embraser, selon le porte-parole de la Fédération des sapeurs-pompiers. 7000 départs de feu recensés depuis le début de la saison. C'est le terrible chiffre annoncé hier à Marseille par Sébastien Lecornu. Dans le sud, dans les départements en vigilance rouge incendie, des centaines de pompiers sont toujours au combat contre les flammes, notamment dans l'Aude, Morgane Guillaumard, où nous vous retrouvons avec ce feu entre Oupia dans l'Hérault et Pouzols-Minervois qui, par chance et grâce à ce combat des pompiers, ne progressent plus à l'heure où l'on se parle, Morgane.
1: Oui, aux dernières nouvelles, le feu a parcouru environ 950 hectares. Je dis aux dernières nouvelles parce qu'en fait, il n'y a pas eu de point actualisé depuis ce matin. Ni les pompiers, ni la préfecture de l'Aude ne communiquent. Les infos seront données par le ministre de l'Intérieur, Laurent Nunez, qui arrive d'ici une petite demi-heure maintenant au poste de commandement devant lequel je me trouve. Tout ce que je peux vous dire, c'est que les riverains évacués hier sont rentrés chez eux ce matin. Il n'y a plus personne dans la salle communale qui grouillait encore de monde hier soir. Et les éleveurs du coin sont en train d'aller récupérer leurs bêtes chez les agriculteurs de la région qui les ont accueillis. Sur l'incendie, des moyens humains sont encore mobilisés ici. Il y a eu près de 750 pompiers à pied d'œuvre hier, 500 dans la nuit. Et c'est donc leur action qui a permis de stopper la propagation du feu. Les moyens aériens aujourd'hui ne sont pas dans l'Aude, mais dans le Gard et dans les Pyrénées-Orientales où il y a aussi des incendies. Puisque la France dispose de 12 canadairs. Alors est-ce que c'est suffisant pour faire face aux nombreux incendies face auxquels notre pays est confronté? Comment on choisit où mettre la priorité? Ces questions seront très certainement posées à Laurent Nunez qui arrive d'ici une petite dizaine de minutes au vu de l'activité autour de moi. Des gendarmes, des pompiers, tout ce monde me dit que ça ne devrait pas tarder.
0: Merci Morgane Guillaumard dans l'Aude, où se rendra en effet donc dans les instants qui viennent le ministre de l'Intérieur, Laurent Nunez, face à une grande émotion liée à ces feux dévastateurs. Vous évoquiez d'autres feux et notamment cette reprise de feu en zone montagneuse dans la Drôme. Grande émotion pour la faune et la flore. Un nouveau coup dramatique pour le vivant. J'aimerais que vous écoutiez le maire de Pouzols-Minervois, justement, Claude Guibert, qui est allé ce matin constater les ravages.
2: De la garrigue, il ne reste pas grand-chose. Quoi. Il doit rester 40 ou 50 hectares qui ont été épargnés quoi, sur 400 ou, ouais, 300 ou 400 hectares quoi, de garrigue. Donc ce matin, j'ai fait ma tournée ce matin. Quoi. C'est un spectacle lunaire parce qu'il ne reste plus rien. C'est tout noir, c'est tout brûlé, on voit des arbres noirs. Enfin, ça fait mal au cœur, ça donne envie de pleurer. Quoi. C'était la garrigue, il y avait du chêne vert, il y avait des pins, il y avait un peu de tout. Il y avait même les cyclamens des Baléares hein, qui étaient dans la garrigue. C'est des jolies fleurs. Quand on a connu notre territoire comme il était si beau, maintenant c'est affreux.
0: Dans les Pyrénées-Orientales, cette fois, 200 pompiers ont été mobilisés aux portes de Canet en Roussillon pour lutter contre des flammes propagées par un vent soufflant à 80 km/h. Le feu est fixé, mais il a provoqué beaucoup d'angoisse avec l'évacuation de plusieurs campings. 3000 personnes évacuées pour la moitié des vacanciers. Et vous êtes à leur côté, Baptiste Guillet, dans une salle mise à disposition par la commune de Canet en Roussillon.
3: C'est là qu'ont été ce matin rassemblés les vacanciers sinistrés des familles qui ont fait la queue tout à l'heure pour qu'on leur indique si leur mobilhome avait été ou pas détruit par les flammes. Évidemment, pour beaucoup, c'est la très mauvaise nouvelle. La plupart des vacanciers sont partis en laissant tout dans les bungalows sur place. Alors évidemment, il y a des pleurs, mais ils sont soutenus avec pas mal de dons de vêtements, une aide aussi pour toutes les démarches administratives.
0: Bien sûr, mais il y a aussi, heureusement, des vacanciers dont les bungalows, Baptiste, ont été épargnés.
3: Oui, et pour eux, évidemment, c'est le soulagement. Ils vont pouvoir repartir là, à l'instant, dans des navettes pour aller récupérer dans les campings leurs affaires qui étaient restées dans les mobilhomes. Mais maintenant...

0: la question, ça va être de savoir ce qui se passe maintenant pour eux, quelle va être la suite des vacances, parce qu'évidemment, les campings, même s'il y a des mobil-homes encore debout, ne peuvent pas recueillir du public.
1: Merci Baptiste Guillet pour Ici Roussillon, et je vous parlais de vigilance collective. Si vous avez, vous aussi, le moindre doute, si vous voyez de la fumée, n'hésitez pas à prévenir tout de suite le 18. Il vaut mieux appeler plusieurs fois plutôt que de laisser, évidemment, un feu grandir. Il est 13h05 à l'écoute d'Ici et de Ma France. Et nous avons aujourd'hui un premier bilan de la canicule de la semaine passée. Bonjour Marine Le Génie.
2: Bonjour Annie, bonjour à tous.
1: Des chiffres derrière une réalité qui fait froid dans le dos. Santé publique France annonce à ce jour 2025 morts supplémentaires.
2: Oui, recensé sur la période allant du 18 au 28 juin, un bilan voué à s'alourdir dans les prochains jours, car selon la ministre de la Santé, ce chiffre concerne 60% des certificats de décès électroniques. Mais il y a des certificats papier qui ne sont pas encore comptabilisés. Un bilan qui ne prend pas encore en compte les décès enregistrés après les jours de canicule. Or, on sait qu'une telle vague de chaleur peut avoir des effets sanitaires à retardement sur les organismes. Stéphanie Rist estime aussi que les chiffres consolidés arriveront dans 3 semaines et qu'ils ne dépasseront pas, ça c'est intéressant, les 5000 décès supplémentaires. Elle insiste, en matière de mortalité, la canicule de juin n'est pas comparable avec celle de 2003.
1: Et dans ce bilan, on trouve une augmentation très nette des morts à domicile.
2: Oui, ils ont quasiment doublé en une semaine.
3: Ce qui est très important, c'est que dans ces 2025 décès, on trouve une augmentation de 91% de décès à domicile par rapport à la semaine précédente. C'est-à-dire que nous avons collectivement un effort très important à faire pour ces personnes qui sont seules, qui sont isolées à domicile.
2: Stéphanie Rist, donc, sur ces 91% d'augmentation par rapport à la semaine précédente, quasi exclusivement chez les plus de 45 ans. Enfin, Wendy, on remarque aussi que l'augmentation des décès est particulièrement marquée en Île-de-France en raison de son poids démographique et également dans les Pays de la Loire avec un bond d'environ 62%.
1: Merci Marine, on vous retrouve à 14h et des chiffres, vous l'avez compris, qui ne sont pas encore définitifs mais déjà alarmants, notamment sur les morts de chaud à domicile, situation insupportable qui cache le manque de moyens à l'hôpital. C'est ce que dénonce le porte-parole des médecins urgentistes de France, Wilfried Samu.
4: On n'a pas de moyens à envoyer à domicile, c'est-à-dire que et l'hôpital d'ailleurs n'a pas la capacité à la fois en lit, parce qu'on a supprimé 120 000 lits depuis 2003, et n'a pas la capacité physique. Vous avez bien vu que l'hôpital est aussi mal logé, si vous voulez, que certains patients, si je peux me permettre ce trait caricatural. Je vous dis, 120 000 lits fermés depuis 2003 avec une population qui vieillit, n'importe qui serait capable de comprendre qu'il y a un problème. C'est-à-dire que les plus âgés ne peuvent pas être tenus à domicile comme ça. Et ceux qui n'ont pas le droit à la climatisation, eh ben, ils ont le droit de mourir sous les toits d'hyperthermie, dans les bouilloires thermiques. On a besoin de lits d'accueil, on a besoin de main-d'œuvre. On a besoin de main-d'œuvre, quand je dis main-d'œuvre, c'est des soignants, c'est des infirmières, c'est des médecins. Et la bataille des chiffres, c'est là qu'elle doit jouer.
1: Wilfried Samu pour les médecins urgentistes de France, avec Benjamin Mathieu pour Ici. Enfin, on apprend que la motion de censure déposée par les députés écologistes critiquant la gestion de la canicule par le gouvernement sera examinée lundi à 14h à l'Assemblée nationale. On revient dans Ma France sur cette décision rarissime, l'annulation par la Cour de révision de la condamnation de Dany Le Prince pour un quadruple meurtre dans la Sarthe. C'était en 1994. Il n'aura cessé de clamer son innocence après avoir passé 18 ans enfermé. Il était actuellement en libération conditionnelle. La Cour a estimé qu'il existait des doutes sur sa culpabilité face aux nouveaux éléments présentés par les avocats. Vous trouverez un résumé de cette histoire criminelle et de ce rebondissement inédit autour de celui qui, des années durant, fut surnommé le boucher de la Sarthe. Il est donc présumé innocent désormais. C'est à lire sur le site internet d'Ici. Mène. Après la tentative d'assassinat à Monaco, selon le procureur général de la principauté, le suspect identifié est une femme de 39 ans d'origine ukrainienne et dernièrement domiciliée en Allemagne. Les faits semblent indiquer qu'elle n'a pas agi seule. À 16h30, la cloche des écoles va sonner pour la dernière fois pour les enfants de primaire avant les grandes vacances. Journée assez tranquille et festive dans les classes avec des goûters cet après-midi et des cadeaux distribués comme de rigueur aux équipes, les maîtresses en premier. Écoutez ces enfants de l'école élémentaire du centre de Bourg-Saint-Maurice.
5: J'ai prévu de lui donner un coussin, des boucles d'oreilles et une petite pierre. Parce que ça me fait plaisir, parce que c'est une super maîtresse.
6: Moi, je vais lui donner une boîte de chocolat.
7: Un porte-clés papillon.
8: Moi, j'ai prévu un bracelet et des boucles d'oreilles pour la maîtresse.
9: J'ai l'impression qu'elle aime bien les bijoux et elle est trop sympa, la maîtresse.
10: Elle est trop gentille.
11: Je vais lui offrir des savons et des boucles d'oreilles.
12: Pour lui dire merci pour cette année.
13: J'ai fait un dessin, c'est marqué « Merci maîtresse pour cette année ».
14: Elle était super cette année.
1: Voilà, des écoles qui seront vides, heureusement, pour le retour des grosses chaleurs dès ce week-end, avec un besoin crucial d'adaptation dans ces lieux d'éducation et de vie face au réchauffement climatique. Morgane Guillaumard est allée à Grabel, près de Montpellier, dans l'Hérault, à l'école Joseph Delteille. École construite à la fin des années 80, entièrement rénovée il y a 2 ans, avec ses nouveaux critères de lutte active contre la chaleur.
15: À l'entrée de cette école, il y a des ombrières panneaux solaires et une cour entièrement végétalisée.
16: Ici, on est dans la cour principale de l'école.
15: Yann Issard, directeur général adjoint à la mairie de Grabel. Il nous montre les copeaux de bois, l'enrobé perméable à la pluie qui a remplacé le goudron et les arbres présents dans cette cour.
16: Ça permet en fait de limiter ce qu'on appelle les îlots de chaleur urbains et de limiter donc la restitution de la chaleur la nuit.
15: Les bâtiments, eux, ont été isolés par l'extérieur avec du bardage en bois et des caissons remplis de bottes de paille.
16: La paille, c'est un matériau très intéressant parce qu'il a un fort pouvoir d'inertie thermique, c'est-à-dire qu'il va retarder l'entrée de la chaleur dans le bâtiment. Le pic de chaleur atteint dans le bâtiment va se produire en fin d'après-midi ou en tout début de soirée lorsque les enfants ne sont plus là.
15: À l'intérieur des salles de classe, pas de clim, mais des ventilateurs au plafond et des espèces de grosses hottes automatisées pour faire entrer l'air frais la nuit et faire sortir l'air chaud le jour. Cette solution n'est pas magique, mais elle permet quand même de faire baisser la température de plusieurs degrés.
16: On peut monter dans certaines classes à 29-30 degrés de température réelle quand il fait 37-38 à l'extérieur et que la nuit ça descend pas en dessous de 25.
15: Et les premiers contents quand il fait chaud comme ces derniers jours, ce sont les enfants scolarisés dans cette école, comme Timéo, Hazel et Emma.
17: J'aime bien, c'est les ventilos. Il fait direct froid au lieu qu'il fasse chaud. Parce que dehors, c'est insupportable, la chaleur.
18: Ça fait beaucoup d'air frais, donc ça fait du bien et tout, quoi.
19: On a moins chaud. La classe devient fraîche et donc c'est bien.
15: Cette rénovation énergétique portée par l'ancien maire insoumis de Grabel a coûté 5 600 000 euros. Un budget important qui ne peut pas s'appliquer à toutes les écoles, estime l'édile actuel Pascal Emès, sans étiquette.
20: Une collectivité comme Grabel de 10 000 habitants, sauf avoir une richesse financière exceptionnelle, ne peut pas mener 2 opérations comme celle qui a été menée sur Joseph Delteille. Donc il faudrait trouver des solutions moins onéreuses.
15: Solutions moins coûteuses, comme dans l'école voisine, où une expérimentation a été menée pour faire baisser la température de 7 degrés, avec la mise en place de voiles en fibre de coco dans la cour et un extracteur d'air dans un couloir. Un projet à 400 000 euros pour le rendre pérenne dans toutes les salles de classe.
1: Morgane Guillaumard, merci. Vous écoutez ici la radio officielle du Tour de France, à la veille du départ des 184 coureurs du peloton. C'est donc demain à Barcelone. Des coureurs qui ont vécu leur premier bain de foule hier avec la présentation des équipes. Départ sur cette terre vibrante de Catalogne, où nous retrouvons Thomas Coignac pour ici, avant un sacré prélude, un contre-la-montre par équipe. Ça s'annonce magnifique, Thomas.
21: Oui, exactement. On sera à Montjuïc demain pour ce contre-la-montre par équipe. Montjuïc, un tout petit peu plus haut que la Sagrada Familia où s'est déroulée hier la présentation. 2 étapes hein, devant le stade olympique de Montjuïc. Donc demain, le contre-la-montre par équipe. Et puis dimanche, ensuite, ce sera cap sur les Pyrénées. Pas si difficile cette année, même si on franchit quand même le col du Tourmalet. Puis Massif Central, Bourgogne, jusqu'en Alsace. Gros temps fort la samedi 18. Arrivé au Markstein par une piste cyclable qui a été créée spécialement cette année, ça nous donne un col super dur. Et puis ensuite, descente vers les Alpes avant le bouquet final du dernier week-end. 2 ascensions de l'Alpe d'Huez en 2 jours.
1: Bon, en dehors de ce parcours qu'on va ne cesser dégrainer au quotidien, c'est une affiche qui est très belle. Le Tour 2026 est prometteur, Thomas, c'est le moins qu'on puisse dire.
21: Ah bah oui, avec une possibilité de record, hein, Tadej Pogacar qui peut gagner son 5e Tour de France. Il égalerait alors les Anquetil, Hino, Merckx et Indurain. Grand favori, évidemment, Tadej Pogacar. Il a couru 16 jours cette année, il a gagné 13 fois, c'est vous dire. Il avait gagné avec 4 minutes d'avance l'an dernier sur Jonas Vingegaard. Et il est encore plus fort que l'an dernier, selon son manager. Donc il sera évidemment le grand favori. Derrière lui, Vingegaard, donc, qui a fini 2e sur les 2 dernières années. Et puis, évidemment, Paul Sexas, le Français qu'on attend, le plus jeune coureur de ce Tour, à 19 ans et 283 jours. Et c'est très loin d'être seulement un novice. Et il va venir pour le classement général, même si évidemment tout ça va être une découverte pour lui. Il s'est exprimé hier en conférence de presse.
10: participer, c'est quelque chose d'exceptionnel pour moi, forcément. C'est une nouvelle expérience qui démarre. J'espère qu'elle sera bonne. Mais voilà, le but, c'est de jouer le classement général, faire le mieux possible. Et je dirais que s'il y a des erreurs ou s'il y a des moments où c'est plus dur, bah, ça me fera beaucoup d'apprentissage pour la suite. Et voilà, c'est plus positif. Après, on verra, on fera les comptes au bout de 3 semaines.
21: Ouais, on verra, on fera les comptes. Il a jamais couru une course de 3 semaines dans sa carrière, Paul Seixas, alors que la France attend toujours un vainqueur depuis 1985 et Bernard Hinault.
1: On est avec lui, on est avec vous. 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Merci Thomas. Il fera chaud sur la route et le directeur Christian Prudhomme appelle le public aussi à la vigilance et au bon sens. On termine avec quelques notes de Céline Dion.

Pardon et merci, c'est un tout nouveau titre signé Icar. Jingle dévoilé cette nuit, chanson pop autour du pardon et de la résilience, inspirée d'une prière hawaïenne. Céline Dion qui, vous le savez, prépare son grand retour à Paris à l'automne à la Défense Arena. Il est 13h16.

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1: Dans Ma France, nous allons quitter la furie du monde, un monde à protéger sérieusement pour s'intéresser justement à ce qui fait sa saveur, son intensité, sa beauté, son exception. Comment ce vivant sans lequel nous ne sommes rien dans cette interdépendance qu'il nous faut cultiver, comment ce vivant nous capte et nous émerveille. Merci à vous, cher Benoît Prospero. Bonjour Benoît. Ah
2: bah c'est moi qui dis merci, bonjour Wendy.
1: Grand confrère d'ici qui racontait ce monde merveilleux du vivant et publié un livre sur le sujet, imprimé en France à l'encre végétale s'il vous plaît. La boussole céleste du papillon. Alors on va revenir sur ce très beau titre qui cache beaucoup de choses, mais je rebondis sur les très beaux mots de l'auteur Pablo Servigne dans sa préface. Il dit, et il écrit pour votre livre, « L'émerveillement est un moment de profonde humilité à partir duquel tout peut recommencer. » Et ça, vous vivez avec, Benoît, c'est capital.
2: Ben c'est l'idée de ce livre aussi, c'est-à-dire s'émerveiller de l'improbabilité du miracle ordinaire de notre existence. Concrètement, ça veut dire quoi? Ça veut dire que là, par exemple, vous êtes en train de respirer. Mmh. C'est un geste automatique, hein, on s'en rend même pas compte. Et pourtant, c'est le résultat de milliards d'années d'équilibre invisible. Ça veut dire que si cet air avait été un petit peu plus ou un petit peu moins, nous ne serions pas là. Il y a quelqu'un que vous connaissez bien, Wendy, c'est Bruno David, oui. L'ex-président du Muséum National d'Histoire Naturelle, à qui j'avais demandé un jour, il y avait combien de probabilité pour que nous, êtres vivants, humains, homo sapiens, on soit là tous les deux en train d'avoir cette discussion. Réponse, aucune, quasiment aucune. Et pourtant, ben oui, nous sommes là et ça m'émerveille.
1: Ouais, ça vous émerveille et vous le dites d'ailleurs très joliment dans ce livre, Benoît Prospero, la beauté s'est cachée dans l'habitude. C'est pourquoi nous passons parfois à côté des vraies choses, des choses simples de la vie.
2: Ouais, et on est entouré, on s'est même coupé finalement quelque part de la vie. Moi j'appelle ça les jungles de béton, vous voyez un petit peu tout ce qui nous entoure, on s'est séparé de la nature. J'aime bien citer l'anthropologue Philippe Descola qui dit « la nature n'existe pas ». Alors dit comme ça, c'est un petit peu provoque. Et qu'est-ce que ça veut dire? Ben, ça veut dire que, en fait, nous faisons partie intégrante de cette même nature. C'est pour ça que, par exemple, quand on dit on va se balader dans la nature, ce serait presque un non-sens. Ben oui, puisque, en fait, on en fait partie, c'est juste qu'on l'a un petit peu oublié.
1: Ouais, et ce miracle, justement, c'est intéressant que vous le partagiez avec un environnement familial, parce que moi, je pense aux enfants du moment. Vous parlez de ces jungles de béton, on ne leur apprend pas suffisamment à regarder. Tout naît de cela. Un lever du soleil, un verre d'eau, vous le dites, le langage des oiseaux. Cette éducation, c'est la base.
2: Ouais, et c'est vrai qu'on a tendance à l'oublier et l'oublier de plus en plus. Ouais. On peut parler d'oiseaux, par exemple, pourquoi pas, de l'albatros, par exemple, qui est extraordinaire. Alors qu'est-ce qu'il fait cet albatros? Pour nous, c'est un grand oiseau, 3,60 mètres d'envergure. C'est souvent comme ça qu'on le présente, le plus grand oiseau du monde. Mais ça va beaucoup plus loin que ça, l'albatros, à savoir que il a appris quelque chose de formidable. Il a appris à dessaler son sang. Si je vous fais boire de l'eau salée, bon, théoriquement,
1: ça va quelques secondes.
2: Vous n'allez pas trop durer. Ouais. Voilà. Et ben lui, il est évidemment au-dessus de la mer en permanence et il a ce qu'on appelle des tubulures. Alors, pour vulgariser, ce sont des sortes de petites usines biologiques qu'il a à l'intérieur de lui et qui vont filtrer le sel pour rejeter l'eau salée. Et d'ailleurs, c'est pour ça qu'il a toujours une petite goutte au bout du bec. Comme ce livre est aussi poétique que scientifique, moi j'appelle ça comme une larme d'océan.
1: Ouais, voilà. C'est magnifique. Et c'est un livre très, très poétique en effet. C'est ça qui fait qu'on chemine avec vous dans ce si beau voyage. Alors, vous disiez tout à l'heure, c'est bizarre de se dire on va se promener dans la nature car nous en sommes partie prenante. Mais sachez, chers auditeurs, que les humains, c'est 0,00009% des espèces. Et que nous sommes les derniers arrivés.
2: Ben exactement. Alors, deux notions différentes, à savoir qu'on représente quasiment rien. On estime qu'il y a à peu près 11 millions d'espèces. Aujourd'hui, on en connaît à peine 2,15 millions. C'est-à-dire qu'on peut souligner notre inconnaissance sur le sujet. Et puis, tiens, je vais vous donner un exemple. Par exemple, ce matin, vous êtes venu, vous avez pris la voiture, le scooter, le vélo, peu importe. À aucun moment, vous avez dit, tiens, qu'est-ce qu'il y a sous mes pieds? Et pourtant, sous nos pieds, il existe un monde absolument extraordinaire, un monde qui vit, composé de micro-organismes, de champignons, de vers de terre, qui nous offre ni plus ni moins que la fertilité, essentielle à notre vie. Vous savez quoi, on va faire une expérience. La prochaine fois que vous verrez de la terre, vous prenez une poignée de terre et vous la regardez. Oui. Et vous pouvez vous dire que dans cette poignée de terre, il y a plus d'êtres vivants que d'humains sur la planète. Et ça aussi, on le
1: dans
2: sait peu.
1: Dans une poignée seulement.
2: Dans une seule poignée.
1: Incroyable, c'est incroyable. Alors, puisque vous dites aussi que ces miracles nous composent, c'est intéressant de voir comment la terre a évolué. Le végétal Ça, c'est vrai qu'on ne sait pas suffisamment, moi la première, interrogée là-dessus, Benoît Prospero. Le végétal qui surgit du minéral, ça, c'est une des adaptations les plus, des évolutions les plus incroyables du monde.
2: Ah bah oui, la Terre a 4,5 milliards d'années et elle n'a pas toujours ressemblé à ce que l'on connaît, et même bien loin de là. Au départ, c'est quoi, de la vapeur, et puis c'est très minéral, voilà, c'est très austère. Et, enfin, en tout cas, très austère pour nous, parce qu'on n'est même pas là. Et jusqu'au jour où, il y a 2,7 milliards d'années, apparaissent ce qu'on appelle des petites cyanobactéries. Ça paraît rien, on les voit même pas. Et pourtant, pour la première fois, alors je vous passe les détails, mais en gros, elles vont, entre guillemets, inventer la photosynthèse. Et sur des millions d'années, l'air, alors irrespirable pour nous à l'époque, ben, va arriver, puisqu'elles vont provoquer ce qu'on appelle la grande oxydation, la grande oxygénation. Un monde va s'effondrer et le nôtre va apparaître.
1: Et la vie, voilà, qui s'est préparée depuis des millions d'années, va surgir. C'est tourbillonnant et c'est vertigineux. Qu'est-ce qui vous fascine le plus, vous qui écrivez justement cette fascination du monde, Benoît?
2: Ben, ça dépend des moments. Ouais. Parfois, c'est la grandeur de l'univers, parce que le livre fait aussi référence à ça. Et puis parfois, tiens, en ce moment, c'est le verre d'eau. Quand je bois un verre d'eau, et je le sais parce que j'ai le privilège à Radio France de rencontrer des scientifiques les meilleurs au monde, en fait, absolument incroyables, et bah, qui m'ont appris que, en réalité, cette eau, qui est complètement banale, un jour a peut-être été vapeur au pied d'un volcan et remontée dans un nuage, a coulé le long de la feuille d'un chêne, ou alors peut-être a-t-elle stagné des milliers d'années dans une nappe phréatique, ou peut-être a-t-elle été bue par un dinosaure, et c'est fort probable d'ailleurs. Oui, et c'est cette eau qu'il y a dans votre café ou dans votre verre d'eau.
1: Voilà, tout se recycle. J'aimerais qu'on termine par le commencement. C'est le titre de ce livre, La boussole céleste du papillon. Vous qui nous livrez ces récits sur la beauté de l'univers, vous nous dites qu'il ne faudra plus regarder demain les papillons de nuit comme avant, une fois qu'on aura lu justement ce que vous dites dans ces pages.
2: En tout cas, le papillon bogong. Ouais. Alors, quelle est sa spécificité? Eh bien, il sait lire la voie lactée, c'est-à-dire la voûte céleste. Et pourquoi il la lit? Parce que c'est comme ça qu'il se repère, qu'il se déplace, qu'il migre. Et si toutefois il y a des nuages, il a inventé une deuxième astuce, comme un deuxième sextant. En fait, ce papillon est aussi capable de lire le champ magnétique de la Terre. Voilà, et moi je trouve ça très beau, je trouve ça très poétique, et c'est ce qu'est ce livre illustré.
1: C'est magnifique, il tient dans ses ailes et dans ses yeux un fragment du cosmos, ce papillon. C'est un livre que vous dédiez, ça c'est très beau aussi, aux gardiens de la connaissance. Et vous disiez justement rencontrer les meilleurs.
2: Ouais, c'est essentiel, hein, de en tout cas pour moi ça l'a été, de dédier ce livre aux gardiens de la connaissance, que sont les scientifiques, les biologistes, les anthropologues, les paléoanthropologues. Je pense que il faut qu'on les écoute, et d'autant plus aujourd'hui, et voilà, et tout ça est merveilleux, parce que nous avons accès à cette connaissance, on a tendance à l'oublier.
1: Eh ben, lisez Benoît Prospero, La boussole céleste du papillon. C'était aux éditions Tana, en partenariat avec Radio France et Ici, dont vous dites qu'il est vraiment ce réseau, votre famille et votre écosystème. Merci de nous avoir procuré tant de bonheur. Et ben, je le transmets aux auditeurs. Lisez Benoît Prospero, que vous retrouvez sur nos antennes. Merci beaucoup, Benoît.
2: Merci, Wendy.
1: Et bravo.
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1: À 13h24, on retrouve la voix du mondial aujourd'hui. Bonjour Romain Bédouc.
3: Bonjour Wendy, bonjour à tous.
1: On souhaite un très bel anniversaire à Monsieur Bruno Salomon. 50 ans, c'est quelque chose. On est avec lui et on commence par les résultats de la nuit. On aura donc un huitième de finale, Romain, 100% européen.
3: Oui, le Portugal affrontera l'Espagne pour ce qui sera un des chocs de ces huitièmes qui démarreront demain soir. L'Espagne s'est largement imposée hier face à l'Autriche 3-0. Le Portugal a lui disposé de la Croatie, finaliste de la Coupe du Monde en 2018 face à la France. On s'en rappelle un petit peu. Victoire 2-1 grâce à un but à la 94e minute, juste avant la prolongation. Et enfin, le dernier match de la nuit a opposé la Suisse à l'Algérie, et la qualification logique des Helvètes 2-0, fin de parcours donc pour l'Algérie.
1: Et début demain, vous le disiez, des huitièmes de finale avec le match qu'on attend tous, France-Paraguay, coup d'envoi théorique à 23h.
3: Théorique, c'est le bon mot. Le match est prévu pour demain soir 23h, 17h, heure locale. Ça se joue à Philadelphie. Philadelphie, 23h, ça vous rappelle quelque chose? C'était exactement la même situation qu'a connue l'équipe de France pour son deuxième match de poule face à l'Irak. Une rencontre qui avait été interrompue pendant 2 heures à cause des orages. Bon, bah, la menace est encore là. Il pourrait y avoir des éclairs dans l'après-midi qui retarderaient le coup d'envoi. Ça peut être une longue nuit et un long week-end qui attend les supporters du Paris Saint-Germain, de l'équipe de France, pardon.
1: Vous êtes avec eux, toujours.
3: Autre paramètre météorologique, il fera très chaud à Philadelphie. La ville est placée en alerte chaleur extrême pour demain par le National Weather Service. C'est l'équivalent de Météo France. La température prévue pour la rencontre pourrait approcher les 40 degrés.
1: Ah,
3: ça va vraiment être compliqué, et c'est d'ailleurs un des motifs des espoir pour les Paraguayens qui estiment qu'ils ont plus l'habitude que nos Bleus de jouer dans de telles conditions.
1: Bon, on saura plus demain sur ce report ou pas, ce retard sur ce match. En tout cas, prise d'antenne, c'est prévu demain 22h30 sur ICI, avec vous, avec Charlotte Langeret, avec Pierre Clément, Bruno Salomon. Rencontre qui sera particulière pour quelqu'un qu'on connaît bien.
3: Nicolas Perronnet, notre reporter aux États-Unis. Aujourd'hui, dans son Col d'Amérique, il nous raconte pourquoi ce match est si spécial pour lui. Tout simplement parce qu'il est devenu cette semaine une vedette au Paraguay.
4: Salut les amis. Salut. Eh ben ça y est, c'est fait. Je suis une star au Paraguay. Faut que je vous raconte cette histoire incroyable qui m'est arrivée. Alors bon, je suis sur les réseaux sociaux, mais tranquille, je suis pas hyper actif. Et en début de semaine, j'étais à Paraguay-Allemagne. Le match qui s'est terminé au tir au but, la qualif du Paraguay à Boston. Et là, j'ai un commentateur paraguayen à côté de moi qui, vous l'imaginez évidemment, est dans l'émotion totale, une espèce de transe en commentant le penalty de la fin. Donc je l'ai filmé, hop là sur les réseaux, et je vous jure, j'en suis à 3 046 000 vues pour cette vidéo. Il y a la moitié du Paraguay qui a vu la vidéo, c'est devenu viral, c'est la première fois que ça m'arrive. J'avais 200 followers, j'en ai pris 5 400, c'est complètement hallucinant. Donc moi, je vais aller passer mes vacances à Asunción. Je vous embrasse, ou plutôt un abrazo, et je vous dis bon week-end et allez les Bleus.
1: Voilà, je savais bien qu'il allait partir quelque part, Nicolas. C'est génial comme histoire.
3: Et on espère que la soirée de Nicolas sera pas trop longue, entre la chaleur et cette suspicion du report de match. Lui qui va commenter la rencontre pour ici demain soir. Eux sont habitués à performer sous de hautes températures. Les coureurs du Tour de France. Le grand départ, c'est demain à Barcelone, et notre envoyé spécial Bruno Blanza a pu interroger des coureurs français pour savoir s'ils suivaient cette Coupe du Monde. Écoutez, Joris Delbov et Benjamin Thomas, ils sont à fond pour l'équipe de France, mais pour eux aussi, les horaires, c'est compliqué.
5: Ouais, je regarde un peu. Après, voilà, les matchs sont très tard. Là, j'ai vu que c'est que samedi, le match à 23h. C'est un peu embêtant. Donc, peut-être que je vais regarder 20-30 minutes, et puis après, je couperai, parce que sinon, après, t'as du mal à dormir, machin. Donc, non, je préfère, on regardera au pire en replay, et puis vous le résumez.
6: Ouais, fait plaisir, l'équipe de France. Ça joue bien, ça respire le football. Je suis pas un grand fan de football, mais là je regarde, je suis un peu, et franchement ils font plaisir, et ce qui est beau à voir, c'est le collectif, et que y a pas personne se croit au-dessus des autres, et ça respire le foot, quoi. Moi, mon pronostic, c'est qui gagne.
3: Et on espère que les Bleus iront chercher cette troisième étoile. Aujourd'hui, ce soir, pour les matchs du jour, mon but, Wendy, c'est de vous faire regarder Colombie-Ghana. C'est à 3h30 du matin. Bon, ça, c'est peut-être pas facile de vous faire regarder ça. Mais dans Lyon, ça le sera. Pourquoi ? Parce que au Ghana, il y a 3 joueurs de l'AJ Auxerre, et Julien Frénois, c'est le club le plus représenté dans cette sélection.
7: La surprise de cette Coupe du Monde, c'est peut-être Marvin Senaya. Arrivé chez les Black Stars il y a seulement 3 mois, après avoir longtemps hésité entre le Ghana et le Togo, pays de son père, le latéral droit de l'AJ Auxerre s'est immédiatement imposé. Titulaire à chaque match, il a même été élu meilleur latéral droit de la phase de groupe par Opta, avec le plus grand nombre de tacles réussis. Sur le côté gauche, Gideon Mensah confirme son statut de valeur sûre. Il a disputé l'intégralité des 3 matchs de poule. Au milieu, Elisha Wuzu a davantage tourné en raison d'une forte concurrence avec Thomas Partey, ancien d'Arsenal, et Caleb Yerenki, l'une des grandes promesses du football ghanéen.
3: Julien Frénois d'ici Auxerre. Les autres rencontres ce soir, Australie-Égypte et Argentine-Cap-Vert.
1: Merci Romain, c'était le journal du Mondial. Et à tout de suite.
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9: Toutes les heures, 3 infos pratiques en Loire-Atlantique et en Vendée. Au château de Noirmoutier cet été, allez voir la nouvelle exposition « ICO quand l'homme prend la mer ». Une immersion dans la vie des marins. Cette exposition en Noirmoutrine rend hommage à ces hommes qui ont façonné l'histoire maritime, leurs épopées en mer, leurs navires majestueux face à l'immensité de l'océan. À Carquefou, devenez référent de site de compostage. Compostrie propose une formation ce samedi 4 juillet, donc demain, de 9h à 17h. 17h, salle Jules Verne. La formation est gratuite sur inscription sur compostrie.fr. À Saint-Nazaire aujourd'hui et demain, 9e édition de Tintamarre et Charivari. Ce soir, un spectacle de feu de jonglerie suivi d'une performance enflammée. Et demain, un bal-concert, un spectacle avec des portraits de femmes et un concert reggae de clôture. En continu, des arts créatifs, du maquillage, du cirque avec la volière, un coin lecture avec des jeux de la bibliothèque Anne-Franck.
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Nathalie Imbruglia, donc cette chanteuse australienne d'origine italienne. Elle fait donc du surf sur des pizzas. L'Australie en foot toujours en lice en 16e de finale de la Coupe du Monde face à l'Égypte. C'est ce soir. Sur Ici Loire-Océan, c'est parti pour vos chansons préférées l'après-midi avec Jean-Jacques Lester jusqu'à 16h. Et tous les jours pendant cet été, nous croisons les gens d'ici, de Loire-Atlantique et de Vendée avant 14h. Aujourd'hui, Nolwenn Luminé a pris dans ses filets Fabien, pêcheur amateur rencontré sur le port du Croisic. Vous allez le retrouver d'ici quelques minutes, gaule en main. Et tout de suite, Florent Pagny, la dernière chanson du monde sur Ici Loire-Océan.

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1: Eh bien, je suis toujours sur le port du Croisic et j'ai croisé un nouveau monsieur. Bonjour Fabien, qu'est-ce que vous faites ici?
2: Eh bien, je viens pour le concours de pêche du coup du Croisic, ouais, en tant que pêcheur, plaisancier, donc... On va passer un bon petit concours, ça va être sympa.
1: C'est pour le bar, c'est ça là?
2: C'est ça, exactement. Donc on a deux manches à réaliser, donc une demain et une donc dimanche avec les 10 plus grands poissons, les 10 plus grands bars possibles, donc avec des points en centimètres. Donc on espère en faire au moins 5 et puis 5 gros, voilà.
1: Et vous avez déjà participé à ce genre de concours?
2: Non, c'est notre premier, ouais.
1: Donc pas d'attente particulière sur ce que vous allez pêcher, quoi?
2: Mon équipage est là, donc on pêche quand même pas mal le bar, donc on aimerait bien viser un top 10, donc on va voir, hein, on essaie de viser ça, et pourquoi pas le podium, hein, ce serait l'idée.
1: C'est quoi le plus gros bar que vous avez pêché?
2: Alors moi j'ai fait un bar de 78, donc c'est un plutôt joli bar quand même, il y a plus gros mais c'est déjà pas mal.
1: 78, ça fait une demi-mois, c'est pas mal.
2: Ouais, c'est ça exactement, une demi-personne c'est déjà pas mal.
1: Et vous êtes du Croisic à la base ou pas du tout?
2: Non, moi j'habite entre Nantes et Rennes, une petite commune à Pierrick.
1: Vous venez spécialement pour le concours?
2: Ouais, c'est ça exactement, on met souvent à l'eau au Croisic et puis j'ai acheté un bateau avec mon père récemment là, et du coup maintenant qu'on a un beau bateau on peut participer à de plus gros événements, donc comme le concours du Croisic, quoi.
1: Comment il s'appelle votre bateau?
2: Alors c'est le Scylla 2 et c'est un bateau qui est assez connu dans le monde de la pêche parce qu'il appartenait à Nicolas Blangy, qui est un responsable chez Centaure. Et du coup c'était un bateau ambassadeur avant de la marque Centaure, qui est une marque assez réputée dans le monde du nautisme, quoi.
1: Ouais. Scylla 2 parce qu'il y en avait eu un premier, c'est ça là-bas?
2: Voilà, j'imagine, ouais. Nous on l'a racheté, il était déjà nommé comme ça et on ne voulait pas perdre l'identité du bateau, quoi.
1: Okay. Vous venez au Croisic pour mettre à l'eau régulièrement, ça fait longtemps en termes d'années?
2: Alors j'ai commencé la plaisance et la pêche en bateau, je dirais il y a 6-7 ans, et j'ai beaucoup pêché avant en rivière en fait.
1: Ok.
2: Donc voilà un petit peu pourquoi je suis venu à la pêche en mer par la suite, quoi. Voilà.
1: Alors petite question, on parlait de nom de bateau, c'est quoi le nom de bateau le plus incroyable que vous ayez croisé?
2: Alors ça... L'Armageddon, j'ai vu, c'était assez original. C'est ça. Mais ouais, des noms originaux, il y en a quasiment à tous les bateaux. Ouais, c'est ça. Donc là, ouais, c'était important de garder pour nous l'identité du Scylla 2. Ouais, c'est ça. Et j'en ai même créé une page sur Instagram. Et du coup, c'est nommé le 620 de Fab. Il y a des gens qui suivent aussi l'identité du bateau. Donc je trouvais ça intéressant de faire pérenniser l'identité forte de ce bateau-là chez Centaure, quoi.
1: Ouais. Ok.
2: Voilà.
1: Bah écoutez, bon courage pour demain.
2: Bah merci, et puis espérons que ça morde.
1: Et oui, bah voilà.
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0: Teddy Swims sur ici Loire-Océan. À suivre, Laurent Voulzy avec une chanson de saison, Le Soleil Donne. Laurent Voulzy qui va passer en concert à La Baule cet été au Parc des Dryades le jeudi 16 juillet. Vous allez retrouver dans moins de 10 minutes maintenant aussi toute l'actu en 90 secondes à 14h.
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1: Ici Loire-Océan, votre radio locale, il est 14h, les infos en 90 secondes, Marine Le Génie.
2: Et le bilan de la canicule s'alourdit. Déjà 2025 morts supplémentaires recensés sur la période allant du 18 au 28 juin. Et les chiffres vont évoluer de manière certaine, dit la ministre de la Santé, à retenir l'augmentation très nette des morts à domicile.

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0: Desserez sur Ici Loire-Océan, vos chansons préférées l'après-midi. Avec Jean-Jacques Lester, c'est jusqu'à 16h. Trois chansons françaises à la suite maintenant, comme un petit quart d'heure dédié à la chanson française ce vendredi, à Saint-Mex-en-Survie, au Landreau ou encore à Missillac à suivre. L'envie de Johnny. N'oubliez pas, si vous êtes fan de Johnny, le concert Johnny Symphonique à Poupée mercredi prochain pour célébrer les 20 ans de la venue de Johnny Hallyday au Festival de Poupée. Vous aurez aussi une chanson française dont le titre est en espagnol, Eli Medeiros qui va chanter à Bailar Calypso, Mi Amor.
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1: Toutes les heures, trois infos pratiques en Loire-Atlantique et en Vendée. On le suit de près sur votre radio ici Loire-Océan, le voyage à Nantes, le fameux van. Top départ de cette 15e édition du voyage à Nantes, c'est ce samedi 4 juillet à 10h au château des Ducs de Bretagne. On quitte les terres pour la mer, direction Jard-sur-Mer. La plage de Bois-Vinet sera dès demain et pour tout l'été surveillée par des sauveteurs-nageurs présents de 11h à 19h tous les jours et ce jusqu'au 30 août. Toujours en Vendée, les 6 postes de secours de Saint-Hilaire-de-Riez, plage des Demoiselles, des Becs, des Mouettes, de la Pêche, de Sion et des Bussoleries seront opérationnels à partir de demain aussi et jusqu'au 28 août. Et puis une info bien pratique en cas de pluie ou de retour des chaleurs, la médiathèque de Pornic vient de rouvrir dans son bâtiment tout fraîchement rénové et c'est totalement gratuit.
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0: Drive, par le groupe américain des années 80, les Cars, sur Ici Loire-Océan. 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À suivre, Stevie Wonder, et dans moins de 10 minutes, toute l'actu en 90 secondes à 15h.
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1: Ici Loire-Océan, votre radio locale en Loire-Atlantique et en Vendée, il est 15h. Les infos en 90 secondes, Marine Legénie. Vénitien.
2: Laurent Nunez salue le travail remarquable des pompiers. Le ministre de l'Intérieur en déplacement dans l'Aude annonce cet après-midi que le feu est fixé après avoir parcouru 900 hectares, aucune habitation touchée. C'est fixé également dans les Pyrénées-Orientales et dans le Gard avec 26 incendies en simultané hier. Laurent Nunez répète que l'inquiétude demeure. Il y a un mois d'avance sur la saison des feux. 6 départements du Sud sont en rouge pour un risque très élevé. Les Pyrénées-Orientales, l'Aude, l'Hérault, le Gard, le Vaucluse et les Bouches-du-Rhône. 5 sont en orange, l'Ardèche, la Drôme, le Var, l'Aveyron et l'Allier. 9 sur 10 ont une origine humaine. Un premier bilan chiffré de la canicule de juin avec une hausse de 30% du nombre de décès en une semaine, soit 2025 morts supplémentaires. Hausse particulièrement importante des décès à domicile qui ont pratiquement doublé, plus de 91%. Des perquisitions chez la principale suspecte de l'attaque au colis piégé à Monaco, une femme de 39 ans, ukrainienne et résidente en Allemagne, toujours en fuite. 3 personnes ont été blessées dans cette explosion, dont un richissime homme d'affaires originaire d'Ukraine. Dernier jour d'école et premier départ en vacances, avec des difficultés en Ile-de-France et sur l'Est aujourd'hui. C'est rouge dans le sens des départs. Demain, samedi, c'est le quart nord-ouest qui sera le plus concerné par les embouteillages. Le Tour de France commence demain. Le contre-la-montre par équipe partira à 17h05 dans les rues de Barcelone avec une boucle de près de 20 km au programme, une grande boucle à vivre sur ICI, radio partenaire du Tour.
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1: Le soleil toujours au rendez-vous dans les ciels de Loire-Atlantique et de Vendée avec un mercure qui oscille cet après-midi entre 28 et 29 en Loire-Atlantique, peut-être déjà 31 degrés du côté de la Vendée. Ça va continuer à grimper, c'est annoncé par Météo France, il va faire de plus en plus chaud au fil des jours et pas de pluie attendue pour l'instant, du grand beau soleil donc à partir de ce week-end, à partir de demain, jusqu'à 33 degrés demain après-midi attendu et ça va grimper encore davantage

0: Fils Isaac, la chanson du film culte C'est l'heure et Lula, sur Ici Loire-Océan. Vos chansons préférées avec Jean-Jacques Lester, comme tous les après-midi. Voici maintenant vos trois chansons françaises à la suite. Que vous soyez au Pèlerin, à la Chapelle Glin ou encore à Chaucher. À suivre, Africa, Rose Laurence, le footeux M. Pokora et Dansons le Calypso aussi avec France Gall.
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1: Avec toutes les heures, des infos ludiques et utiles en Loire-Atlantique et Vendée. Urban Voice fait son festival ce week-end à la Beaujoire, le parc des expositions de Nantes. Cette année, Urban Voice présente le Mali dans le cœur, un grand spectacle participatif qui réunit près de 1000 choristes pour une création musicale inspirée du Mali. Deux représentations par jour les 4 et 5 juillet à 16h et 19h et de nombreuses animations sur place. Toujours sur la métropole nantaise, le festival Les Beaux Jours se poursuit à Saint-Herblain avec une programmation foisonnante, 11 spectacles de cirque, 5 concerts et un bal. Autant de bonnes raisons de ne pas rester chez soi. Tous les spectacles et animations se déroulent dans le parc de la Bégrazière. Programme complet sur le site de la ville de Saint-Herblain. La Guinguette en sablé est de retour dans un nouveau lieu temporaire à Sion sur l'océan, au bout de la Corniche Vendéenne ou tout proche. De la musique et des huîtres de 18h à 23h sur l'île aux Jeanne d'Arc à Sion sur l'océan.
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0: Suzanne Vega, reboostée par DNA sur Ici Loire-Océan. Le Tour de France va s'élancer demain de Barcelone en Espagne pour la deuxième année consécutive. Ici est fier d'être la radio officielle du Tour de France. Alors tous les après-midi, vous pourrez vivre le Tour de France avec des interventions en direct, notamment l'arrivée. Et vous allez retrouver à chaque fois 18h30 le journal du Tour, dedans l'exploit du jour, le classement, les premières réactions, le décryptage de la course avec nos consultants. À suivre, Alphaville, Big in Japan et toute l'actu en 90 secondes à 16h.
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1: Ici Loire-Océan, votre radio locale en Loire-Atlantique et en Vendée, il est 16h. Les infos en 90 secondes, Marine Logénie.
2: On s'en doutait, c'est confirmé, le mois de juin que nous venons de vivre est le plus chaud jamais enregistré selon Météo France. Et le bilan de la canicule s'alourdit, 2025 morts supplémentaires du 18 au 28 juin. Les chiffres vont évoluer de manière certaine, dit la ministre de la Santé, à retenir l'augmentation très nette des morts à domicile qui ont quasiment doublé en une semaine. Les incendies dans le sud marquent le pas, mais la sécheresse se généralise et le risque est très élevé. En déplacement dans l'Aude aujourd'hui, Laurent Nunez annonce que les pompiers ont réussi à fixer le feu qui a ravagé 900 hectares. Mais il dit son inquiétude pour la saison des feux qui a commencé avec un mois d'avance pour la seule journée d'hier. 26 incendies brûlés simultanément, indique le ministre de l'Intérieur. Du nouveau dans l'enquête sur l'explosion au colis piégé à Monaco avec une femme ukrainienne de 39 ans identifiée. Elle est soupçonnée d'avoir déposé ce colis devant l'immeuble d'un homme d'affaires originaire d'Ukraine, faisant 3 blessés dont 2 gravement. Elle est visée par un mandat d'arrêt international. Sébastien Lecornu recevra prochainement à Matignon la mère de la petite Rosa. Elle avait porté plainte pour viol contre le principal suspect de l'affaire Liana, sans que Jérôme Barella soit inquiété. Le Tour de France 2026 s'élance demain de Barcelone, 113e édition qui s'annonce spectaculaire, avec un nouveau duel entre le quadruple vainqueur Tadej Pogacar et le double lauréat Jonas Vingegaard, et le français Paul Sexas pour jouer les troubles faites. Ici, radio partenaire du Tour de France.
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4: Le soleil toujours au rendez-vous dans les ciels de Loire-Atlantique et de Vendée, avec un mercure qui oscille cet après-midi entre 28 et 29 en Loire-Atlantique, peut-être déjà 31 degrés du côté de la Vendée. Ça va continuer à grimper, c'est annoncé par Météo France, il va faire de plus en plus chaud au fil des jours et pas de pluie attendue pour l'instant, du grand beau soleil donc à partir de ce week-end, à partir de demain, jusqu'à 33 degrés demain après-midi attendu, et ça va grimper encore davantage la semaine prochaine.
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1: La dernière de Zazie sur ici, Loire-Océan. C'est votre 16-19 qui commence avec Jean-Jacques Lester. On va organiser nos prochaines sorties. Et ce samedi et ce dimanche, c'est gratuit à Nantes, le spectacle d'Urban Voices, Le Mali dans le cœur. Un grand spectacle qui réunit près de 1000 choristes autour de la chanteuse danseuse de Bamako, Assetou Diabaté, et de ses musiciens pour une création musicale inspirée du Mali. Samedi et dimanche donc à 16h. Et à 19h aussi, au Parc des Expositions de la Beaujoire. Tout de suite, les plaisirs de l'été. Gaëlle aime pique-niquer, se balader sur les bords de l'Erdre.
2: Vraiment de faire un pique-nique avec des amis. Salut, c'est Gaëlle. Mon plaisir de l'été, c'est vraiment de profiter de l'extérieur, à la sortie du travail, de réussir à prendre le temps de sortir et de me balader sur les bords de l'Erdre, les bords de la Loire. Et de vraiment aussi, ce que j'aime vraiment beaucoup faire, c'est de reconnecter avec Saint-Malo. C'est une ville dans laquelle j'ai vraiment vécu. Et tous les étés, en général, j'y retourne pour revoir la famille, les amis, profiter des couchers du soleil, faire des pique-niques sur la plage, voilà, l'été. Et c'est quand j'étais plus jeune, j'étais partie sur la plage avec mon chien et on a fait un bain de minuit. C'était le coucher du soleil et on s'est baigné, sauf qu'il y en a une qui est restée sur la plage et qui avait pris nos maillots et qui les avait mis sur la tête de mon chien. Donc ce qui fait qu'on s'est retrouvés à devoir récupérer nos affaires, ce qui était en train de courir à quatre pattes. Et donc c'était un super souvenir. On était sur une plage où il n'y avait pas grand monde et du coup c'était juste un super moment entre copines, quoi. Profiter des bords de Loire, des bords de l'Erdre, de tous les espaces extérieurs qu'on a sur Nantes, mais aussi de pouvoir se rendre sur la côte qui est juste à côté en vélo ou en train ou en bus. Il y a plein de solutions, donc profiter de l'extérieur et sortir.
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0: Super Tramp hein, sur ici Loire-Océan, comme tous les après-midi. Maintenant, vos trois chansons françaises à la suite à suivre. Ce vendredi du Grand Parc du Puy du Fou à la base sous-marine de Saint-Nazaire, le cargo d'Axel Bauer. Jérémy Frérot en concert la semaine prochaine le 11 juillet à Rouen pour le nouveau festival Yellow West. Et les gars de Notre-Dame de Paris sous le charme d'Esmeralda. Belle.
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0: 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Toutes les heures, trois infos pratiques en Loire-Atlantique et en Vendée. Au château de Noirmoutier, cet été, allez voir la nouvelle exposition « ICO quand l'homme prend la mer ». Une immersion dans la vie des marins. Cette exposition noirmoutrine rend hommage à ces hommes qui ont façonné l'histoire maritime, leurs épopées en mer, leurs navires majestueux face à l'immensité de l'océan. À Carquefou, devenez référent de site de compostage. Composterie propose une formation ce samedi 4 juillet, donc demain, de 9h à 17h, salle Jules Verne. La formation est gratuite sur inscription sur composterie.fr. À Saint-Nazaire aujourd'hui et demain, 9e édition de Tintamarre et Charivari. Ce soir, un spectacle de feu de jonglerie suivi d'une performance enflammée et demain, un bal-concert, un spectacle avec des portraits de femmes et un concert reggae de clôture. En continu, des arts créatifs, du maquillage, du cirque avec la volière, un coin lecture avec des jeux de la bibliothèque Anne Frank.
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0: Christophe Maé sur Ici l'Océan. Et maintenant, c'est votre pause humour de l'après-midi. Aujourd'hui, tous les hommes ne sont pas des Beach Boys. À la veille des premiers départs vers les plages du littoral, vérification des maillots et des pareos. Dans l'humour en tube, Fred Ballard et ses rigolos ont mis leur nez dans le sac de plage de certains énergumènes.
1: Les hommes, ils vont à la plage. On dirait qu'ils n'étaient pas au courant ce jour-là qu'ils allaient à la plage.
2: Voilà, donc Kev Adams nous le confirme, le sac de plage est un concept exclusivement féminin. Les garçons ne mangent pas de ce pain-là, ils y vont en chaussettes, en mocassins à glands et en slip kangourou. Ça fait marrer les goélands.
1: La plupart du temps, ils se rappellent qu'il faut une serviette quand ils sortent de l'eau. Putain ! Je savais, j'avais oublié un truc. Il y a des mecs, c'est des oufs, ils vont à la plage, téléphone, carte bleue, ils rangent ça dans la chaussure d'un inconnu. Pendant toute leur baignade, ils sont en surveillance de ce que le...
2: Ok, donc cet été, si on en voit un qui barbote en mode panique, c'est qu'il y a une carte bleue planquée quelque part. Le premier qui la trouve paye une gaufre à toute la plage. Heureusement, il y en aura toujours un pour garder les affaires. C'est Alex Fredo. Pas fan de baignade, le garçon.
3: On est tous d'accord que quand on se baigne dans la mer, il y a quand même une petite angoisse. Constance, non ? Il y a un petit truc qui se passe quand tu te baignes dans la mer. Parce que le pire qui puisse t'arriver quand tu te baignes dans une piscine, c'est un mec qui chie dans l'eau, quoi. Non, mais alors que quand t'es dans la mer, un gamin qui chie dans l'eau, c'est peut-être le mieux qui puisse t'arriver.
2: Voilà ce qui arrive hein, quand on regarde les dents de la mer avant de partir en vacances. En général, on les passe sous le parasol avec 10 paires de mocassins à glandes. Donc non, on se prépare psychologiquement à ces fous rires bien salés qui nous attendent tout l'été.
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0: slow de Richard Marx. Aucun lien avec Karl ou Groucho Marx sur Ici Loire-Océan. Vous avez un nouveau rendez-vous l'été, le week-end. On s'occupe de vos animaux de compagnie entre 11h et midi. Tous les samedis et tous les dimanches, nous vous proposons aussi des animaux à l'adoption avec les SPA de Loire-Atlantique et de Vendée. À suivre sur Ici Loire-Océan Marine et dans moins de 10 minutes, toute l'actu locale à 17h.
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0: Stardust, donc, de la French Touch, comme on disait à l'époque.
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0: 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L'info d'ici, Florian Cazola.
2: C'est tout sauf une surprise. Le mois de juin a été le plus chaud jamais enregistré. C'est Météo France qui l'annonce cet après-midi. Juin et sa canicule inédite. On retiendra des records de température à Palluau en Vendée. 43,8°, 42,7° à La Roche-sur-Yon, 42,2° à Nantes et surtout plus de 40° à Noirmoutier sur une île. Cet épisode qui s'est accompagné d'une sécheresse très précoce. Il y a eu deux fois moins de précipitations le mois dernier qu'à la normale à cette période en France et on n'est a priori pas au bout de nos peines. Météo France indique ce soir que les départements de l'Hérault et des Pyrénées-Orientales vont repasser à l'orange demain. Rien de tel en Loire-Atlantique et en Vendée, même si des températures jusqu'à 36° sont prévues la semaine prochaine. La canicule et ses conséquences. Notre région, les Pays de la Loire, a été la deuxième la plus touchée en termes de surmortalité la semaine dernière. 168 décès supplémentaires ont été enregistrés. Une hausse de 62% par rapport à la semaine précédente, sachant qu'il ne s'agit là que des morts avec des certificats électroniques qui ne représentent que 60% de l'ensemble des décès. Ça veut dire que le nombre de décès supplémentaires est encore plus important et ce sont les plus de 45 ans qui ont été les plus touchés, avec une hausse des morts à domicile particulièrement forte. L'actualité, c'est aussi ces questions en suspens et cette inquiétude des parents en Saint-Sébastien-sur-Loire. Un animateur périscolaire de l'école Marie Curie a été suspendu par la mairie. Les parents d'élèves en ont été informés hier. Dans un communiqué, la ville évoque des soupçons de comportement répréhensible envers des enfants, mais aussi des violences sexuelles. On revient sur cette affaire sur notre site internet ici.fr. Les derniers au revoir au maître, à la maîtresse et aux copains, c'est donc officiellement parti pour 2 mois de vacances scolaires et certains juilletistes ne comptent pas perdre de temps. Bison Futé anticipe une circulation chargée sur la Nationale 165. Ça sera orange dans le sens des départs, c'est-à-dire dans le sens Nantes-Quimper jusqu'à 19h. Et ça sera même rouge demain sur ce même axe et sur l'autoroute A11 entre Nantes et Angers aux alentours de la mi-journée. La suite et la fin ce soir des 16e de finale de la Coupe du Monde. On parle bien évidemment de football. Les Argentins, champions en titre, défient une surprise de la compétition. Le Cap-Vert, à suivre également Australie, Égypte et Colombie, Ghana. Et demain, à partir de 23h, ça sera au tour des Bleus de tenter de poursuivre leur sans faute. Ils tenteront de se qualifier en quart de finale face au Paraguay. Une affiche qui rappelle forcément des souvenirs aux nostalgiques de 98. Et puis du vert, des pelouses, au noir, du bitume, des routes du Tour de France. Aïe, le peloton reprendra du service demain avec un contre-la-montre par équipe en guise de première étape dans les rues de Barcelone. Et pour les Vendéens de la Total Energy, l'objectif affiché et assumé cette année, c'est au moins une victoire d'étape. Le classement général, ça sera du bonus pour Jordan Jegat, le leader de la formation. Tour à suivre évidemment sur Ici Loire-Océan, la radio officielle de la Grande Boucle.
0: Merci Florian Cazola.
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0: Alors on a passé un bon vendredi. Bon, j'étais encore couvert ce matin, hein, ça fait quelques jours que c'est comme ça. En Loire-Atlantique et en Vendée. Ce week-end, selon Météo France, le soleil va dominer, aussi bien samedi que dimanche. Les maximales pour demain samedi, entre 24 et 32 degrés. 24 à Port-

0: d'Armor sur le pont de Cheviré et sur le périphérique est, une vingtaine de minutes en plus pour aller de la porte de Carquefou sur le pont de Bellevue.
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0: Ah, faut pas la louper si elle passe sous votre nez. Car comme on dit, ça n'arrive qu'une fois. C'est ta chance, comme chantait Jean-Jacques Goldman.

Un tube de 1987 sur Ici Loire-Océan. Cette année-là, en 1987, au berceau, un bon footballeur français. En 1987, naissait un certain Dimitri Payet, qu'on connaît à Nantes, car Dimitri Payet a joué au FC Nantes de 2004 à 2007. C'était son premier grand club. On se souvient aussi des deux petites cornes qu'il faisait avec ses cheveux quand il jouait à l'OM. Une

0: belle carrière aussi avec les Bleus, notamment lors de l'Euro 2016.
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0: Et chacun va essayer de trouver un beau spot pour voir le match des Bleus demain soir. Pourquoi pas le H24, le hangar 24, c'est tout nouveau en bord de Loire, sur l'île de Nantes, à côté du CHU en construction. Un tout nouvel endroit, donc inauguré ce week-end. Vous pourrez voir le match France-Paraguay sur un écran vraiment géant en plein air. Sinon, ça peut être même en voiture, hein, car ici Loire-Océan retransmet ce match de l'équipe de France en direct ce samedi soir. D'ici quelques minutes, vous allez rencontrer des gens d'ici, de Loire-Atlantique et de Vendée, c'est comme ça cet été, avec Mélanie, là, qui va faire tourner le manège historique du Croisic. C'est à retrouver après Shakira, l'hymne de la Coupe du Monde 2026.

0: Shakira sur Ici Loire-Océan. Avec Nolwenn Luminé, c'est tour des manèges aujourd'hui sur la Côte Sauvage.
1: Je suis à l'intérieur du manège du Croisic. Bonjour Mélanie. Alors le manège du Croisic, moi j'ai l'impression qu'il a toujours été plus ou moins là quand même.
2: C'est pas faux. Il est là depuis 3 ou 4 générations maintenant. Dernièrement, le propriétaire est parti à la retraite et son fils, qui est itinérant avec les autotamponneuses qu'on peut retrouver tout l'été avec la fête foraine, m'a employé pour garder le manège toute l'année.
1: Ça fait quoi de travailler dans un métier où on fait rêver des enfants? Parce que moi, vous étiez mon héroïne quand j'étais petite.
2: Alors, j'avoue que je me prends un peu pour une princesse Disney sans la robe. C'est un bonheur parce que quand les enfants vous voient tout de suite, ils ont un sourire, ils vous reconnaissent dans la rue, c'est... Et c'est vrai que j'ai l'impression de dégager de la magie, du bonheur. Et moi, ça me plaît énormément.
1: Vous aviez déjà travaillé dans un manège avant?
2: Pas du tout. Avant, j'étais hôtesse d'accueil à la Défense. Rien à voir, proche du burn-out. Et j'ai atterri ici pour le Covid. Ça a été un concours de circonstances incroyable. Et je ne regrette pas une minute.
1: Donc vous êtes installée au Croisic depuis cette période-là, c'est ça?
2: Exactement. Je suis venue habiter ici au mois d'août 2020.
1: Et qu'est-ce qui vous a conduit au Croisic?
2: Un concours de circonstances, des apéros visio comme tout le monde. Une amie qui, elle, vivait déjà ici et qui me dit « Mais pourquoi tu viens pas t'installer ?» Et on était à la fin du cursus de mon fils, qui était en fin de troisième, qui voulait faire des métiers de bouche. Et là où on était, c'était pas très très évident. Donc je me suis renseignée, il y avait un CFA à Saint-Nazaire et j'ai dit « Bah écoute, maintenant je suis au chômage avec le Covid. » J'ai dit « J'ai que mon pôle emploi et ma bonne foi, si tu me trouves un appartement, je vais venir. » Et c'est comme ça que quelques mois plus tard, je suis arrivée ici par hasard. Je ne connaissais absolument pas la région et je me suis dit, bah allez, go à l'aventure. Moi, je suis quelqu'un qui aime la mer. Donc, pouvoir avoir la mer tous les jours, c'est un bonheur. Les gens sont agréables. Ils sont pas pressés. Pour une ancienne parisienne, ça compte beaucoup aussi. Hein. Donc, ils sont pas pressés. Ils ont toujours le temps.
1: Quoi que vous faites gagner tirer la queue de Mickey, est-ce qu'on choisit les enfants ou est-ce que c'est du pur hasard?
2: Alors, on essaye de pas faire... Alors, c'est du pur hasard de base. Après, on essaye de pas faire le même enfant deux fois, d'affilée. Parce qu'il y en a, ils sont vraiment très, très habiles. C'est compliqué, je vais vous avouer. Mais voilà, c'est la seule directive que je me donne, c'est de pas faire gagner, quand il y a beaucoup d'enfants surtout, le pompon à la même personne. Sinon, après, 90% c'est du freestyle.
1: Okay. Bon, bah écoutez, je vais vous laisser. Je vois qu'il y a d'autres personnes qui arrivent. Merci beaucoup.
0: Au Croisic, tiens, puisqu'on y était, sachez que demain matin, vous avez les bricolos du samedi, c'est un atelier bricolage, qui va se passer à la recyclerie maritime de 10h à midi. Sur Ici Loire-Océan, Mécano, une femme avec une femme pour un amour du même genre.

0: One Republic sur ici Loire-Océan. Votre info trafic en direct. Donc il y a quelque chose qui s'est passé sur la route qui va de Nantes à Vannes ou Saint-Nazaire. Hein. Donc dans le sens Nantes-Savenay, il a dû se passer quelque chose. Si vous voulez nous le dire, n'hésitez pas. Pour comme ça, on pourra partager l'info au 02 40 73 6000. Donc embouteillage. Quand vous sortez du périphérique ouest, vous en avez pour 40 minutes de temps de trajet. En plus, actuellement, il y a même une circulation qui est en train de se charger sur un axe en itinéraire bis pour ceux qui essayent de passer outre ce ralentissement. Et sinon, les bouchons habituels, comme par exemple sur le périphérique est en intérieur, à partir de la porte de Carquefou, un bouchon qui commence et vous mettez 20 minutes de temps de trajet en plus pour arriver sur Bellevue. À suivre sur ici Loire-Océan, Renault.
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0: Renaud, qui avait le pied marin, même quand ça tanguait dans le petit port de pêcheurs de Trentemou, sur ici Loire-Océan. Maintenant, comme toutes les heures, trois idées pratiques pour vous, en Loire-Atlantique et en Vendée.
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0: Urban Voices fait son festival ce week-end à la Beaujoire, par des expos. Cette année, Urban Voices présente le Mali dans le cœur. Un grand spectacle avec près de 1000 choristes. Une création musicale inspirée du Mali, deux représentations par jour, samedi et dimanche, 16h et 19h. Toujours sur la métropole nantaise, le festival Les Beaux Jours se poursuit à Saint-Herblain avec une belle programmation. Donc, des spectacles de cirque, des concerts, un bal donc au parc de la Bégrésière. Vous avez le programme complet sur le site de la ville de Saint-Herblain. La guinguette ensablée de retour dans un nouveau lieu temporaire à Sion sur l'océan, au bout de la corniche vendéenne. De la musique et des huîtres, de 18h à 23h sur l'îlot Jeanne d'Arc à Sion sur l'océan.
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0: À suivre sur ici Loire-Océan, ce qu'il faut penser à prendre pour aller en vacances d'été. Quoi mettre dans sa valise ? Aujourd'hui, une gourde ? C'est qu'il fait chaud, il faut penser à se réhydrater et avoir sa propre gourde et l'emmener, c'est bien. Avant cela, Simple Minds, qui chantait à l'époque pour la libération de Nelson Mandela, celui qui se battait contre l'apartheid, ce système de ségrégation raciale.

0: Simple Mind sur ici, Loire-Océan, et merci à Véronique de nous avoir appelé, hein, parce que j'avais demandé des choses pour savoir ce qui se passait, quoi, sur cette route qui va de Nantes à Savenay, là, avec des bouchons importants. Il y a eu un accident qui implique plusieurs voitures, deux ou trois. Elles sont sur la partie centrale de la route, et ça bloque donc une voie. C'est juste avant la sortie de Saint-Étienne-de-Montluc, et ça donne en effet ce bouchon assez énorme que je vous ai présenté tout à l'heure. Maintenant, nous avons Perrine Clément qui prépare notre valise des vacances.
1: Dans ma valise, il y a...
2: Oh bah bravo, t'as mis la grenadine dans mon thé.
3: Mais goûte, c'est pas si mauvais.
1: Une gourde.
2: Ah non, c'est vrai. Avec un peu de citron, des glaçons, de la menthe, du gingembre et du poivre, ce sera parfait.
4: Par Toutatis, par Balénos.
5: La gourde d'Astérix. Celle qui contient la potion magique. Un souvenir qui se rajoute à d'autres souvenirs d'enfance. En colo, la gourde qui coulait dans le sac à dos et qui donnait une eau chaude au goût de plastique. La gourde est autrefois réservée aux randonneurs et aux sportifs.
6: Il faut lâcher le guidon, hein, bonjour.
5: Mais depuis quelques années, c'est devenu un incontournable.
7: Dans cette enseigne, les gourdes occupent désormais plusieurs étagères. C'est le produit phare du magasin. Les ventes ne cessent d'augmenter et les modèles se multiplient.
5: En inox. En verre, petite, grande, rouge, noire, légère, résistante et à petit prix.
8: La gourde refait surface à la mer, mais pas seulement. En ville, au bureau, là aussi, elle est partout.
5: La gourde remplace la bouteille d'eau en plastique jetable. Et il faut savoir que la gourde a de la bouteille. Très tôt, les humains ont fabriqué des gourdes pour leurs déplacements.
9: C'est les soldats qui avaient leur gourde pour emporter leur vin ou leur eau ou leur eau de vie, suivant les cas, quand il s'en allait dans de grandes expéditions à pied.
5: Pied dont la gourde peut avoir l'odeur, si elle n'est pas bien lavée. Et vous, avez-vous une gourde ?
10: Dans ma valise, j'embarque toujours une gourde, parce que je marche pas mal pendant mes vacances, donc du coup, je consomme beaucoup d'eau. Après, la gourde, c'est que pour mettre de l'eau, hein, pas le reste.
11: La gourde, toujours, 1,5 litre, parce qu'il faut boire 1,5 litre d'eau par jour. C'est important pour les articulations, le bon fonctionnement du corps.
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0: Et lundi, on continue de remplir la valise, on va y mettre des chaussures de rando pour avoir les pieds à l'aise, pour marcher. Hein. Sur ICI, Loire-Océan, tout de suite, Céline Dion, une chanson confectionnée par Icare. Et Icare, vous savez, il était chez nous au mois de mai, sur les chemins de Vendée. C'était sympa. Voilà, il a fait cette chanson pour Céline.
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0: Daniel Balavoine sur Ici Loire-Océan. Qu'est-ce qui vous rend heureux ici, chez nous? Par exemple, les trésors culinaires de Noirmoutier, Luc Yelch.
1: Noirmoutier et ses traditions culinaires, les huîtres, le sel ou encore la pomme de terre. Vous comprenez mieux pourquoi on a du mal à la quitter, cette île. C'est le cas de Nicolas qui nous explique pourquoi il est tombé amoureux de Noirmoutier.
2: Alors, ce qui me rend heureux ici à Noirmoutier, je pense que c'est déjà le cadre de vie. Parce que voilà, on a un territoire exceptionnel, que ce soit les marais Saint-Lange, que ce soit les polders, que ce soit le bois de la Chaise, ou c'est le côté un peu méditerranéen. On a un cadre exceptionnel. Ce que j'aime aussi, c'est les gens qui vivent ici. Parce qu'on se connaît un peu tous, finalement, sur cette île. Et je trouve qu'il y a une bonne ambiance, une belle solidarité. Moi, vous voyez, ça fait 10 ans que j'habite ici. J'ai jamais fermé ma maison à clé. Donc, il y a une belle alchimie, une belle atmosphère, quoi. Quand j'étais gamin, je venais avec ma grand-mère en vacances ici, dans un village vacances qui s'appelle Les Quatre Ans, qui est sur la commune de l'Épine. Et un jour, je postule, plus grand, je postule pour être animateur enfant là-bas. Et donc, du coup, j'y vais. Et un jour, le responsable d'animation du village m'appelle pour me dire, est-ce que tu veux faire une saison de 6 mois? Et puis, ça fait 10 ans. Le souvenir marquant, là, le premier qui me vient en tête, c'est quand il y a une voiture qui a failli se faire prendre sur le passage du bois. Et la voiture ne démarre pas. La mère commence à être au niveau de la portière. La dame paniquée. Elle pouvait pas courir. Donc, je vais chercher les clés de voiture. Et je redémarre tant bien que mal. Mais dans l'eau, quoi. Un coup de bol. Je redémarre la voiture. J'arrive à l'extraire et les gens applaudissent. Et voilà, c'était un souvenir marquant. De sauver, on va dire, une dame et une voiture. Un endroit qui me plaît, le bois de la Chaise. C'est d'ailleurs le premier endroit qui s'est développé au niveau du tourisme. Donc les premiers touristes sont arrivés là. C'est un paysage vraiment méditerranéen. Ça me plaît beaucoup parce que ça a inspiré beaucoup de gens. Ça a inspiré Renoir, ça a inspiré Jules Verne. Donc c'est assez chargé d'histoire et c'est juste magnifique, quoi. Donc je dirais que c'est le bois de la Chaise qui me plaît beaucoup. Il y a plein d'endroits que j'aime bien. C'est compliqué de dire un endroit en particulier parce qu'il y a plein d'endroits hyper sympas ici où sortir. En plus, j'aime bien faire la bringue. Donc je dirais le Bédam, je dirais bien évidemment aussi la boîte à sel qui est la boîte de nuit ici sur Noirmoutier. Je dirais aussi la Baïa parce que c'est un super endroit et plein d'autres endroits tenus par des amis chez Pompette, le Café Noir, etc. Donc non, il y a plein d'endroits pour sortir que j'aime bien. Et j'aimerais finir sur une phrase que j'aime beaucoup. C'est une phrase de Renoir justement qui a peint quelques tableaux sur l'île et qui définit bien Noirmoutier et il dit « Noirmoutier, c'est un endroit remarquable, beau comme le Midi, mais avec une mer autrement plus belle que la Méditerranée. »
1: Si même Renoir dit que Noirmoutier c'est remarquable, je crois qu'on peut le croire. Allez découvrir le bois de la Chaise, c'est un paradis sur terre. Et puis c'est super pour s'y rafraîchir tout au long de l'été, surtout quand il fait chaud.
0: Eh oui, c'est un beau spot en effet, Luc, pour s'allonger sur une serviette et bien profiter. Et puis n'oubliez pas la crème. Sur Ici Loire-Océan, donc on va avoir Cool and the Gang.
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0: Cool and the Gang qui nous faisait toujours danser dans les années 80 dans les soirées camping sur Ici Laurent Sion. À suivre, le premier tube de Pascal Obispo, c'était il y a 34 ans déjà, et toute l'actu locale à 18h.
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0: Alex Warren sur Ici Loire. On saura tout à l'heure, après les infos de 18h, l'événement de ce week-end, Urban Voices. Plus de 1000 choristes autour d'une légende du Mali au parc des expos de la Beaujoire.
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0: 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L'info d'ici, Florian Cazola.
2: À peine la sonnerie et la sortie des classes passées que certains sont déjà sur la route. C'est orange dans le sens des départs en ce moment sur la nationale 165 dans le sens Nantes-Quimper d'après Bison Futé. On ne peut donc que vous conseiller de redoubler de prudence. Ce matin, la police a organisé un contrôle routier porte de la Beaujoire et elle a donné le choix aux automobilistes en infraction, s'acquitter de leur amende ou alors participer à un stage sur les dangers de la vitesse et de l'alcool au volant. Leïla Mechaouri en a suivi un aux côtés des bénévoles de la sécurité routière et de la directrice de cabinet du préfet.
3: Alors aujourd'hui, nous sommes sur une opération d'alternative aux poursuites.
4: J'ai un petit peu oublié de mettre mon clignotant, donc on va proposer d'écouter, de reprendre un petit peu les informations.
3: Plutôt que de payer une amende, ils ont l'obligation de passer sur chacun des stands. Donc c'est une opération qui a un but préventif. Sur les routes, il y a une démultiplication des accidents l'été, notamment sur les longs trajets pour les départs en vacances.
5: Et je vais vous demander si vous pouvez me servir avec cette eau colorée, ce n'est pas d'alcool, à la fois un verre de whisky par exemple, tel que vous le faites à la maison,
4: ouais.
5: Et un verre de cognac.
4: Le whisky, moi je mettrais ça.
5: Bien.
4: Et le cognac, allez.
6: On sait tout, mais en fait c'est des piqûres de rappel qui sont nécessaires, je pense, à avoir. Ouais.
7: Et là, vous allez retenir quoi?
6: Mais qu'il faut rouler moins vite et qu'il faut faire attention, effectivement. On a tendance à banaliser un peu parfois les excès de vitesse, mais ça peut engendrer des accidents plus ou moins graves. Donc c'est intéressant d'avoir des piqûres de temps en temps.
7: Et l'alcool au volant?
6: Il faut toujours faire attention, ouais. On a vite fait de dépasser la dose et c'est non négligeable. Ouais.
5: À partir du moment où vous allez arrêter de boire, on va rester à un verre. Hein. J'ai dit que probablement on boira deux verres. Arrêtez de boire, c'est là que ça va commencer à descendre. Au bout de 20 à 40 minutes, eh bien, la totalité de votre éthanol va être dans le sang, donc il va être traité pendant l'heure et demie après. C'est pour ça qu'on dit qu'à partir de la dernière goulée, minimum 2 heures.
2: Voilà qui est dit. Le mieux, c'est encore de ne pas boire du tout avant de prendre le volant, d'autant qu'il va y avoir du monde sur les routes demain. Ça sera même rouge d'après les prévisions de Bison Futé sur l'autoroute A11 dans le sens des départs et sur la route de Vannes. Ce n'était finalement pas qu'une impression. Juin 2026 a bien été le mois de juin le plus chaud de l'histoire. C'est ce que confirme Météo France cet après-midi. Le mercure est monté jusqu'à 42,7 à La Roche-sur-Yon, 42,2 à Nantes. Le thermomètre a aussi dépassé les 40 degrés à Noirmoutier sur une île et rebelote la semaine prochaine. Météo France prévoit des maximales autour de 36-37 degrés en Loire-Atlantique et en Vendée. Cette canicule inédite a en tout cas entraîné une hausse de la mortalité dans les pays de la Loire. Notre région a même été la deuxième la plus touchée par cette vague de chaleur. 168 décès supplémentaires enregistrés la semaine dernière. Ça représente une hausse de 62% par rapport à la semaine précédente. Et c'est donc dans ce contexte que la CGT a déposé un préavis de grève aujourd'hui. Préavis qui concerne le service mortuaire du CHU de Nantes. La situation y est critique. D'après le syndicat, le service, amputé de 2 soignants en plus, a dû s'occuper de plus de 230 morts le mois dernier. Bref, ça devient intenable à en croire Olivier Sabin, c'est le représentant de la CGT au CHU.
8: Nos collègues, ils sont finalement sous-effectifs depuis le mois de mars. Et puis, surtout, c'est que voilà, il y a une augmentation de l'activité qui fait que nos collègues, ils sont en train de s'épuiser. Et le problème, c'est que si la direction ne bouge pas, je vois pas comment ils vont pouvoir s'organiser pour travailler en période estivale sous des conditions température que l'on connaît. Tout ça, ça joue aussi sur la santé physique des collègues et psychique, puisque donc à la fois on les épuise de par la charge de travail qu'ils ont, mais aussi physiquement, parce que c'est un métier qui est très très physique, quoi. Et on n'est qu'au début de l'été, quoi. On se dit voilà, la semaine prochaine ils annoncent des pics de chaleur, mais peut-être dans 2 semaines, dans 3 semaines. Et en fait, on ne sait pas comment nos collègues ils vont pouvoir travailler dans de bonnes conditions.
2: Olivier Sabin, représentant CGT au CHU de Nantes, au micro ici Loire-Océan de Marius Delaunay. 2 blessés graves, c'est le triste bilan d'une collision.

0: Cap-Vert, l'Australie défie l'Égypte et la Colombie va se frotter au Ghana. Et demain, ça sera au tour des Bleus de tenter de valider leur ticket pour les quarts de finale. Ça sera face au Paraguay. Et puis du bleu au jaune avec le FC Nantes qui va commencer sa saison par du lourd. Le calendrier de la saison 2026-2027 de la première division féminine a été dévoilé cet après-midi. Les trois premiers matchs des Canaries, ça sera face à des équipes parisiennes. À chaque fois, on vous détaille tout ça sur notre site internet.
1: Merci Florian Cazola.
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1: Alors, c'était pas mal ce vendredi, sauf que ce matin, c'était couvert à Nantes, comme ça a été les deux derniers jours avant. En Loire-Atlantique et en Vendée, ce week-end commençait, selon Météo France, le soleil va dominer. Les maximales pour demain samedi, entre 24 et 32 degrés. 24 à Pornic, 28 à Saint-Nazaire, 30 à Châteaubriant, 31 à Nantes, 32 à La Roche-sur-Yon. Et forte chaleur attendue en début de semaine prochaine, lundi et mardi. L'info trafic en direct avec cet accident qui s'est produit du côté de Saint-Étienne-de-Montluc sur la route qui va de Nantes en direction de Vannes ou Saint-Nazaire. Et actuellement, il y a de forts ralentissements dus à cet accident. Par exemple, quand vous sortez du périphérique ouest, quand vous en sortez à partir de la porte d'Armor, vous allez rencontrer donc un embouteillage. Vous allez mettre 45 minutes en plus sur votre parcours. Sur le pont de Saint-Nazaire, dans le sens Saint-Brévin-Saint-Nazaire, une douzaine de minutes pour franchir l'estuaire de la Loire. Et puis, on termine par ces bouchons aussi habituels de la fin de journée. Donc, 15 minutes en plus pour aller de la porte de Carquefou jusqu'au pont de Bellevue. 15 minutes en plus aussi sur le périphérique ouest en extérieur pour passer Cheviré.
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1: Alors, si vous voulez faire de la chanson, ben, c'est une bonne idée. Voilà. Vous faites une chanson sur une saison. Et comme ça, ça va passer en radio plusieurs mois. Hein, voilà, pendant la période en question. Et comme ça, tous les ans, il y aura « Voilà l'été ». Enfin, surtout s'il fait beau, parce que sinon, c'est plutôt ironique à ce moment-là.

0: Un tube de 1988 sur ici, Loire-Océan, cette année-là, en 1988. En France, tout le monde rêvait à plus de paix. La zénitude sous-marine, puisque le grand succès de l'année en question, c'était Le Grand Bleu de Luc Besson.
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0: En parlant de Grand Bleu, il y a le maillot bleu, samedi soir. Mais bon, il n'y a pas que ça dans la vie, il n'y a pas que le maillot bleu, il y a le maillot jaune aussi. Le Tour de France 2026 va partir d'Espagne à Barcelone demain. Et ici, est fier d'être la radio officielle du Tour de France. Tous les après-midi, vous allez pouvoir vivre l'étape avec des interventions en direct, notamment l'arrivée. Et vous allez retrouver aussi à 18h30 tous les jours pendant ce Tour de France le journal du Tour avec l'exploit du jour, le classement, les premières réactions. Ça va commencer donc demain. Et ce week-end à Nantes, l'événement, c'est Urban Voices. Plus de 1000 choristes autour d'une légende du Mali, c'est à découvrir après Marc Lavoine qui chante avec Patrick Fiori sur Ici Loire-Océan. C'est marqué Occupé, c'est le titre du morceau. Ils sont à deux dans les toilettes. Occupé. Bon, blagounette.

0: Marc Lavoine et Patrick Fiori sur Ici Loire-Océan. Et tous les soirs, vos idées de sortie en direct. Ce week-end, samedi et dimanche, c'est gratuit et c'est à Nantes. Le spectacle d'Urban Voices, le Mali dans le cœur. Alors ça s'écrit avec le cœur comme une chorale, quoi. Le cœur, le grand cœur, puisqu'il a plus de 1000 choristes qui ont participé à tout ça. Autour d'une chanteuse, danseuse de légende du Mali, donc c'est Bamako, Assetou, Diabaté, il y aura ses musiciens. Ne pas manquer ça. Alors c'est au parc des expositions de la Beaujoire, deux représentations, donc 16h et 19h, aussi bien samedi que dimanche, avec nous le maître d'œuvre de cet événement. Et c'est Karim Amour qui est avec nous.
1: Salut.
0: Karim, salut.
1: Ouais, je suis là. Ouais.
0: Ouais, super. Alors, donc, le Mali cette fois-ci, dans le ouais. cœur. Mais ça fait un petit moment que vous aviez envie de faire un spectacle autour du Mali.
1: Bah, en fait, on a tourné autour du pot pendant des années. C'est-à-dire qu'on a fait l'afro-cubain, l'afro-brésilien, l'afro-maghrébin, l'afro-américain avec Carl Davis en 2013.
0: Ouais.
1: Et là, on s'est dit, faut aller en Afrique, quoi. Faut aller voir maman, quoi.
0: Et ouais. Et alors, en plus, énormément de Nantais participent, comme à chaque fois, à cette merveilleuse opération, parce qu'on leur rappelle le principe, c'est que moi, si samedi, par exemple, l'année prochaine, je peux venir.
1: Tu viens.
0: Oui.
1: Tu fais une répé tous les 15 jours. Voilà, minimum.
0: Ouais.
1: Et à la fin, tu chantes avec nous sur scène.
0: Génial.
1: C'est un protocole pédagogique absolument merveilleux qui marche depuis 15 ans. Donc, oui, en effet, tout le monde vient, tout le monde peut venir, quoi.
0: Alors, justement, il y a la belle-sœur du technicien, Miguel, Sylvie, qui participe, tu vois.
1: Bah, tu vois. Et il n'y a aucune excuse, parce que moi, les personnes qui me disent « je sais pas chanter », souvent, c'est des traumas d'enfants. On dit « chante moins fort, tu chantes faux ». Ou alors, les gens ne causent pas, mais en réalité, c'est pour ça qu'il y a du monde. Moi, je suis vraiment, la voix humaine, c'est mon truc, et j'apprends aux gens à respirer pour chanter, et c'est vraiment merveilleux, vraiment, hein,
0: ouais.
1: La transformation des gens en 2 mois, quoi.
0: Ça fait du bien, ouais. Et en plus de là, on travaille avec des super pros, cette Bamako, Assetou, Diabaté,
1: ouais.
0: Mais ça raconte une histoire, le spectacle.
1: Oui, parce qu'en fait, ce sont des chants liturgiques du XIIIe siècle que nous avons repris,
0: ah bon,
1: entre autres, et que j'ai arrangé, moi, pour le chœur. C'est mon boulot de faire les arrangements pour le chœur, hein, tu vois.
0: Ouais.
1: Mais en fait, Assetou, elle m'a donné 150 morceaux à peu près à écouter. Au début, j'ai fait une pêche à la ligne, vas-y, très large. Pêche au filet, on pourrait dire.
0: Ouais.
1: Et de ça, j'en ai sorti une quinzaine de pièces mélodiques merveilleuses. Enfin, c'est presque des mantras. C'est des chants très anciens, qu'ont vécu beaucoup. Ils sont, tu vois, ils ont une patte, tu vois.
0: Mm-hmm.
1: Et de ça, on a monté des pièces. Donc, on a 1h15 de chants qui s'enchaînent avec des solos de kora, etc. Et Assetou, en effet, raconte l'histoire, la fameuse histoire de Sundiata. En fait, on raconte l'histoire où ils ont créé, en 1236, je crois, les 44 lois du Mandé, qui ont été, en fait, à l'origine des droits de l'homme. Faut comprendre l'histoire. Hein. Ah, c'est monstrueux.
0: C'est
1: en plus, 44. Enfin, c'est génial, tu vois, 44.
0: 44 chez nous, bah oui.
1: Ça s'invente pas. Hein.
0: Ça s'invente pas, Karim.
1: Mais ouais. Et nous, on fait notre 44e répétition ce soir.
0: Oh! Bon, alors, ouais. Vous allez vous y mettre. Et puis, nous, on va venir vous voir samedi et dimanche,
1: ah, bah oui.
0: 16h. Et puis il y a aussi représentation à 19h.
1: 16h-19h, mais il y a aussi des animations. Il y a des spectacles de rue avec des échassiers africains. Il y a une DJ, Ludie, super DJ nantaise, très connue, qui va nous faire une spéciale. Et puis c'est 2 jours, il y a à boire et à manger. On peut passer un bon moment ensemble. Il y a de l'ombre quand même. Et on a même amené des brumisateurs géants là pour mettre un petit peu d'eau dans l'ambiance.
0: Tu sais recevoir. C'est au parc des expositions de la Beaujoire. Merci d'avoir été avec nous. Et c'est gratuit. Oui, c'est gratuit. C'est gratuit. Bonne répétition encore.
1: Merci, merci à vous et aux auditeurs. À très bientôt.
0: Stop, c'est Sam Brown sur Ici Loire-Océan.

0: Message in the Bottle, c'était The Police hein, sur ici Loire-Océan. L'info trafic en direct avec toujours ce bouchon énorme là. Quand vous sortez du périphérique ouest par la porte d'Armor, vous en avez pour une heure de temps de trajet en plus et c'est dû ça. Donc un accident qui s'est passé tout à l'heure et ça va dans le sens Nantes-Savenay. Sur ici Loire-Océan, dans un instant, Vita.
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0: Vita sur Ici Loire-Océan. Et tout de suite, comme toutes les heures, des infos pratiques en Vendée et en Loire-Atlantique.
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0: Le voyage à Nantes, le fameux van, cette ligne verte que vous pouvez suivre seul, en famille, entre amis. Attention, top départ de la 15e édition du voyage à Nantes. Ce samedi 4 juillet à 10h, donc, au château des Ducs de Bretagne. C'est parti pour des festivités toute la journée de samedi et même le soir, avec comme thème cette année la terre. On quitte les terres pour la mer à Jard-sur-Mer, la plage de Boisvinet. Demain va être surveillé par des sauveteurs-nageurs présents, donc ça va commencer la belle saison de 11h à 19h. Ça va être comme ça tous les jours jusqu'au 30 août. Une info bien pratique en cas de pluie ou plutôt au retour de chaleur, la médiathèque de Pornic a rouvert dans un bâtiment fraîchement rénové avec plusieurs mois de travaux sur place, donc vous pouvez lire, il y a la presse, il y a de la wifi, il y a la ludothèque avec plus de 800 jeux, c'est entièrement gratuit, ouvert à tous. Pas besoin de carte d'abonnement pour consulter sur place. La médiathèque de Pornic est ouverte le mardi, mercredi, jeudi, vendredi et samedi.
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0: Sur votre écran chez vous, le Jamel Comedy Club qui revient sur Canal+. C'est à retrouver dans les coulisses télé d'ici quelques minutes sur Ici Loire-Océan. Avant cela, Mike and the Mechanics. C'était le groupe dans les années 80 d'un des membres fondateurs de Genesis, Mike Rutherford.

0: Slimane et Claudio Capéo sur Ici Loire-Océan. Pour parler de télé à la radio, il y a Patrice Gascoin, tous les soirs, les coulisses télé. Ce soir, Patrice, vous avez repéré une émission quotidienne qui va nous mettre de bonne humeur. C'est le retour du Jamel Comedy Club.
1: Installer une émission d'humour et la faire durer 20 ans, c'est un chantier à plein temps.
2: Convoque tous les ouvriers que tu pourras trouver. Fais creuser les fondations là-bas. Là, à côté du palmier, on va faire une grande dalle avec plein de statues, qu'on appellera la grande dalle avec plein de statues. Et là-bas, les jardins, avec des oliviers, des orangeades, des seuls pleureurs, des seuls meunières. Ouais. Et là-bas, le palais. Luxuriant, magnifique, chamarré, avec une grande cour où il y aura plein de danseuses qui pourront danser. Et juste là, un petit géranium.
1: Vous avez bien sûr reconnu Jamel Debbouze dans la comédie culte d'Alain Chabat, Astérix et Obélix, Mission Cléopâtre. En tout cas, Jamel n'a pas hésité à partager sa potion magique avec de jeunes talents et pour cela, il a créé le Jamel Comedy Club qui lui permet de mettre à disposition des humoristes qui débutent une vraie scène au cœur de Paris, mais aussi une vraie exposition puisque le Jamel Comedy Club est devenu une émission sur Canal+. La 15e saison vient de débuter. Elle est à retrouver tout l'été du lundi au vendredi à 19h50, donc en clair. Trois humoristes se relayeront à la présentation du Jamel Comedy Club, dont l'épatante Sarah Lélé, à qui j'ai demandé de me raconter comment s'était passée sa première rencontre avec Jamel. Sarah Lélé.
3: L'anecdote la plus marquante que j'ai avec Jamel, c'était ma première année au Jamel Comedy Club quand j'entre dans la troupe. Je me rappelle, je ne l'avais jamais encore rencontré, mais on fait une fête de la rentrée, qu'on fait généralement une fois par an avant de commencer l'année. Et mon producteur m'introduit à Jamel, il dit Jamel, je te présente Sarah Lélé. Il faut absolument que tu ailles la voir, elle est dans la troupe, tu vas adorer. Et Jamel, il me dit, Sarah, enchantée, mais il faut pas que je vienne te voir parce que si j'entre dans la salle pendant que tu joues, tu vas stresser, tu vas paniquer et tu vas mal performer. Ils l'ont tous fait, tu vas le faire. Et je me rappelle lui avoir dit, moi j'ai peur de personne. Et je pense que ça l'a choqué, ça l'a un peu marqué. Mais la fois où il est venu, j'ai tenu ma parole, j'ai pas eu peur, j'ai continué tout droit et à partir de là, on a eu une très très bonne relation.
1: Avec les confidences de Sarah Lélé, vous savez comment cette étoile montante du stand-up a rencontré l'un des maestros de l'humour, Jamel Debbouze. Notez qu'à la rentrée, Sarah Lélé sera en tournée à travers la France, notamment à Marseille en octobre, puis à Angers, Nantes, Lille, Lyon, Strasbourg, Rouen. Ne la manquez pas. En attendant, vous pouvez la retrouver cet été à 19h50 en clair sur Canal+, aux commandes du Jamel Comedy Club. Sinon, et c'est pas une blague, je reviens demain avec de nouvelles coulisses télé.
0: À suivre sur Ici Loire-Océan, les bons conseils qui peuvent vous sauver à la mer. Mais tout d'abord, Moon Martin. Bad news. Restez pour la cavalcade finale à la guitare, ça vaut le coup.

0: Martine sur ici Loire-Océan, votre info trafic en direct. Il y a toujours cet embouteillage important sur la route qui va en direction de Vannes ou Saint-Nazaire à partir de Nantes. C'est dans le sens Nantes-Savenay. Donc vous rencontrez des bouchons dès que vous sortez du périphérique ouest. Et ensuite, encore actuellement, vous en avez pour une demi-heure de temps de trajet en plus, puisque l'embouteillage, il commence au niveau de Sautron et il va au-delà du Temple de Bretagne.
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3: Allez, c'est parti! J'enfile mon bikini rouge et je vais courir au ralenti sur la plage avec la Société Nationale de Sauvetage en Mer. Aujourd'hui, on s'interroge. On a beau avoir passé l'année à profiter de la piscine municipale, une fois dans l'océan, les sensations ne sont plus du tout les mêmes. Alors, nager en bassin ou nager dans la mer, est-ce que ça change quelque chose? J'ai été poser la question à deux formateurs de la SNSM, Malo et Lucie.
4: Eh ben oui, beaucoup, beaucoup.
5: Tout qui change.
4: Il y a tout qui change, tous les repères. Dans une piscine, déjà, l'eau, elle est stagnante, entre guillemets. Tout est dur. On a des bouées à côté de nous. En mer, il n'y a rien de tout ça. Ne serait-ce que le sol en dessous de nous, il est malléable. En quelques mètres, on ne va plus avoir pied. Les vagues.
5: Nos repères, en tant que nageurs en bassin, changent complètement. On n'a pas du tout la même respiration. On n'a pas du tout les mêmes mouvements. Parce que notre proprioception dans l'eau de mer est beaucoup plus mis à rude épreuve que sur une eau stagnante de bassin.
3: Bon, le mot a l'air un petit peu compliqué comme ça, mais la proprioception, c'est la capacité du corps à percevoir sa propre position dans l'espace sans avoir besoin de la vue. Et oui, grâce à la SNSM et ici Loire-Océan, vous allez pouvoir vous la péter au Scrabble.
5: On se rend moins compte du coup de la distance qu'on parcourt. Et le moment où on va être épuisé, ce ne sera pas souvent le moment où on se rapproche de la plage. Donc c'est là le réel danger de partir en se disant « je suis un bon nageur, je peux nager une heure en bassin ». Mais en mer, ce ne sera pas la même chose. Et dans ce cas, ne pas nager vers le large, toujours suivre la plage.
3: On entend parfois dire que la plage, c'est plus fatigant que la piscine. C'est vrai?
4: La mer, ça fatigue en général. L'air marin, le vent, la chaleur. Il y a toujours des petits micros. Ajustement à faire.
3: Le conseil du jour, nagez parallèlement à la plage, même si vous entendez des chants de sirènes qui vous appellent au large. Et plouf.
0: Et on retrouve ces conseils également le samedi et le dimanche sur ici Loire-Océan. Et maintenant, Abba qui chante du flouze, du flouze, du flouze. 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

0: Laurent Pagny. Dans 5 minutes, toute l'actu à 19h. Et ensuite, les tubes des années 80 jusqu'à 20h. Et après, à partir de 20h, l'essentiel de Décibel, l'émission musicale l'été. De bonnes rediffusions ce soir, les interviews de MC Solar et de Patrick Fiori.
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0: Étienne Dao qui reprenait à sa façon la Mom Piaf et qui surprenait tout le monde à cette époque. Et on a fait un tube quand même sur Ici Laurent Sirot. Bonne soirée et bon week-end.
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0: Ici Loire-Océan, votre radio locale, il est 19h. Marine Logénie.
2: Ce ne sera pas aussi intense que la dernière vague de chaleur, mais revoilà de premières alertes canicules. Les Pyrénées-Orientales et l'Hérault basculeront demain en vigilance orange. D'autres départements suivront dans le week-end. Nouvelle hausse des températures jusqu'à 39 degrés localement, ce qui va aggraver encore la sécheresse. Météo France prévient, le risque d'incendie va rester très important dans les prochains jours. Guillaume Fariol.
3: 6 départements le long de la Méditerranée, des Pyrénées-Orientales aux Bouches-du-Rhône seront encore demain en risque maximal pour incendie. C'est à cause du nouveau coup de chaud qui arrive, explique Jean-Christophe Vincendon, spécialiste des feux de forêt chez Météo France.
4: On va avoir un Mistral qui sera un petit peu moins fort en vallée du Rhône. On va avoir une Tramontane qui aura tendance aussi à baisser d'intensité. Mais comme les températures remontent et que la masse d'air qui se présente ce week-end est très très sèche, bah on garde un niveau de danger feu extrêmement élevé.
3: D'autant plus que nous venons de vivre le mois de juin le plus chaud jamais enregistré. La canicule historique a asséché la France très tôt dans la saison. La barre des 40 degrés a été franchie sur 40% du pays. Il a aussi plu moitié moins que la normale le mois dernier. Le déficit de pluie dépasse même les 70% sur le pourtour méditerranéen. Et ça se voit aujourd'hui.
4: On a des conditions de sécheresse de la végétation qui sont très en avance, plusieurs semaines d'avance. On a une sécheresse des sols qui est extrêmement élevée, voire exceptionnelle dans certaines régions. On a tout ce qu'il faut pour de nouveau, effectivement, avoir une situation très préoccupante.
3: À ce stade, Météo France ne prévoit pas, la semaine prochaine, de pluies significatives sur le pays.
2: Le sud, véritable poudrière, avec des feux fixés ce soir, mais sous très haute surveillance dans le Gard, dans les Pyrénées-Orientales et dans l'Aude, où Laurent Nunez s'est rendu aujourd'hui, où 900 hectares ont brûlé. La présidente du département, Hélène Sandranier, demande au ministre de l'Intérieur une refonte totale du financement des 10 services d'incendie et de secours pour pouvoir faire face.
5: Nous sommes au bout d'un modèle de financement des 10 de France. Ce financement s'appuie exclusivement sur les départements, les communes et les intercommunalités. Nous ne pouvons pas faire face à l'ampleur du phénomène. C'est une hausse des secours à la personne en raison de la désertification médicale. Et puis, c'est une hausse des interventions du SDIS aux catastrophes naturelles, notamment aux incendies, en raison évidemment de la violence du changement climatique. Le département met dans le budget du SDIS 22 millions. Il faut rajouter que cette année, j'ai fait le choix de louer un hélico bombardier d'eau. Il a notamment fait 86 largages et nous a permis de protéger des habitations. Mais mes demandes au ministre, elles sont simples. Il faut revoir le financement des 10.
2: Voilà l'appel de la présidente du département de l'Aude au ministre de l'Intérieur sur ICI. Dossier complet sur ces incendies à retrouver sur ICI.fr et sur l'appli ICI. On en sait plus sur la femme soupçonnée d'avoir déposé un colis piégé lundi soir à Monaco, blessant un homme d'affaires originaire d'Ukraine, sa femme et un enfant de 13 ans. La suspecte est une Ukrainienne de 39 ans qui n'a pas agi seule, selon le procureur. Son domicile en Allemagne a été perquisitionné. Elle est toujours en fuite. Une chaleur extrême également au nord-est des États-Unis. 39 degrés à Washington hier, 38 à New York, 37 à Boston. Ce qui inquiète avant le match des Bleus, demain en 8e de finale de la Coupe du Monde face au Paraguay à Philadelphie. Prévu à 17h, heure locale, 23h en France. Alors, le match demain pourrait-il être décalé, Jérôme Val?
6: Alors pour l'instant, aucune décision n'a été prise, mais un petit indice peut-être. Le concert de la rappeuse Queen Latifah, qui était programmé hier soir à 19h30, heure locale à Philadelphie, dans le cadre des festivités du 250e anniversaire de l'indépendance américaine, a été annulé à cause des fortes températures attendues. Le coup d'envoi du match, lui, est prévu, on le rappelle, à 17h demain soir, mais dans l'entourage des Bleus, on nous précise que personne n'a été informé d'une quelconque hypothèse d'un report. Une chose est sûre, les prévisions prévisions météo ne sont pas encourageantes. La région de Philadelphie est placée en alerte de chaleur extrême au moins jusqu'à 20h demain soir, avec un record historique de température attendu dans les prochaines heures, plus de 41 degrés, et en prime une forte probabilité d'orages violents. Avant le début de cette Coupe du Monde, des scientifiques avaient alerté sur les risques encourus. Une étude a même démontré qu'au-delà de 35 degrés dans un air sec ou 28 degrés dans un air humide, disputer des matchs pouvait se révéler dangereux pour les joueurs.
2: 23 heures ou plus tard, en tout cas, le match sera à suivre sur ICI. Le Tour de France, ça on en est sûr, ça commence demain. Le contre-la-montre par équipe partira à 17h05 dans les rues de Barcelone en Espagne, avec une boucle de près de 20 km au programme. 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

Première fois, je vous préviens, jusqu'à 20h, c'est 100% AD 80. Deuxième chose, a priori, avant la fin de l'heure, vous aurez sans doute envie de chanter. Surtout, vous en privez pas, on est là pour ça. Et ça commence comme ça.

0: All Night Long, c'était Lionel Richie.
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0: Et quand je pense que pendant des années, j'ai cru que le passage Tamboli de Cedemoya ou Jumbo Jumbo était

0: issu d'une langue africaine? Eh ben pas du tout. Lionel Richie a avoué en interview des années plus tard que c'était une pure invention car il n'avait pas eu le temps d'engager un traducteur pour de vraies paroles en langue étrangère. On lui en veut pas, le résultat est sublime. Pour la suite, pas besoin de traduction, Xanadu est le nom d'une ville chinoise et un tube signé Olivia Newton-John.
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0: Jean-Pierre Madère s'était disparu. Oh, pas du tout disparu depuis ce tube de 84, il n'a jamais arrêté. Le Madère court très vite. Il n'est pas du genre à laisser son ukulélé au repos plus d'une semaine. La preuve, cette année, il est à l'affiche de la tournée Star 80 Forever. Prochaine étape de la troupe, le 16 août au festival La Nuit des Étoiles à Folgouët dans le Finistère. La suite de 100% années 80 arrive dans un instant. Au programme, Queen, A Kind of Magic.
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0: L'ambiance des années 80, ça continue sur votre radio Ici Loire-Océan, juste après ces petites infos.
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2: Toutes les heures, trois infos pratiques en Loire-Atlantique et en Vendée. Au château de Noirmoutier cet été, allez voir la nouvelle exposition « ICO quand l'homme prend la mer ». Une immersion dans la vie des marins. Cette exposition noirmoutrine rend hommage à ces hommes qui ont façonné l'histoire maritime, leurs épopées en mer, leurs navires majestueux face à l'immensité de l'océan. À Carquefou, devenez référent de site de compostage. Composterie propose une formation ce samedi 4 juillet, donc demain, de 9h à 17h, salle Jules Verne. La formation est gratuite sur inscription sur composterie.fr. À Saint-Nazaire aujourd'hui et demain, 9e édition de Tintamarre et Charivari. Ce soir, un spectacle de feu de jonglerie suivi d'une performance enflammée et demain, un bal-concert, un spectacle avec des portraits de femmes et un concert reggae de clôture. En continu, des arts créatifs, du maquillage, du cirque avec la volière, un coin lecture avec des jeux de la bibliothèque Anne Frank.
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0: Cendrillon, c'était Téléphone.
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0: Où étiez-vous début juillet 85? J'ai un repère pour vous aider si vous aviez l'âge d'écouter la radio à ce moment-là ou d'aller en discothèque vous en canailler. Vous ne pouviez pas passer à côté du numéro 1 du moment, le slow de l'été, tout simplement, tout doucement, de Bibi. Eh oui, il y a 41 ans. Le temps passe, mais les vrais tubes restent. Alors peut-être que cette chanson a permis à de nombreux couples de se rencontrer ou de nombreux premiers baisers de s'échanger. En tout cas, elle est toujours aussi belle, cette chanson. On l'écoute.
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0: Philippe Lafontaine, c'était Cœur de loup. Une chanson écrite grâce à un défi que s'était lancé Philippe Lafontaine. Il voulait imiter les Bee Gees qui écrivent une chanson par jour. Pari tenu, défi réussi. Et parmi toutes celles qu'il écrivit pendant 12 jours, il y eut ce Cœur de loup devenu un tube en 88. Bientôt 20h, l'heure de retrouver les essentiels de Décibel avec Émilie Mazoyer. Mais place aux années 80 encore un petit peu. Julie Pietré arrive. Ève, lève-toi.
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1: Vous écoutez ici, il est 20h, l'heure de retrouver Émilie Mazoyer.
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2: Alors mon cher MC Solar, merci de revenir nous voir comme à chaque fois, c'est toujours un bonheur. Vous avez, je l'ai dit, une actualité très sympathique en cette première semaine du mois d'octobre. Mais commençons par l'actu télé, c'est pas tous les jours qu'on entend votre voix à la télé, MC Solar. Vous êtes la voix qui raconte un documentaire, Quincy Jones, Music Man. Quincy Jones, un génie à la télé, écoutez les amis, c'est pas tous les jours, profitons-en, producteur de Thriller. Et de plein d'autres merveilles pour Michael Jackson, Quincy Jones qui nous a quitté l'an dernier, qui était aussi jazzman, trompettiste, pianiste, chef d'orchestre, compositeur de musique de film. D'où vient votre amour pour Quincy Jones, cher Claude MC?
3: Bah, Quincy Jones, c'est par Michael Jackson évidemment.
2: Ah oui.
3: Et puis, quelques années plus tard, ou une dizaine d'années plus tard, hein, simplement, par le rôle qu'il a tenu pour toute cette chose qu'on appelle le hip-hop, les magazines qu'il a créés aux États-Unis, une maison d'édition, c'était sur les choses, les cultures urbaines.
2: Ouais. Et donc, la série aussi, Le Prince de Bel-Air.
3: Le Prince de Bel-Air,
2: c'est
3: en
2: lui,
3: fait partie.
2: Ça aussi. Ouais.
3: Et alors quand j'ai reçu cette proposition, je m'étais dit, tiens, je vais peut-être pouvoir aider le réalisateur parce que j'ai vu des choses à droite et à gauche. Et puis il m'a donné, il m'a montré des images et je me suis rendu compte que c'est que j'avais exactement beaucoup de choses à apprendre.
2: Oui, parce que c'était un personnage plus grand que la vie, quoi.
3: Ah, c'est un personnage qui était essentiel. Hein. Il a produit la plupart des disques que mes DJ écoutaient, les grands festivals. Il était derrière et vraiment derrière. On pouvait le rencontrer très régulièrement en Suisse tous les ans.
2: Jazz Montreux.
3: À Montreux Festival. Quand on allait chercher des choses au Japon, c'est pas moi qui allais au Japon, je suis pas un grand fan de vinyle, mais les grands fans de vinyle savaient qu'il avait fait en sorte que des enregistrements de Montreux existent en vinyle, dans des versions que personne n'avait. En gros, quand j'ai reçu cette proposition, en fait, j'ai vu donc le documentaire.
2: Bah ouais.
3: Je l'ai vu avant qu'il soit monté, en mettant des commentaires, en mettant ma voix par-dessus. Et ben, je me suis rendu compte qu'en France, il y a des gens qui connaissent, j'ai envie de dire pire que parfaitement, son rôle dans différents types de musique. Dernière chose que j'ai acheté de lui, alors là j'étais déjà un adulte, c'était son projet Back on the Block, et il y avait une chanson que je chantais toujours, mais c'était déjà de faire le lien entre les musiques des années, entre les musiques des années où il était, entre les musiques de Fania All Star et tout ça, et puis l'arrivée des choses contemporaines. Je suis très content, j'ai réappris beaucoup.
2: Et je trouve que ça apporte beaucoup, votre voix sur ce documentaire, et qu'évidemment, on vous écoute rapper depuis 35 ans maintenant, donc on sait qu'on aime votre voix, MC Solar, mais là, en compteur, ça vous va super bien. Je sais pas si, par exemple, j'adorerais entendre votre voix sur un documentaire animalier.
3: Oh là là, dans le désert du Kalahari.
2: Ça me rendrait, je vous jure, ça me rendrait. Ah, en régie, ils sont tous d'accord. Non, mais c'est ça. Oh, l'heure où les animaux vont boire. Raconté par MC Solar. S'il y a des producteurs de documentaires qui nous écoutent, c'était un plaisir de le faire ou pas?
3: C'était pire qu'un plaisir. C'était vraiment. Ça a été écrit. Ça a été écrit pour que ce soit un petit peu swingé.
2: Oui, c'est ça qui est génial.
3: C'est pas moi qui ai fait le travail, mais il a senti que voilà, il y a des assonances, il y a des rimes, il y a des choses internes. Alors c'est pas aussi facile.
2: Oui.
3: Être doubleur pour un acteur, ça doit être. C'est pas aussi facile. C'est un travail quand même qui est. Il faut être un professionnel. Moi, c'est la première fois. Je me suis réellement appliqué. Au moment où il fallait prendre une minute, si je devais en mettre trois, j'en mettais trois.
2: Ouais.
3: Et au lieu d'une heure, j'étais prêt à mettre trois heures. Mais qu'est-ce que c'est bien quand ça swing et que ça va bien avec les images?
2: Ah, je me doute. Alors, ne le ratez pas, ce documentaire. Si vous êtes abonné sur France.tv, vous pouvez le regarder quand vous voulez. Quincy Jones, Music Man. Et puis, vous avez un attachement particulier à un morceau de Quincy Jones, cher Claude MC Solar. C'est la bande originale de L'Homme perdu, le film avec Sidney Poitier en 1969.

0: Ça, c'est le générique de fin du film. Et il y a une certaine Geraldine Jones qui fait cette partie-là. Alors, vous l'avez samplé, notre Quincy Jones, sur Qui sème le vent récolte le tempo.
1: Ah ouais, la virgule.
0: C'est ça. Donc, en fait, il est là dès le début.
1: Alors,
0: chez vous, honnêtement, dans votre univers musical.
1: Ben ouais, c'était le premier morceau du premier album et la première, après une introduction aquatique, la première voix, le premier murmure.

0: c'est pas le poète maudit. C'est au contraire, il y a des choses positives et on est, eh bien, on a envie d'écrire. On devient créatif parce qu'on a ressenti, en réalité, chacun l'amour de gens qu'on avait oubliés, quoi.
1: C'est hyper intéressant, ça. C'est-à-dire qu'on imagine, oui, que l'artiste doit être torturé ou poète maudit pour être inspiré. Vous, depuis le début des années 90, vous écrivez de la musique et des chansons. J'imagine que vous avez vécu tout un tas de situations différentes au moment de l'écriture. Heureux, malheureux, en famille, tout seul, dans une grande ville ou dans une petite ville. C'est quoi, pour vous, les meilleures circonstances pour écrire ?
0: Alors, avant de le savoir, je crois que c'est d'être dans un moment de joie. On a chanté, il y a des gens qui te connaissaient il y a 15 ans et qui t'accueillent dans une ville de France, et tu sors avec une espèce de sourire. Autant le bassiste que le DJ, on est content. Et ben, je crois que ma nouvelle recette, c'est ça, quoi. C'est écrire dans la joie. Parce que ça coule rapidement, on est sûr de soi, on n'a pas l'interrogation en se disant est-ce que c'est le bon style, est-ce que c'est le parfum qu'il faut pour ce mois-là. Non, là, on vient juste d'avoir la preuve que ce qu'on a pu faire 21 ans ou 17 ans avant, ou même 30.
1: Même 30, vous les faites pas, mais oui.
0: Et ça te motive. Ouais, je crois que peut-être quand on est adolescent, on se pose des questions, mais quand plus tard on reçoit des choses positives, ben on se dit allez, on va continuer. Donc j'ai réussi à faire à écrire plein de morceaux, quoi.
1: Ah bah oui, dites donc, 3 EP l'année dernière, il y a eu Lueur Céleste.
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1: Il y a eu aussi la chanson romantique avec Marie-Flore, ça c'était sur Éclat Cosmique.
3: Je ne sais pas.
1: Et puis on a terminé l'année avec Balade Astrale.
0: Elle dit merci la zone.

0: Eh ben, ça décrit vraiment l'année, hein.
1: Ouais.
0: Ça décrit vraiment l'année.
1: Musicalement, c'est évidemment hyper varié parce que bah ça c'est MC Solar. Hein. Vous êtes jamais cantonné dans un style musical, à la fois à cause, grâce à votre voix, on peut pas se tromper.
0: Ouais.
1: On sait que c'est vous. C'est toujours vous, mais vous êtes jamais vraiment le même. Et tout ça, je le disais, ouais, en une seule année.
0: C'est des rencontres, vraiment des rencontres. On a travaillé comme on n'avait pas beaucoup de temps avec des nouvelles connaissances. Donc quand on rencontre quelqu'un, c'est pas des habitudes. C'est tu viens d'où. Tu vois, on se découvre.
1: Donc vous vous adaptez. En fait, aux gens avec qui vous avez travaillé.
0: Ouais, je m'adapte parce que je me dis, tiens, celui-là, il est né en 2004, alors il m'imagine comme ça, et alors il faut que je lui donne quand même une vibration des choses qu'il va aimer, c'est-à-dire plus de jus.
1: Ouais.
0: Et puis pour Marie-Flore, il y avait quelqu'un qui m'avait dit, il y a une chanteuse extraordinaire, et puis un jour je la croise, d'ailleurs, par ici, la première fois.
1: À la maison de la radio.
0: Ouais, je lui ai dit, vous vous appelez pas Marie-France, Et puis après, je suis parti, et puis je l'ai recroisé un autre jour, et c'est une autre vibration qui arrive. Et les choses de concert, là, c'est ça, quoi. On est en concert, puis en studio, et tout notre esprit est focalisé sur, allez, qu'est-ce que je fais demain? Si j'arrive à trouver une séance de studio, j'y vais. En fait, il y a eu plein de rencontres. Chaque fois qu'on a un producteur nouveau, on a quelque chose à se dire. Après, si on doit faire 20 morceaux, peut-être que on se connaît un peu. Mais là, c'était une expérience unique pour moi.
1: C'est formidable et ça donne donc ce triptyque, ces trois EP. Si vous les avez pas encore écoutés, vraiment, je vous recommande. Mais après, c'est tellement créatif, tellement foisonnant et vous en parlez avec tellement de joie et d'enthousiasme. Ça veut dire que ce fleuve créatif est pas tari du tout. Vous avez encore envie. Si demain vous rencontrez quelqu'un qui vous inspire, demain vous allez en studio.
0: Ah ouais, sûr et certain. Sûr et certain. Là, j'ai appris une autre discipline.
1: Ouais.
0: En fait, je suis en train de faire comme les gens ils faisaient avant. Ils se rencontraient, ils faisaient un bœuf, ils étaient contents, ils allaient au studio. Moi, en fait, pendant très longtemps, j'étais... parce que mon style, il était un peu écrit, donc j'étais un peu ermite, parce que les gens, ils n'osaient pas me demander un truc, parce qu'ils pensaient que j'allais mettre un niveau d'écriture qui ressemble à de la poésie du 20e siècle, on va dire.
1: Ah, ouais.
0: Et
1: donc vous les complexiez un peu en fait.
0: C'était difficile même quand on avait un sujet ensemble.
1: Ouais.
0: Moi j'allais prendre des références philosophiques, la couleur d'une fleur et des trucs comme ça et ça matchait pas. Et ben là,

0: je me suis je m'adapte aux producteurs et aux gars. On arrive à trouver un plus petit dénominateur commun et puis on y va.
1: Un artiste heureux, MC Solar, qui était ici à la maison de la radio, dans notre plus grand studio, avec le chef d'orchestre Issam Krimi et l'orchestre philharmonique de Radio France. Vous avez été la star de notre live hip-hop symphonique, cher Claude MC. Et votre nouveau western est sorti en single sur toutes les plateformes le 12 septembre dernier. C'est un bon souvenir, ce hip-hop symphonique?
0: Oh, super bon souvenir. Super souvenir. Rencontre avec Issam, qui me raconte qu'il connaît plein de choses, qu'il a fait de la musique plutôt classique, mais qu'il connaît quand même aussi les choses. Et puis, enregistrement extraordinaire. Avec Issam, je dois en dire plus, parce qu'après, on a fait une tournée ensemble.
1: De Big Band.
0: Ouais. L'expérience a fait du rebond. Et c'était le début du retour du smile, parce qu'il y avait des morceaux qu'on avait joué exclusivement, à 97% des morceaux qui avaient au moins 25 ans. Eh ben, c'était bien. Musicalement, ça t'amenait dans des interprétations différentes. Tu te prenais pour un gars du Rat Pack, t'es là, style un peu avec une espèce d'élégance entre guillemets.
1: Et puis, ça, c'est les musiciens classiques, ça fait ça tout de suite.
0: Oui, et puis on change notre façon de se mouvoir. Et puis il a fait pas de la musique classique, parce qu'il a quand même apporté des cuivres, une section rythmique spécifique. On était dans un objet unique, dans superbe le hip-hop symphonique. Et puis j'ai vu, et avec une grande fierté, que l'enregistrement était sorti. Il était sur ma playlist.
1: Alors, on y retourne, parce que oui, dans les studios de Radio France, on a peut-être des vieux casques un peu pourris, mais nous, on peut organiser ce genre de dinguerie. MC Solar, le début du retour du smile et de l'envie, ça s'est passé ici.

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1: À l'auditorium de la maison de la radio et de la musique, le hip-hop symphonique MC Solar, l'orchestre philharmonique de Radio France, dirigé par Issam Krimi.
2: Super, super.
1: Beau souvenir.
2: Ouais, hein. Super beau souvenir. Alors, au départ, c'était... ça va super bien ensemble. Au départ, on disait oui, il y a les classiques et puis les autres choses. Mais puis en fait, je suis venu en fait quelques fois, même en spectateur. C'est un super truc. Chacun trouve... voilà, pour les urbains, c'est de l'élégance, et les gens qui font du violon et ben en fait en réalité ils sont trop contents, ils sont du temps présent, ils connaissent tout ça quoi.
1: Bien sûr, et ça leur fait plaisir de s'encanailler sur scène aussi quoi. Ouais. Voilà, ben oui, non c'est très beau. Et la vidéo existe aussi évidemment, du hip hop symphonique, vous trouvez ça facilement, tapez hip hop symphonique MC Solar et vous serez parti pour beaucoup de bonheur. En 35 ans de carrière, mon cher Claude MC, vous avez vendu plus de 5 millions de disques, ce qui fait que vous êtes au premier rang des plus gros vendeurs dans la catégorie rap français.
2: Oh, c'est bien.
1: Voilà, c'est pas pour vous institutionnaliser, mais c'est pour adoucir le message que vous passiez en 2017 dans votre album Géopoétique et dans la chanson Sonotone.

0: Il faut prendre de l'âge et avoir 35 ans de carrière pour avoir des chiffres pareils. Ouais. Toujours pas de sonotone.
1: Toujours pas de sonotone, mais c'est vrai que ça fait quand même assez longtemps que je chante, que je vis dans cette ambiance de plaisir. Et puis oui, effectivement, ça relativise, hein, ouais. Parce que si on divise le nombre de disques ou bien le nombre de concerts par 35, ouais. En fait, on est des gens normaux, quoi. mais j'aime particulièrement cette chanson ces temps-ci parce que j'atteins l'âge. En réalité, elle est sortie il y a pas longtemps, mais je l'avais écrite quand j'avais écrite en 2002.
0: Ah oui.
1: Donc j'ai rien changé du tout. C'est la même, quoi. Même la voix, c'est la voix de 2002. Et là. Elle a une résonance particulière parce que les différents exemples que j'ai pris, bah, ça peut arriver dans pas longtemps, quoi.
0: Et moi, je trouve, enfin, je sais pas, mais ne serait-ce que ces 2 ans de concert, ces 2 ans de tournée, vous avez fait des endroits vraiment immenses et on vous a vu dompter les foules. Vous êtes en super forme.
1: Ah ouais, on dirait qu'on est à l'époque de l'underground.
0: Ah ouais.
1: Et puis le mouvement urbain, il est ouvert. Alors on peut faire des morceaux comme Pierre Feuille, Viet Vo Dao. On peut, ça y est, la vibration, le rythme, on peut être voilà, toutes les tendances de ce, ouais, qu'on a écouté, ben on peut les prendre tranquillement sans se dire que oh, on singe un peu un américain, parce que ça y est, c'est la culture. Et donc sur la scène, quoi, je me transforme. De temps en temps, je suis romantique et de temps en temps, je suis comme quand j'avais 21, 22, là, me balader avec le crew.
0: Et cher Claude MC, est-ce qu'on se revoit en 2026?
1: 2026, c'est quand? C'est dans quelques mois?
0: Ouais.
1: En 2026, je sens que ouais, je suis dans une espèce de période créative. Et puis j'aime bien. Donc on peut pas s'éloigner du bonheur. Et donc je vais tenter de l'atteindre en 2026.
0: Génial. Alors je vous dis à très bientôt.
1: À bientôt.
0: Et les temps changent. Parce que ça aussi, ça n'arrête pas d'être vrai. Et c'est cool. À bientôt, MC Solar. Yeah. 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
3: Mezzu, mezzu ou mezzu, mezzu?
4: Non, on met un D devant les Z. Mezzu, mezzu.
3: Mezzu, mezzu.
4: Voilà, mezzu, mezzu. Moitié,
3: ça
4: moitié.
3: Va.
4: Ça va, ça
3: au
4: va.
3: Village. Mezzu.
4: Au village, en ce moment, on est mezzu, mezzu.
3: Bravo à tous les deux et puis à la flopée d'artistes qui sont sur ce nouveau volume donc de Corsou. Mezzu, mezzu.
4: Bravo.
3: J'essaye de le dire lentement.
4: Ouais, c'est pas grave, plus important c'est de le dire.
3: J'essaye. C'est un projet qui est né il y a maintenant 10 ans.
4: Déjà.
3: Mais oui, Monsieur Fiori, il faut nous raconter quand même. Il y a 10 ans, l'idée c'était donc de faire un pont entre les artistes corses et les artistes du continent. 10 ans plus tard, c'est un bon gros pont avec plein de concerts et tout, mais... Tu croyais à quel point il y a 10 ans quand tu l'as
4: imaginé. Je croyais même il y a plus longtemps que ça. Il y a plus longtemps que ça quand j'étais un jeune garçon déjà. Moi j'ai été bercé par la musique corse, musique évidemment du monde entier, mais la musique corse c'est une musique world quand même, c'est la musique du monde. Et c'est, je trouvais ça normal qu'un jour puisse arriver à ce genre de résultat. Je me disais enfant, pourquoi je demanderais pas à Patrick Bruel, à Francis Cabrel, à Julien Clerc, à Roberto Lagna, à Slimane, à Soprano, à tous les artistes de venir chanter en Corse. Alors c'était un pari un peu fou. Et puis il y a 10 ans, j'ai posé le casque sur les oreilles de Patrick Bruel, pour tout vous dire, et je lui ai mis une chanson qui s'appelait Corsica, voilà, et qui a eu le succès qu'on a connu juste après. Et Patrick me regarde et me dit, mais tu sais, ça fait 20 ans que j'ai envie de chanter cette chanson. Et là, ça a été le top départ du Mezzu 1. Et puis ensuite je suis allé voir Francis Cabrel, et puis voilà, et les artistes ont eu envie et pas besoin de chanter en Corse. Pour chacun et chacune, il y avait une part de mystère, en tout cas il y avait quelque chose à raconter de cette plus proche des îles lointaines, et ils ont eu envie d'embarquer, tout simplement parce que je leur ai parlé avec le cœur et que je leur ai dit voilà, moi j'ai envie de faire ce projet là et ils ont tous répondu présent, et là le 3, et là aujourd'hui le Corsou Mezzu Mezzu 3, et j'ai suivi aucun refus. C'est ça qui est fou,
3: c'est beau hein.
4: Mais ouais, ça, je trouve ça extraordinaire, quoi.
3: Triple disque de platine, le Corsou Mezzu Mezzu 1, avec cette fameuse chanson avec Patrick Bruel. C'était en 2015, 7 ans plus tard, 2022, le volume 2. Il y avait Cadmirade.
5: Le tango corse, c'est un tango sélectionné.
4: En duo avec Christophe Mondoloni.
3: C'est ça. Et puis, ce Mezzu Mezzu 3, Corsou Mezzu Mezzu 3, sorti aujourd'hui avec des petits nouveaux, Alizé et Christophe Willem.

0: d'autres délices. Nous allons nous balader évidemment dans ce nouvel album. Mais d'abord, Patrick, il faut nous présenter Joseph.
1: Ah, monsieur.
0: Alors, je ne veux pas dire le i à la fin. J'ai passé mon été en Corse, j'ai appris beaucoup de choses. Joseph Pastinel.
1: Oui, on ne dit pas fior et on dit fior. Oui.
0: Bon, alors, Fior et Pastinel, expliquez-vous, s'il vous plaît, messieurs. Racontez-moi votre rencontre. Et puis, Patrick, il faut nous présenter cet artiste parce qu'il est partout sur le disque. Il est incroyable.
1: Non, mais alors, déjà, il a pas mal d'endroits sur le disque, mais je pense que c'est une pièce maîtresse et une colonne vertébrale, quoi. Parce que, déjà, c'est la nouvelle génération et pour moi, c'est important la transmission.
0: Il est beaucoup plus jeune que nous.
1: Il est beaucoup plus jeune que nous, mais il est chargé d'émotions et de transmission. Et c'est ça qui me plaît chez Joseph. Et les autres artistes, parce qu'il y a aussi de la nouvelle génération. Et en fait, tout simplement, moi, j'ai découvert, je l'avais déjà entendu, mais c'est Matt Pokora, parce qu'il est en duo sur une chanson qui s'appelle Rue du Divit, sur l'album. Et Matt, je l'appelle pour le solliciter, pour le Corsou 3. Et il me dit, oui, avec grand plaisir, Patrick. Et puis c'est Matt qui me dit, mais tu sais, il y a quelques années, sur The Voice, donc adulte, il y avait un garçon qui faisait partie d'un groupe qui s'appelait Incantesim. Et je ne l'ai pas oublié, quoi. J'ai encore sa voix qui résonne. Alors, évidemment, moi, j'appelle les copains, Jean-Charles Pape, puis tout le monde pour essayer d'avoir son numéro de téléphone. Et finalement, j'arrive à la voir. Et je lui pose la question et je lui dis, voilà, est-ce que tu embarquerais sur ce projet, sans parler de maths, hein.
0: Ouais.
1: Et il me dit, oui, bien sûr. Donc, voilà, il y a beaucoup de ferveur, beaucoup d'envie. Et voilà, tout simplement. Et on s'est rencontrés. Et on s'est parlé et puis je lui ai dit, est-ce que tu accepterais de chanter avec Matt Pokora, parce que c'est une demande directe en fait. Et voilà, tout simplement, moi j'ai découvert ce merveilleux garçon qu'il a aujourd'hui et je suis très très heureux de ça.
0: Joseph, quand le coup de fil dont parle Patrick est arrivé, c'était une surprise, une joie?
2: C'était une surprise, une joie aussi, surtout que ça faisait un petit moment que j'avais un peu décroché de la musique. Mais franchement, j'étais un enfant, j'étais le plus heureux à ce moment-là, quoi.
0: Oh, c'est bien. Et alors, avec Matt Pokora, cher Joseph Pastinelli, vous chantez ça.
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0: juste le nom de la chanson?
1: Rudio di vida.
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0: C'est une chanson qui est spéciale. J'ai fait des recherches parce que je comprends pas la langue corse, mais je vous écoutais chanter tous les deux. Je trouvais que c'était hyper émouvant. J'ai l'impression qu'il y avait un truc derrière. C'est une chanson en hommage à Massoud.
3: Exactement,
0: au commandant Massoud. Au commandant Massoud, si vous voulez peut-être en dire deux mots.
3: Mais c'est surtout, enfin, à l'heure actuelle, quoi. C'est une chanson qui parle de tout son combat, tout ce qu'il a combattu pour son peuple.
0: Ouais. Et c'était un grand homme politique et activiste afghan et qui a été assassiné par les talibans.
3: C'est vrai que on se reconnaît un peu dans le combat pour, sauver notre langue, quoi.
0: Oui,
2: parce que c'est une langue minoritaire, le corse, et puis il faut pas se dire qu'elle risque de jamais disparaître, quoi. Donc ce genre de projet, c'est un petit peu ça aussi, c'est essayer de maintenir un petit peu cette langue et de la faire perpétuer et de la faire vivre encore plus. Voilà. Et oui, bien sûr, pratiquement chaque chanson, il y a un message important, un message de paix, un message d'envie, un message de transmission. Et quand ils ont choisi cette chanson, et bien évidemment, Matt avec l'explication, hein, parce que il n'y a aucune chanson qui est passée au travers.
0: Ouais.
2: De on explique pourquoi, l'histoire. Et j'avais envie aussi, au-delà, nous avions envie aussi, au-delà, de proposer des chansons, de leur expliquer qu'ils allaient embarquer sur des choses importantes, quoi. Et puis aussi, choisir la bonne chanson pour le bon artiste, pour que ça puisse être une continuité dans leur carrière. Essayer de leur proposer autre chose, de les amener un petit peu ailleurs,
0: ouais,
2: mais tout en respectant ce qu'ils nous ont proposé jusque-là.
0: Sur ce cours sous 3, il y a un truc très très chouette, c'est les adaptations de chansons qu'on connaît en français.
2: Quelques-unes, j'avais envie de ça, et puis
0: Mais quelle bonne idée!
2: Alors la guarde, alors regarde de Patrick Bruel.
0: Bah oui!
2: Voilà.
0: Alors...

0: Véronique Sanson, donc, qui partage sa chanson avec Soirine.
1: Je revois les images en studio d'enregistrement parce qu'elle est rock'n'roll, hein, Véro.
0: Ouais.
1: Elle est rock'n'roll. Elle avait un piano hyper accordé, hyper beau, hyper grand et tout ça. Elle a dit non, mais j'ai pas envie de jouer seule. Je vais venir enregistrer avec vous en cabine. Et donc là, elle s'est déplacée et puis elle a chanté cette chanson-là comme si c'était la première fois. Et puis après, avec Soirine, avec ses trois filles formidables qui sont insulaires, on a essayé de faire en sorte que ce paquet cadeau là, cette petite merveille devienne encore plus jolie, quoi. Et quand elle a écouté la version, je me souviens, ouais, elle était en vacances et elle m'a appelé, elle m'a dit c'est une tuerie. J'étais tellement content pour les filles, j'en ai les larmes aux yeux parce que je les ai, moi, ces moments là et puis ils seront peut-être diffusés un jour avec leur autorisation, on sait pas, mais c'est une aventure humaine qui dépasse tout entendement, le corps soumet ou met ou trois.
0: Vous êtes d'accord avec ça, Joseph? Il y a un côté, au moment des enregistrements, au moment de faire les chansons, c'est très, très chargé d'émotions.
2: C'est très chargé d'émotions. Je pense que personne ne peut comprendre et ne peut réaliser l'investissement des artistes sur ce projet. Vraiment.
0: En tout cas, à l'écoute, on sent qu'il s'est passé des choses. Et notamment, oui, sur cette chanson de Véronique Sanson, là, il se passe un truc assez magique. Ceci dit, à Filette, avec Francis Cabrel...
1: Bon, on est fan,
0: la petite Marie qui devient Cara Mariuccia.
1: Cara Mariuccia, bravo.
0: J'essaye. Hein.
1: Ah oui, ça y est, vous allez venir en vacances encore.
0: Je vais inviter là-bas. Je déménage. Au moins au Vélodrome, et après on verra. J'avais envie qu'on écoute cette chanson parce que elle fait vraiment partie, pour le coup, du patrimoine de la chanson française, Petite Marie. C'est une chanson qu'on apprend dans les écoles. Francis Cabrel, d'ailleurs, qui lui se déplace en milieu scolaire, il le fait discrètement, mais croyez-moi qu'il le fait. C'est une chanson qui est hyper importante et je trouve ça très beau qu'elle existe en langue corse.
1: Ah oui, mais puis en plus l'adaptation, elle est merveilleuse, quoi. Le groupe Affilette, c'est un groupe important. Tous sont très importants.
0: Ah bah cet été encore, s'il y avait des posters d'eux partout. Hein.
1: Ah oui, mais je crois que c'est un des groupes qui tourne le plus et en Corse et dans le monde entier.
0: Ouais, voilà. C'est ça. Hein. Écoutez-les avec Francis Cabrel, Petite Marie, comme vous ne l'avez jamais entendue, grâce à Corsou, Mezzou.

0: C'est beaucoup trop beau, Patrick.
1: Ah oui, mais c'est beaucoup.
0: Débrouillez-vous avec ça. C'est beaucoup trop beau. Alors tout le monde est ému là. C'est incroyable.
1: Les artistes corses méritent ça. Ils ont construit ce collier de diamants de chansons depuis tellement d'années, tellement de temps. Il y a tellement d'investissements et tellement d'histoires à raconter que elles sont beaucoup plus jolies en chansons, quoi. Et voilà cette adaptation de Monsieur Jean-Claude Acquaviva. C'est lui qui a adapté ce texte-là. Quand je l'ai envoyé à Francis, ça a été un peu comme avec Véronique Sanson.
0: Ouais.
1: Il m'a répondu, je dirais pas quoi, parce que voilà. Mais c'est ça, quand ça marche comme ça, c'est merveilleux. Quand on est main dans la main, quand les cordes vocales se croisent, qu'est-ce qu'on peut dire de plus, quoi ?
0: Le premier extrait qui avait été dévoilé pour ce corso numéro 3, c'était Radamor.

0: Fiori, Il Cello et Joseph Pastinel. Pardon, je veux tellement pas faire de bêtises en prononciation.
1: Ouais, tu peux dire Giuseppe.
0: Giuseppe. Oui, c'est ça. Quel âge avez-vous, Joseph?
2: 32 ans.
0: 32 ans, donc vous êtes très jeune. Vous êtes de la nouvelle génération, le disait Patrick, de ces artistes qui portent la langue corse. Pourquoi c'est important aujourd'hui de porter cette langue-là et, j'allais dire par extension, d'autres langues, que ce soit le breton, l'occitan, le basque. On a reçu il n'y a pas très longtemps Patxi Garat qui chante en basque. Voilà, Francis Cabrel, ses dernières rencontres d'Astafor, c'était autour des langues régionales. Il a fait une chanson avec un petit bout en breton, un petit bout en créole, un petit bout en corse, justement pour faire ça. Pourquoi vous, à votre jeune âge, ça vous paraît important?
2: Déjà, c'est très important au niveau du patrimoine français, parce que la France a la chance d'avoir énormément de langues minoritaires.
0: Oui.
2: Et je pense qu'après, ce qui est important, c'est que chaque personne dans sa région défende sa langue, pour ne pas perdre ça, déjà.
0: Mais alors, pourquoi on arrive à être aussi fiers de nos fromages, par exemple, et un peu moins de nos langues locales? Parce que c'est la même chose, en fait, c'est la diversité, la richesse de la France.
2: Non, je ne pense pas qu'on arrive pas être moins fier, c'est juste que on a peut-être perdu l'habitude de la pratiquer, tout simplement. C'est une question d'habitude, et ce qui est le paradoxe, c'est pourquoi on aime l'écouter quand quelqu'un la chante, et pourquoi on a un peu plus de mal à la parler.
0: Ouais, c'est vrai.
2: C'est juste une question, je dirais, d'habitude.
0: Vous, dans votre vie quotidienne, vous parlez corse de temps en temps?
2: Avec mes parents, oui.
0: Ouais.
2: Et aujourd'hui, je me force à... Et je le fais tous les jours avec mes enfants pour ne pas perdre ça.
0: Ah, c'est bien. Patrick, vous parlez corse dans la vie?
3: Moi, je parle peu corse dans la vie parce que je sais, j'apprends avec le temps. Ça
0: et
3: va,
0: parce que vous êtes Mezzou.
3: Je suis Mezzou, donc voilà, moi je parle c'est très bien le français jusque-là, ça va, le corse, je me débrouille, et l'arménien, c'est rock'n'roll, mais ça passe. Non mais, moi cette langue-là, je la connais depuis ma tendre enfance, ma mère nous parlait en corse, et à la maison, et donc voilà, c'est pour ça que cette idée est née un jour, parce que j'ai été missionné, moi, je suis un garçon missionné.
0: Mais par qui? Vous avez entendu des voix?
3: Non, je suis missionné par ma mère, parce que déjà des groupes emblématiques comme Kanda ou Bouloukours ou comme Isurgent ou comme Affilette a déjà défilé dans ma chambre d'adolescent.
0: Oui, bien sûr. Alors, ce qui est très chouette aussi avec Corsu Mezzou Mezzou, et ça depuis 10 ans, depuis 2015, pardon, depuis le premier volume, c'est la diversité musicale. C'est-à-dire qu'il y a des choses qui sont très, j'allais dire, en mettant des guillemets, classiques.

0: Jennifer avec Voce Ventù. L'idée, c'est ça, c'est de montrer qu'on peut tout chanter en Corse.
1: Mais la Corse est une terre d'accueil, hein. Il y a toujours une assiette en plus à table, hein, pour celui qu'on connaît pas.
0: Ah bah ça, m'en parlait pas, j'ai pris 4 kilos cet été, moi là-bas, c'était un enfer ce pays, mon Dieu.
1: Mais en fait, elle est très moderne et elle est très ouverte sur le monde. C'est un bloc là qui sort de la Méditerranée et puis et qui est là pour tout le monde, quoi. En fait, moi j'ai toujours vu beaucoup de délicatesse et beaucoup d'accueil et beaucoup de générosité depuis ma tendre enfance, voilà. Et ça s'est perpétué, ça existe encore aujourd'hui et tant mieux, mon Dieu, tant mieux.
0: Donc des chanteurs et des chanteuses pop, il pourrait y avoir du rap,
1: les sopranos
0: d'ailleurs,
1: y en a.
0: Voilà.
1: Ouais,
0: mais
1: Sopra en tout
0: qui
1: cas.
0: Qui est venu sur Corsou. Ouais. Et puis un rocker. Et c'est avec lui qu'on va terminer, parce que on peut pas parler de ce nouveau volume Corsou Medzou Medzou sans parler de notre Jean-Louis Aubert,
1: oh là
0: national,
1: là.
0: Qui s'est pointé sur une chanson incroyable, donc avec Voce Ventù.
1: Oui, Voce Ventù, et c'est ouais. Donc le groupe Voce Ventù, et on a sorti la voix de Monsieur Fred Podge, qui fait partie du groupe,
0: ouais.
1: Et qui fait ce duo avec Jean-Louis Aubert, avec le merveilleux Jean-Louis Aubert.
0: Alors là encore, c'est une chanson chargée d'histoire, c'est bien parce qu'en plus, en écoutant Corsou Medzou Medzou, on apprend des trucs, parce que c'est pas une histoire qu'on nous apprend, nous, à l'école, l'histoire de la Corse, son indépendance ou pas, tout ce qui s'est passé, parce que c'est quand même une île, tout le monde voulait se la prendre, hein. Les Italiens, les Français, évidemment, enfin voilà, c'est quand même une île qui a une histoire folle. Cette chanson-là, au général, c'est Napoléon qui écrit à Pascal Paoli.
1: C'est un petit peu ça, et puis je crois qu'ils avaient beaucoup de choses à se dire, dans le bon sens du terme, je crois qu'ils s'aimaient beaucoup. Et c'est l'intelligence de Fred Podge, ça, l'intelligence du groupe Voce Ventù, qui adore faire passer des petits messages comme ça, et de nous raconter un petit peu l'histoire de cette Corse qui est passée un petit peu partout, quoi, qui a ouais. été tourmentée, qui a eu des moments de bonheur, de délicat, des moments de tristesse aussi. Et je trouve ça intéressant de proposer à Jean-Louis Aubert, qui aime l'histoire et qui aime ça, quoi, tout simplement. Voilà. Quand je lui ai expliqué l'histoire à Jean-Louis, il m'a dit « Envoie-moi la chanson
0: ouais. ».
1: Et je lui ai envoyé la chanson et puis il m'a juste dit « Elle est terrible
0: ». Donc Véronique Sanson a dit « C'est une tuerie » et Jean-Louis Aubert a dit « Elle est terrible
1: ouais, ».
0: C'est bien plus, ça fait des bonnes réactions.
1: Mais elle est terrible et puis, ce que dit Jean-Louis dans une vidéo qui sera peut-être postée un de ces quatre, mais je pense que oui, il dit qu'en fait, de chanter la Corse, c'est aussi une manière de la remercier pour tout ce qu'elle a fait pour lui. Je n'en sais pas plus.
0: Bah, on lui demandera la prochaine fois qu'il viendra.
1: D'accord.
0: Bon, vous revenez bientôt alors.
1: Mais nous, on reste même.
0: Ah bah d'accord, très bien. Merci beaucoup, Joseph Facinelli. Merci beaucoup,
1: merci.
0: Patrick Fiori.
1: Merci de nous avoir reçus et merci à tous les artistes insulaires de nous avoir offert ces chansons comme un diamant, vraiment.

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11: Les chicoufs.
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3: Saint-Gilles-Croix-de-Vie, sa grande plage de 3 km face à l'Atlantique. Ses spots de surf et ses sardines, grillées ou en boîte. On a dénombré à Saint-Gilles-Croix-de-Vie jusqu'à 13 conserveries. Il n'en reste qu'une aujourd'hui, Gendroux, une entreprise familiale depuis 1903 qui commercialise plusieurs marques, dont, pour les sardines, les Dieux en supermarché et la Perle des Dieux en épicerie fine.
4: Et pour la mélise inhumée, justement, qui est pêchée entre juillet et août, elle a un taux de matière grasse, donc elle répond à un cahier des charges. Il faut qu'elle ait entre 12 et 14% de matière grasse pour se bonifier avec l'âge.
3: Comme le bon vin. Eh oui, la sardine millésimée que vous pouvez conserver une bonne dizaine d'années à condition, pour qu'elle soit bien confite dans l'huile, de retourner les boîtes tous les 6 mois.
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5: Fin février et début mars 2026 ont été exceptionnellement doux. À Paris, la moyenne des températures les après-midi a atteint quasiment 18 degrés pendant 2 semaines. Et dans cette douceur, il y a eu des pics. En Champagne, on a frôlé les 19 degrés à Reims le 5 mars, 20,6 à Troyes le 6 mars, 25 degrés aussi dans le sud-ouest de la France, au Pays Basque. Une douceur agréable, certes, mais qui a tendance à réveiller la végétation trop tôt. Car d'expérience, on sait que les gelées ici sont possibles jusqu'à début mai et les fameux saints de glace. On risque donc de vite déchanter dans les vignobles, les vergers. C'est ce qu'on appelle le faux printemps, de plus en plus fréquent avec le changement climatique. Explication avec Serge Zaka, agroclimatologue.
6: Ces températures excédentaires font que les végétaux se réveillent plus tôt que d'habitude. Les arbres d'ailleurs fleurissent en moyenne en Suisse, en France, en Italie et en Espagne 15 jours plus tôt qu'il y a 50 ans. C'est-à-dire que les faux printemps engendrent cette floraison plus précoce et les arbres étant plus précoces, ils sont plus sensibles au gel parce que quand ils ont les bourgeons fermés, ils peuvent résister jusqu'à moins 10, moins 20 degrés. Alors que quand ils ont les bourgeons ouverts, à partir de moins 0,5, on peut avoir des dégâts. Donc ils entraînent des végétaux qui sont plus sensibles au printemps.
5: Et ensuite, à cause de cette douceur précoce, vient des gelées qui ont toujours existé en mars, en avril, et qui posent problème, qui font des dégâts.
6: Exactement, et c'est tout le paradoxe avec le changement climatique. Certes, le climat est plus chaud, mais il y a toujours quelques gelées en mars et en avril, plus faibles, moins nombreuses, mais sur des végétaux qui sont plus sensibles. Donc dès qu'il y a des faibles gelées qui arrivent sur les végétaux, on a des dégâts maintenant, début avril, alors qu'avant, début avril, il pouvait y avoir du gel, moins 7 sur des bourgeons fermés, ça ne faisait rien du tout. Maintenant, il peut faire moins 3 sur des bourgeons ouverts, mais ça fait plus de dégâts. Alors, ces dégâts concernent surtout l'arboriculture et la viticulture. Le maraîchage, du coup, ça peut impacter, mais vu que c'est nous qui maîtrisons la date d'implantation, on peut essayer de décaler ces dates d'implantation.
5: Des hivers de moins en moins froids, pourtant, l'hiver, le gel, c'est important, c'est le meilleur insecticide, c'est aussi important pour les arbres fruitiers. Pourquoi ?
6: Alors, effectivement, on a des hivers de moins en moins froids. Maintenant, quand on parle de moins 3 degrés, on parle de vagues de froid. Je rappelle que les vagues de froid à Reims, c'est moins 15, moins 20 degrés. Hein. On les a plus maintenant. Dès qu'il fait moins 5, c'est la fin du monde. Mais nos écosystèmes sont différents des humains. Nous, les humains, on n'aime pas le froid. C'est pas très agréable. Les écosystèmes, ils ont besoin de froid pour leur rythme. Et c'est très important. Par exemple, si on prend le rythme des arbres fruitiers, un pommier, il a besoin de 1000 heures en dessous des 7,2 degrés pour fleurir. C'est ce qu'on appelle la vernalisation. Le manque de froid n'impacte pas que les arbres, il impacte aussi les maladies. Parce que par exemple, à l'époque des années 50, 60, 70, on attendait ce gel pour nettoyer entre guillemets la vermine. Pucerons, mouches, moustiques. Et vu qu'il y a moins de froid, forcément ces vecteurs de maladies résistent à l'hiver, se reproduisent à la fin de l'hiver plus tôt et donc peuvent provoquer des dégâts sur les cultures plus tôt.
5: Ce manque de froid, ça va pas aller en s'arrangeant ? Il n'y a pas de solution ?
6: On a des solutions d'adaptation agricole jusqu'à une certaine mesure. Les dates de semis, les variétés, la présence des arbres aussi autour des parcelles, les haies, mais jusqu'à une certaine limite. L'agriculture française peut s'adapter jusqu'en 2050 dans le sud et 2070 dans le nord. Derrière, quand il fera plus de 45 degrés certains après-midi en été, ce n'est pas possible. La meilleure façon d'adapter l'agriculture, en fait, c'est de réduire les gaz à effet de serre pour éviter justement ces températures excessives.
5: Merci Serge Zaka.
6: Merci à tous.
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7: Là, je suis à Saint-Amand-Talande et je me dirige vers la librairie de la Monne. Alors, c'est pas le diminutif de Simone, donc c'est pas Momone qui tient la librairie de la Monne. Ça aurait pu, oui, non, mais c'est pas ça. La Monne, c'est la rivière, hein. Et donc, il y a déjà, par exemple, le tennis club de la Monne et la librairie de la Monne. Rentrons. Bonjour madame.
8: Bonjour.
7: Au revoir madame.
8: Au revoir.
7: J'irai voir Anne-Laure tout à l'heure, mais on va déjà saluer Johan. Bonjour Johan.
9: Bonjour.
7: Alors Johan, c'est vous avec Anne-Laure qui avez ouvert cette librairie de la Monne ici à Saint-Amand-Talande.
9: Tout à fait, on a ouvert en décembre 2023. On a repris le local d'une fleuriste et on a créé la librairie. Voilà.
7: Ça fait café ?
9: Ça fait café, il y en a aussi des jeux de société, de la carterie, un petit peu de papeterie, surtout des livres, hein, et une petite partie café et salon de thé.
7: Vous venez ici à la librairie de la Monne, vous êtes de Saint-Amand ?
10: Je suis à côté, à Saint-Saturnin, oui. Donc c'est bien pratique parce que du coup, ils ont tout ce qu'on veut, puis c'est dans les mêmes tarifs, donc et puis en même temps, bah, c'est sympathique, c'est convivial, et puis voilà.
7: Et puis ça a amené de la vie, hein ?
10: Ça a amené de la vie parce qu'il y en avait besoin. Il y en avait une ancienne, je suis là depuis très longtemps, donc il y en avait une avant et c'est vrai que ça manquait énormément, voilà.
7: Eh bien, ça va bien faire plaisir à la patronne, j'imagine.
9: On a eu un très très bon accueil de tous les habitants du secteur, là, à la fois des trois communes, Talande, Saint-Amand et Saint-Saturnin, mais plus largement, en fait, on touche des gens un peu de toute la communauté de communes Mont-d'Arverne.
7: Là, on est sur une librairie où il y a tout le temps du monde. Hein.
11: Oui, oui, tout le temps. Puis même au niveau des jouets, des livres pour enfants. Moi, j'ai deux arrière-petits-enfants. C'est génial, on repart toujours avec quelque chose. J'ai dit à mon mari, j'en ai pour 2 minutes parce que c'est un livre commandé. Des fois, il sait que je reste une demi-heure.
7: J'en ai pour 2 minutes, chérie, je reviens dans 2 heures. Eh bien, je vis un moment très sympathique. Là, je vais m'installer avec mon petit café. Et tout est mignon, la tasse à café est mignonne. Et ce mini tagine là pour mettre les sucres me fait penser que vous avez passé une partie de votre vie, me semble, à Casablanca, vous, hein ?
9: Oui, c'est ça. On a passé 3 ans, bah, avant de venir s'installer ici dans le Puy-de-Dôme, on a passé 3 années à Casablanca. On a ramené plein de jolies vaisselles et notamment dans cette collection là, on a trouvé c'était à Essaouira, je me rappelle, une boutique en fait où ils avaient des poteries un peu particulières et du coup on a fait le plein et on a ramené ces petits tagines qu'on utilise maintenant pour le salon de thé.
7: Pour mettre le sucre.
11: Cette librairie, on a voulu qu'elle soit aussi un petit lieu où les gens puissent se poser, boire un petit café, un thé, s'asseoir, bouquiner avec les enfants. Ça fait une ambiance agréable. Il y en a qui viennent travailler, même des fois l'après-midi, ou peindre, ou voilà.
7: Ah, il y en a qui viennent s'installer avec un ordi, par exemple.
11: Ouais, ils viennent avec leur ordinateur, ils travaillent. On a des artistes qui font des livres ensemble, avec une illustratrice et une autrice qui travaillent ensemble. Elles se posent à la librairie avec un petit thé. Ouais, ça fait une petite ambiance sympa.
7: C'est pratique, hein, d'être ici, voilà, un bel endroit.
12: La librairie est fabuleuse, donc on est toujours très bien conseillé. Enfin, c'est pour ça.
7: Quand on pousse la porte de la librairie de la Monne, en fait, et c'est écrit là, d'après George Sand, l'esprit cherche et c'est le cœur qui trouve.
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3: Nous l'avions déjà reçue dans Toujours à la page en tant que romancière. La romanaise Magali Milot est de retour dans les librairies, mais cette fois en tant que médecin. Le métier qu'elle a exercé passionnellement jusqu'à un burn-out en blouse blanche. C'est d'ailleurs le titre qu'elle a choisi pour ce témoignage qui paraît chez l'Archipel. « Mon burn-out en blouse blanche ». Un livre qui commence le jour où Magali échappe de peu à la mort au volant, parce que son cœur

0: On nous apprend pas à prendre soin de nous. On nous apprend à toujours être là, toujours travailler, voilà, faire plus. Et puis, en tant que femme, j'allais dire, on est un peu des rocs. On est, voilà, on est les piliers. Et oui, je me disais, il faut que je tienne, quoi. Il faut tenir.
1: Et vous aviez des reproches qui vous étaient faits dans le cadre familial, effectivement. Comment vous les expliquez?
0: Je pense que c'est pas compris ce qu'on vit quand on est en burn-out. Et voilà, et peut-être que l'entourage a besoin de savoir que c'est pas quelque chose qu'on ne veut plus faire, c'est juste qu'on peut plus parce qu'on n'a pas assez d'énergie. Donc je pense que c'est pas compris.
1: Pas compris non plus par une partie du corps médical, parce que vous avez quelques consultations qui sont quand même assez violentes.
0: Oui, les médecins ne m'écoutaient pas vraiment. En tout cas, certains que j'ai vus. C'était assez compliqué, ça, pour moi.
1: Qui a été ou quelle a été la première personne ou le premier moment qui vous a autorisé à vous dire, là, je vis quelque chose et c'est légitime de dire stop?
0: Alors, la première personne, ça a été quand même la psychologue qui m'a suivie. Mais au début, c'est pareil, je voulais pas croire à ce qu'elle me disait. Elle m'a vraiment dit, c'est un burn-out, etc. Il va falloir du temps. Mais moi, j'étais encore dans le déni, en me disant, non, mais c'est trop long. Elle me parle d'un an et demi de repos. Moi, j'ai envie de reprendre et je vais reprendre bien plus vite.
1: Écrire ce livre, pour vous, c'était un bilan, c'était un message? Comment est-ce que vous l'avez abordé?
0: Pour moi, c'est plus un message, en fait. C'est plus pour aider les gens qui sont en burn-out, mais aussi les proches. Après, c'était aussi alerter, parce qu'il y a beaucoup de burn-out en ce moment, dans toutes les professions, mais le milieu médical est quand même bien impacté. Le système médical actuellement, je vais dire, il est plus performant, parce que chaque médecin a trop de patients, comme je le mets à la fin. La patientèle a augmenté de 1/5 par médecin. C'est très compliqué. Donc c'est pour ça qu'il y a des médecins qui tombent, j'allais dire, malades de plus en plus. Moi, je dirais, ce qui est essentiel par rapport aux professions médicales, aux médecins, c'est prendre soin de soi pour pouvoir ensuite redonner aux autres. Et puis après, même pour la plupart des personnes, essayer toujours de se ramener un peu à soi et à quels sont mes besoins, quelles sont mes limites, et j'ai le droit de dire non pour certaines choses pour pouvoir me préserver ma santé.
1: Magali Milo a vécu 3 ans de descente aux enfers et a mis 3 ans à se reconstruire grâce au repos, à la méditation, à la danse, à l'écriture. Grâce à un recentrage sur elle-même et une remise en question profonde de son mode de vie. Elle délivre un témoignage touchant et un message indispensable dans « Mon burn-out en blouse blanche » paru chez l'Archipel.
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1: Ah, le matin, on fait la toilette. Il faut nous prendre pour des gobettes.
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1: La gobette, c'est la truie ou la métreux, qu'elle est de ses petits gouris. Ah, par chez nous, c'est pas comme chez les Bertans. J'en pas de gros élevage de cochons. Dans le temps, dans les fermes, on engraissait un verra, en que des truches et puis les yeux grasses. Puis, on y faisait sa fête. C'était la Saint-Cochon. Tout le monde venait aider la famille, les voisins, pour éplucher les oignons, faire le boudin puis les saucisses, saler la viande, et puis casser la croûte. On buvait une goutte, puis bien souvent une deuxième. Celle-là, on l'appelle le rince-cochon. Même si on l'élève pour le manger, ça l'empêche pas de l'avoir de la tendresse pour le cochon. Écoutez donc ce qu'en dit Jules Gilbert.
2: En Berrichon dans le texte.
1: Ah, je l'avais acheté sur le champ de foire, le 1er de septembre à Saint-Martin. Oh, il était vif, c'est à pas croire. Deux grandes oreilles, le museau mutin. Le soir, un coup formé dans les tables, il a ben dû trouver le temps long. Il a regretté ses bains manchables, tous ses petits frères, les autres laitons. Oh, doucement, il s'est fait à son auge, ou qui avait dû boire à gogo. À la paille fraîche qui fait sa bauge, ou qui ronflait comme un sous-l'eau. Oh, pour le pousser, je peine à un gère. Toute la journée, il dévorait. Puis un soir, j'ai dit à ma vieille, c'est temps, faut qu'on tue notre bestiaux. Eh ben, ça nous a fait quelque chose, à la Mélie puis à Moué. Ça l'a pas empêché de faire la fête. Ce chagrin-là, c'est vite passé. J'en fais des pâtés en clatette, des grands boudins que j'en épicés. J'en ai mangé de la couchouna et que j'en ai arrosé en du vin gris. Des andouillettes et des tripoilles, des saucisses et du boudin frit. Le soir, hein, j'étais ben tout un peu pompette. Ouais, émotionné pour de bon, j'ai ben failli gâter la fête. Comme un vieux, je pleurais mon cochon.
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3: Le 30 octobre 1812 à Montpellier, le préfet de l'Hérault, Pierre-Barthélemy Joseph, comte de Nogaret, a mis les petits plats dans les grands. Il organise un mirifique dîner pour faire plaisir à ses hôtes, mais surtout à un hôte, le comte de Borroméo, qui va intercéder en sa faveur auprès de l'empereur Napoléon pour le faire grand croix de la Légion d'honneur. Sa délicieuse épouse, Marie-Julie Boudon de la Roquette, a fait préparer des dindonneaux aux truffes et de la croustade de bécasse. On est nickel, les invités arrivent, parmi lesquels le fameux comte de Borroméo, général des armées, accompagné de son état-major. Il est en uniforme, il a des favoris noirs très beaux, il raconte aux invités ses faits d'armes, cette soirée est extrêmement réussie. Et là, bam ! La porte du grand salon de la préfecture s'ouvre en grand. Le commandant de la gendarmerie déboule avec une dizaine de ses agents et se rue sur le comte de Borroméo. Monsieur le préfet hallucine. Madame la préfète Marie-Julie Boudon de la Roquette tape une crise de panique. Ses copines l'éventent et le comte de Borroméo est arrêté. Le comte de Borroméo, en vrai, il s'appelle Anthelme Collet. Et avant d'être général et avant d'être comte de Borroméo, il a été sous-lieutenant, déserteur, missionnaire dominicain, marquis, abbé à Gap où il a tapé 80 000 francs à ses fidèles, évêque sous le nom de Monseigneur Don Pasqualini, puis faux lieutenant, chanoine honoraire à Saint-Augustin avant de enfin devenir le général comte de Borroméo, ce qui lui a permis de taper dans les caisses d'argent public par-ci par-là pour, prétendument, organiser l'armée de Catalogne. Et juste pour que le tableau soit complet, en 1812, Napoléon, il était en train de galérer au fin fond de la Russie. Vous voyez, je pense qu'il avait peut-être potentiellement d'autres choses à gérer que faire grand croix de la Légion d'honneur, le préfet de l'Hérault. Ah non, attendez, stop, pousse, c'est pas fini. Donc il fout Anthelme Collet en tôle, hop, au cachot, pendant 3 semaines. Et notre préfet, un gros malin, décide de sortir Anthelme Collet du cachot pour le présenter à ses invités lors d'un autre dîner, histoire d'amuser la galerie. Ils le mettent dans la cuisine, Anthelme Collet est seul. À la porte, il y a 2 gardes. Il avise une tenue de cuisinier, un gilet rond, un tablier, un bonnet blanc. Il enfile tout ça, prend 2 plats, hop, un dans chaque main, met un coup de pied vigoureux dans la porte de la cuisine, genre « je suis pressé, ok, il y en a qui bossent ». Il passe devant les 2 gardes et le voilà libre.
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4: Magali, taxi TPMR à Limoges.
5: Les Limousins sont formidables.
4: Stéphane Pigateau.
5: J'ai fait des études en sanitaire et social. C'était le métier de ma maman, qui était aide à domicile. Quand j'ai eu l'âge de travailler, j'ai fait des remplacements avec elle les étés. Je travaille pendant mes études, je fais mes études, j'ai des examens, et puis j'ai travaillé dans des hôpitaux, des maisons de retraite, à domicile. J'ai fait mes premières expériences professionnelles aussi à domicile. Et c'était juste parfait, en fait. J'aimais être avec les personnes âgées, j'étais là pour elles, dans leur quotidien, donc moi, ça m'allait.
6: D'accord, jusqu'à 25 ans, vous faites ça ? Et qu'est-ce qui fait changer le parcours finalement de vie ?
5: C'était pas des CDI en fait, donc j'étais à durée déterminée, donc il fallait que je trouve quand même à un moment donné un travail qui allait m'aider à vivre pour le reste de la vie.
6: Vous avez déjà des enfants à cette époque ?
5: Ah non, du tout.
6: Non ?
5: Du tout. Mais j'envisageais, il fallait que j'envisage un métier qui allait m'aider à construire une vie. Et j'ai accepté, en fait, une nouvelle formation qui n'était pas du tout dans le même domaine, parce que c'était parti dans l'industrie électronique.
6: D'accord, oui, vous changez complètement de...
5: Complètement.
6: Qu'est-ce qui vous plaisait là-dedans ? C'était le hasard ou c'était...
5: Ah, ça a été le hasard, en fait. C'est le métier qui m'a trouvé. J'ai suivi une formation, j'ai eu les examens, j'ai fait de l'apprentissage. Et après, du coup, j'ai travaillé 20 ans avec eux. Je fabriquais des cartes électroniques. C'était moi qui les fabriquais, j'étais sur la chaîne, sur des machines.
6: Et alors là, qu'est-ce que vous vous dites ? Parce que c'est pas du tout dans ce que vous vouliez faire, l'aide à la personne, et puis on se retrouve à travailler à l'usine, à la chaîne.
5: Non, mais l'électronique est très intéressant, donc ça m'a comblé pendant 20 ans.
6: D'accord, oui, ça vous a pas... le changement n'a pas été si brutal que ça, finalement.
5: Non, non. J'ai comblé pendant ces années-là en faisant de l'associatif, lié à mes enfants, dans le sport.
6: Et comment arrive ce second changement ?
5: J'en avais pas marre de l'usine, c'est les maladies professionnelles qui m'ont amené là.
6: C'est des circonstances de vie qui font que, finalement, vous changez, quoi.
5: C'est ça.
6: Et qu'est-ce qui se passe à ce moment-là ? Dans la tête de Magali, qui a un métier visiblement qui lui plaît,
5: oui.
6: Dans l'électronique, et qui se dit, va falloir changer.
5: C'était la santé d'abord, donc il a fallu rebondir et trouver un nouveau métier. Je suis forcément revenue sur l'aide à la personne. C'était d'abord l'aide à domicile, après le transport. J'ai essayé d'allier les deux et le transport de personnes à mobilité réduite est arrivé.
6: Et puis arrive donc le transport, le taxi, ce que vous faites aujourd'hui. Ça c'est pareil, c'est pas forcément une évidence de se dire je vais devenir taxi. Comment ça arrive dans votre vie ?
5: C'était la meilleure solution pour pouvoir allier les deux. Donc je suis devenue taxi de Limoges. Un collègue m'a dit que ce métier m'allait comme un gant, donc c'est un beau compliment, on continue. Parce que le transport de personnes en fauteuil, c'est quand même bien particulier. On n'amène pas des gens que d'un point A à un point B. On rentre dans leur domicile, on les aide à se préparer, à pouvoir monter dans notre véhicule. Et à l'arrivée, c'est la même chose. Il faut les aider.
6: Et qu'est-ce qui vous plaît le plus dans ce métier aujourd'hui ?
5: C'est le fait d'être présent, d'être utile pour eux et de les aider à vivre normalement.
6: Mais qu'est-ce que ça change finalement par rapport à un taxi normal ?
5: On est bien plus utile dans leur vie en fait. On leur permet vraiment des choses qu'ils ne pourraient pas faire si on n'était pas là.
6: Et aujourd'hui, vous êtes heureuse comme ça ?
5: Très, je ne changerai rien. Il va falloir qu'ils me supportent encore longtemps.
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1: Comme ils sont susceptibles d'entendre ce petit cours, je vais faire attention, je vais être sympa avec nos chers petits anges aujourd'hui.
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1: Pote Péplard. Garçon ou fille, c'est la question que tous les futurs parents entendent évidemment dans tous les pays du monde. Quand on attend un heureux événement, l'entourage demande souvent « Anéhé, alors, pote Péplard, hein ?» Garçon ou fille, ça permet de choisir, de bien choisir le cadeau de naissance évidemment. Pote, c'est un gars, leur pote. En breton, ça fonctionne à tout âge. Leur pote, un gars ou un garçon. Et plard, leur plard, c'est une fille ou une femme d'ailleurs. Pote, péplard, gars ou fille. Mais on peut préciser, si on veut être sûr, pour les jeunes enfants, leur potric, un petit gars, un jeune garçon, potredigou au pluriel, un peu plus dur à retenir, hein. Potredigou. Et plaric, c'est pour une jeune fille, une petite fille, plarigou au pluriel. Voilà, c'est simple, mais comme toujours, c'est simple quand on connaît. C'est sûr, c'est plus facile après. Donc, pour les gars, pote, potric, potredigou. Pour les filles, plard, plaric, plarigou. Au pluriel.
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1: Eh bien non, un nom de bateau. Ça change et on en voit souvent dans les ports avec le mot avel, en mot composé. Avel, c'est le vent. Bon, c'est sûr que du vent, ça aide quand on est en mer. Donc les marins choisissent souvent des noms en rapport avec le vent. Avelvour, par exemple, du vent de mer, Avelvour. Mais on entend aussi, on peut lire Aveldro, le tourbillon. Ça, c'est le vent qui tourne, Aveldro. Autre possibilité, toujours, Avelpen ou Avelaben, expression moins appréciée car ça indique où ça parle du vent de tête, Avelaben, le vent de face qui n'aide pas beaucoup en mer, et sinon Aveldre ou Aveladre, ben là c'est pour ceux qui veulent du vent arrière. Mais voilà, ce sont de très beaux noms qu'il faut préserver évidemment, comme les noms lieux, comme les noms de famille, comme notre belle langue en fait. Mais ça se fera que si l'on fait tous un petit effort. Je vous laisse et je vous dis à demain, même heure, d'Ahenta. Et bon vent.
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4: Bonjour, ça se peut pas Gali.
5: Eh bien, monsieur Thomas, j'ai envie de dire bonjour, et dauphinoise, bien le bonjour également.
4: Alors,
5: voilà.
4: Pour ce Dauphiné Tour, où est-ce qu'on part aujourd'hui?
5: Oh, vous allez voir, on va pas partir très loin, ça va vous surprendre. Aujourd'hui, allons nous promener dans la grande agglomération grenobloise. Oui. Saint-Égrève.
4: Ah, je connais bien.
5: Ben justement, taisez-vous, ne dites rien, dites pas de bêtises, s'il vous plaît. Admettez qu'on a beaucoup battu la campagne ces derniers temps, alors qu'elle nous avait pas fait grand-chose, cette pauvre campagne. Non. Mais on l'a bas. Alors hop! C'est la journée urbaine. Plusieurs raisons nous font venir dans cette ville iséroise. Bon, ben la première, vous alliez le dire, bien évidemment, maintenant les gens vont le savoir, c'est que c'est là où demeure Monsieur Thomas.
4: Eh oui.
5: C'est votre ville, vous êtes né là-bas?
4: Non. Non, mais j'y habite depuis
5: un petit moment. Vous êtes né à Allemagne, vous?
4: Non plus.
5: Bon, d'accord. Monsieur Thomas, qui bien sûr connaît le nom des habitants des lieux. Alors, pas tous les noms propres, hein, mais...
4: Non.
5: Donc ce sont les...
4: Saint-Égrévois et les Saint-Égrévoises.
5: Bravo, eh bien voilà, tout le monde ne le sait pas forcément. Et non, Saint-Égrivoise.
4: Non.
5: Bien évidemment, ça n'est pas le genre du coin. Enfin, à moins que vous ayez quelques noms à me citer.
4: Peut-être non, pas non, non, non.
5: Restons-en là. Faut pas qu'on fasse un quart d'heure. Mais nous sommes aussi à Saint-Égrève parce que c'est la ville qui a reçu en 2021 le label Ville Internet 5 @. Ah, j'ai découvert ça. Le niveau le plus élevé dans la classification, d'ailleurs même, des villes qui s'engagent dans le développement du numérique local. Bon, comme disait mon grand-père, qui n'utilisait pas Internet, pourtant, on reste sur le cul. C'est une formule qu'il avait comme ça. Vous le saviez, ça, bien
4: oui,
5: évidemment.
4: Ça...
5: Vous savez tout de votre ville. C'est parce que tous les gens savent forcément tout de leur ville. Hein, vous savez. Bon. Saint-Égrève aurait donc un petit côté, on va dire, Silicon Valley, bien sûr. Hein, on va dire un petit côté comme ça, mais sans silicone. Évidemment, les belles femmes saint-égrévoises n'ont pas besoin de ça. À moins que vous ayez quelques noms également à nous fournir.
4: Non,
5: vous n'avez aucun nom, en fait. Vous habitez Saint-Égrève, mais vous connaissez personne.
4: Je ne dirai rien.
5: Voilà. Plutôt, vous les connaissez toutes, mais vous ne dites rien. C'est tout à votre honneur. Ça n'est pas fini. La ville de M. Thomas a été également labellisée 3 fleurs au concours national des villes fleuries. Vous le saviez également, mais c'est extraordinaire. Comme disait ma grand-mère, cette fois-ci, pour changer un peu, on se retrouve comme 2 ronds de flanc. Elle disait l'expression.
4: D'accord.
5: Comme 2 ronds de flanc, vous ne savez pas. Voilà. 5 pour l'honnête, 3 pour les fleurs. Écoutez, on on attend avec impatience le chiffre qui va suivre. Hein. Je sais pas, il va bien y avoir un label inconnu et donc nouveau. Je sais pas, moi, la ville où il y a le plus de chauves, par exemple, un truc comme ça. Non, vous n'avez pas de nom à fournir non plus. Bon, le label 6 boules à 0, vous voyez, un truc comme ça. 6 boules à Z, j'en sais un truc, le label 6 boules à Z. Bon. Le plus, enfin bref, bon écoutez, mais je voudrais pas passer sous silence également que Saint-Égret fait partie, aussi partie d'ailleurs, de la ZNIEF. Ah, je vous ai piégé quand même, qui m'est particulièrement cher. Alors, vous savez pas ce qu'est la ZNIEF.
4: Ça me parle pas.
5: Alors, c'est pas une jeune femme qui s'appelle la Josiane ZNIEF, c'est pas ça du tout. C'est la zone naturelle et d'intérêt écologique, faunistique et floristique. Ah oui, vous savez.
4: À vos souhaits,
5: c'est vrai. ZNIEF, oui, c'est je voudrais appuyer un truc con, hein. Zone naturelle d'intérêt. Voilà. Bon. Alors, étant moi-même très proche de la faune, de la flore, surtout de la faune, vous allez me dire, mais de la flore particulièrement, de notre beau Dauphiné. Je suis très attaché donc au parc naturel régional de Chartreuse.
4: Oui.
5: En fait, Chartreuse. Dernier mot de cette phrase justifie amplement à lui tout seul d'ailleurs mon engouement pour cette partie de notre département. J'ai envie de, vous savez, je vais vous dire un truc. On a fait un quart d'heure, on a fait trop long. Donc je vais vous dire, vive le Dauphiné, vive Saint-Ingrève et tous ensemble on va le dire, on n'est pas des quand même.
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6: Ce prix les fait voyager depuis 2012. Il a été créé à l'initiative d'un prof documentaliste et d'une bibliothécaire des lycées Jeannot-Écurie de Sens. Chaque année, de novembre à avril, des centaines de jeunes découvrent des mangas sélectionnés avec soin. L'an dernier, 160 établissements y ont participé, et pas seulement dans Lyon. Sayonara organise aussi de multiples rendez-vous tout au long de l'année autour de la culture et des arts japonais. Cette fascination des jeunes pour la culture du pays du soleil levant ne date pas d'hier. Commencé dans les années 80 à la télé avec Récréa 2 et le Club Dorothée, le Capitaine Flamme et Albator ou Goldorak ont marqué toute une génération.
7: Père, oh, Actarus, ils attaquent en force avec un antérac. Il faut que tu ailles aider Alcor. Bon, je vais y aller.
6: Et puis, les consoles Super Nintendo et Sega ont débarqué. Des consoles avec des personnages cultes comme Sonic et Mario. Dans les années 90 et 2000, Pokémon, Dragon Ball Z et Naruto ont pris le relais, renforçant l'attrait des enfants et des ados pour le Japon. Aujourd'hui, l'influence japonaise s'étend au cinéma, à la BD et même à la musique. Oshii en est l'exemple parfait.

0: prix littéraire. Les jeunes découvrent des mangas plus originaux ou exigeants que ceux qu'ils lisent d'habitude. Ça stimule leur curiosité, aiguise leur sens critique et leur apprend à varier les plaisirs tout en alimentant leurs rêves de Japon. 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
1: Dans la famille Moquet, je demande la fille, Pauline. Effectivement, chez Daniel Moquet, il travaille en famille, mais vraiment.
2: Donc au départ, c'était mon père qui a créé sa société. Donc ma mère a rapidement rejoint l'aventure de l'entreprise. 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
2: Et on aménage, on embellit les extérieurs des particuliers qui veulent avoir un beau jardin.
1: Un beau jardin avec des petits oiseaux, du vent et même la mare aux canards. Quant à l'entreprise Daniel Moquet, elle a semé des graines dans tout le département et dans toute la France.
2: Alors en tout, on a 450 entreprises qui sont réparties sur 4 marques, puisque notre métier historique, c'est entrepreneur paysagiste. Au départ, on ne faisait uniquement les allées chez les particuliers. Et puis on a rajouté à notre activité toute la partie clôture, portail et pergola. En 2022, on fait les jardins. Et puis enfin, là, le dernier réseau, on propose aussi à nos clients de réaliser les piscines des spas.
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2: 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C'est vrai que quand on nous demande des palmiers ou des oliviers, c'est moins les végétaux de notre région.
1: 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Est-ce que vous pouvez me déplanter l'olivier et mettre un châtaignier à la place ? Comme le précise Pauline, la Mayenne reste la terre de cœur.
2: On est très attaché à notre région et on travaille avec des entreprises mayennaises.
1: Daniel Moquet, une entreprise qui participe à la bonne santé économique de notre département et qui se déploie toujours plus. Ah, si c'est possible d'ajouter des nénuphars dans mon spa, s'il vous plaît.
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3: Bonjour, je suis Flora Olivares, directrice du cinéma Le Félix de La Bouère depuis 2 ans et demi. Je suis arrivée dans le monde du cinéma un petit peu par hasard. À l'origine, j'étais médiatrice culturelle, j'habitais à La Bouère. Et un jour, je vois une offre pour devenir médiatrice culturelle au cinéma. Étant donné que j'ai une formation de médiatrice, je n'avais certes pas de connaissances spécifiques du monde du cinéma, mais je savais comment transmettre des informations sur une œuvre et faire le lien entre une œuvre et son public. J'ai tenté l'aventure et ça m'a tellement plu que j'ai souhaité passer en direction.
4: Comment gère-t-on une salle de cinéma de 230 places, donc ici, dans un cadre comme celui-ci?
3: On cherche à nouer des liens, des partenariats, à s'inclure au maximum avec le tissu local, que ce soit associatif ou structure partenariale dépendant de la municipalité, de la communauté de communes. L'objectif, c'est de travailler avec les autres pour faire connaître ce qu'on met en place dans la salle et surtout ne pas rester replié sur soi. En venant en salle au Félix, vous soutenez la salle locale. Vous soutenez une salle en particulier, mais vous soutenez aussi toute la création cinématographique de manière générale. Ce qui est intéressant quand on est un cinéma de proximité, c'est qu'on a le temps et le contact avec le public. On peut discuter avec eux. Qu'est-ce que vous avez aimé? Qu'est-ce que vous n'avez pas aimé? N'hésitez pas à nous faire des retours. Qu'on construise ensemble et qu'on ne reste, là encore, pas seul dans sa tour d'ivoire à imaginer pour les autres. Et ces temps d'échange, ces rencontres, c'est extrêmement riche. humainement et professionnellement. On va sélectionner les films en fonction de différents critères. Le film incontournable, bien sûr, on va le passer. On va le garder longtemps pour que un maximum de monde puisse le voir. Ensuite, qu'est-ce que aiment mes spectateurs ? Je sais que, par exemple, qu'à La Bouère, les comédies françaises plaisent énormément. Et enfin, nous sommes un cinéma labellisé Art et Essai. On a un public assez hétéroclite. Beaucoup de familles et de jeunes publics, parce qu'on a une programmation qui est très adaptée aux jeunes publics. Pour nous, c'est très important, notamment que les premières séances se fassent dans de bonnes conditions, avec un son adapté, des lumières baissées progressivement, une présentation et un atelier. L'idée, c'est que chaque tranche d'âge puis-je trouver un film vraiment adapté à ses spécificités et puis bien sûr que ça leur plaise. Notre cinéma est équipé d'appareils permettant de transmettre l'audiodescription ou de renforcer le son, mais j'aimerais notamment développer toute la partie accessibilité pour les personnes en situation de handicap psychique, de façon à ce qu'ils se sentent à l'aise et pas jugés en venant en salle.
4: Vous avez passé une partie de votre enfance à Biscarrosse. La jeune Flora, à l'époque, elle allait voir les films ?
3: La jeune Flora habitait à Biscarrosse-Plage et à l'époque, on avait la chance d'avoir un cinéma. Ma mère refusait qu'on ait la télé. Par contre, on avait à côté du téléphone, sur le meuble du téléphone fixe, puisqu'à l'époque c'était comme ça que ça marchait, un carnet de tickets de cinéma, à volonté. Quand je vois un spectacle, quand je vois un film, quand j'assiste à un concert, ça me fait vibrer. C'est assez indescriptible.
4: Flora Olivares, directrice du cinéma Le Félix. Avant de regarder le grand écran qui nous fait face, il faut que vous me donniez le nom de la radio qui vous a passé le micro aujourd'hui.
3: Ici Gascogne, bien sûr.
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5: Je rêvais d'avoir une maison à la campagne. Cette maison, c'est comme si j'y étais née. C'est ma maison de famille.
6: Ma maison s'appelle l'Ostao de la Mar.
7: C'est une maison un peu envoûtante.
8: Eh bien, vous voyez, des livres et trois fenêtres qui me donnent le paysage du pays, comme si c'était trois tableaux.
9: Ils ont vécu ici.
10: Thibaut Gaudry.
11: Ah, je m'appelle Nina Simone.
9: L'histoire de Nina Simone, c'est celle d'une petite fille amoureuse de Jean-Sébastien Bach qui rêvait de devenir la première pianiste concertiste noire américaine. Mais qui grandit dans l'Amérique profonde des années 30 et 40 où la ségrégation raciale est de mise.
12: I put a spell on you. J'ai commencé à étudier le classique à 5 ans.
13: Et vous avez continué, vous avez eu vos diplômes.
12: Et après, j'ai obtenu le doctorat de musique de Amherst University.
9: Élève studieuse, oreille absolue et jeune prodige, elle ne parvient pas à intégrer l'école de musique dont elle rêvait, brisant la carrière à laquelle elle aspirait. Et elle emportera le regret et la douleur toute sa vie.
12: I'm sorry that I didn't become the world's first black classic pianist. Oh yeah, I think I would have been happier. I'm not very happy now. Oh yeah.
9: Finalement, c'est par le jazz qu'elle connaît la gloire. Simone devient aussi l'une des voix de la lutte pour les droits civiques des Noirs. Mais avec une sensibilité à fleur de peau, des douleurs de l'enfance qui ne sont jamais loin, sans compter des troubles bipolaires et des phases de dépression, elle finit par quitter les États-Unis, voyage beaucoup, et c'est naturellement en France qu'elle trouve refuge dans les années 80. Elle, la francophile, qui a connu le succès en reprenant Ne me quitte pas de Jacques Brel, et qui a choisi son nom de scène après avoir vu Casque d'or avec Simone Signoret.
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15: Pour Nina Simone, comme beaucoup d'artistes noirs de cette époque, la France est un pays très très important, parce qu'on a cette image réelle, à l'époque, d'un pays ouvert. Par exemple, prendre un bus ou un métro à Paris, ben, on prend le métro et le bus avec les Blancs, on n'est pas dans des compartiments séparés, et la France est une terre d'asile.
9: Elle vit 2 ans à Paris, enregistre quelques chansons et fait quelques concerts, puis en repart, avant de revenir une dizaine d'années plus tard. En 1992, elle s'installe à côté d'Aix-en-Provence, à Bouc-Bélair. C'est là qu'un après-midi de juillet 95, excédée par le bruit que font 2 adolescents jouant autour de la piscine de la villa voisine, elle tire un coup de pistolet à grenaille et blesse légèrement l'un d'eux. Elle écopera de 8 mois de prison avec sursis et une obligation de soins. En 1998, elle déménage à quelques kilomètres, à Carry-le-Rouet, où elle s'éteint le 21 avril 2003. Lors de ses funérailles, à l'église de Carry, une sono joue « Ne me quitte pas ». Sa grande amie, la chanteuse Myriam Makeba, est là. Elton John a fait envoyer des roses jaunes, avec un petit mot « Tu étais la plus grande, et je t'aime ». Sa fille, Lisa, prend la parole pour rappeler combien Nina aimait la France et demande de ne pas laisser son souvenir s'éteindre. Son souvenir et sa voix sont toujours là. Elle ne nous a jamais vraiment quittés.

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1: On sait qu'on est lorrain parce que quoi, Nicolas Turon ?
2: Parce qu'on est tuyau rouge ou tuyau bleu.
1: Je connaissais le fil rouge sur le fil rouge, le fil bleu sur le fil bleu.
2: Oui.
1: Je ne connaissais pas le tuyau rouge.
2: Vous êtes jamais allé à la piscine d'Amnéville ?
1: Si, non, bah piscine d'Amnéville, je ne crois pas. Thermapolis.
2: Sinon, vous auriez tilté tout de suite. Alors, Thermapolis, monsieur a les moyens.
1: Oui,
2: monsieur,
1: tu parles.
2: Chez Radio France.
1: Tu parles.
2: Laissez-nous entre prolétaires.
1: Aujourd'hui, au chaud, eau froide.
2: Ah, on y est presque. Aujourd'hui, à cause du coût de l'énergie, les piscines municipales ou communautaires n'ont plus que l'eau froide. Hein. Ouais. Elles sont de moins en moins chauffées. Il y a une ambiance de morgue là-dedans. L'eau est si fraîche que t'as juste envie d'y ajouter un peu de pastis pour l'apéro. Tu rentres dans le grand bassin comme dans un bocal de fluide glacial. Et le pire, pour les hommes, c'est le fameux PDC.
1: C'est quoi
2: le passage des couilles. C'est le moment... Ah, t'es là, tu restes un quart d'heure entre deux eaux, avec la ligne de flottaison qui te chatouille et qui te transforme les mistiflettes en retouflons. Les gamins, eux, ils s'en foutent, ils vont à la baille, et deux minutes après, ils sont bleus, ils claquent des dents.
1: C'est vrai.
2: Tu sais, ils ont les lèvres violettes, comme celles des Bob l'éponge à la fin du Beaujolais nouveau. Mais jadis, quand l'énergie n'était pas une question et qu'on cramait du charbon en forfait illimité, on avait un vrai climat tropical à l'Aquadrome ou à la piscine d'Amnéville. N'importe quel Mosellan a passé au moins une journée dans la zone de loisirs du Stalheim, connu pour son zoo, son golf, en Thermapolis pour les plus riches, et sa piscine,
1: bête.
2: Et ses fameux toboggans rouges et bleus.
1: Ah.
2: Rouge-bleu, deux parcours, deux ambiances, le rouge et le bleu, un Stendhal pour daltonien. C'est aussi les couleurs de l'eau chaude et de l'eau froide, vous l'avez dit, qui correspondent parfaitement au caractère de ceux qui fréquentent l'un ou l'autre parcours. Le tuyau bleu, c'est pour les tempéraments frileux.
1: Les placides,
2: oui, c'est pas très dur.
1: C'est très bien pour moi, ça.
2: Et une petite promenade de 4-5 virages,
1: voilà.
2: Une descente douce,
1: les
2: pas d'avant l'heure. Des fois, ça glisse si peu que tu restes coincé, en mode occlusion intestinale. Vous m'en parliez hors antenne. Il faut que t'attendes que le descendeur suivant vienne te dégager à coups de talon. C'est le tuyau de ceux qui respectent les limitations de vitesse, qui sont vaccinés contre le Covid et qui votent modem. Tuyau rouge, en revanche, Jean-Michel Cliché. Tuyau rouge, en revanche, c'est le feu. C'est pour les têtes brûlées. Ça commence par un bec de pélican qui fait guili-guili dans le ventre et que je plonge la tête en avant assez vite pour m'arracher le maillot. C'est les tuyaux de ceux qui font de la moto sans casque, qui écoutent de la musique trop fort et qui mangent épicé. Et alors, vous qui nous écoutez, vous êtes plutôt tuyau rouge ou tuyau bleu ?
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3: Pour le nourrissage du requin, on fait ce qu'on appelle du target training. Le requin a une cible qui lui est attitrée. Donc là, ici, c'est une petite bouée jaune qu'on va venir plonger dans l'eau. Avec le temps, on a appris au requin à reconnaître cette cible et il sait que quand celle-ci est présente dans l'eau, c'est à son tour de manger.
4: C'est tous les jours à la même heure ?
3: Pour les plus grosses espèces, on va nourrir seulement une fois tous les deux jours parce que ces espèces ont un métabolisme plus lent et ont des réserves plus conséquentes dans leur corps. Pour les petites espèces, comme par exemple les petites demoiselles bleues et vertes qu'on voit à la surface là-bas, ce sont des poissons qui, eux, donc, du coup, ont moins de réserves dans leur corps et qui ont besoin de manger plusieurs fois dans la journée. 3 à 4 fois en général.
4: C'est quoi celui avec une corne là ?
3: Alors ça, c'est ce qu'on appelle un naso. On l'appelle aussi le poisson de licorne. Et chez les mâles, on peut voir cette protubérance sur le crâne, comme une corne en fait, qui va pousser tout au long de sa vie.
4: Elle est à combien la température de l'eau là ?
3: On est à 26 degrés toute l'année, donc c'est de l'eau de mer qu'on pompe en mer et qu'on va venir chauffer et filtrer avant de la mettre dans nos aquariums. Pour les aquariums dits d'eau tempérée, on a une température de 15-16 degrés à l'année. C'est très agréable de plonger.
4: Vous plongez régulièrement ?
3: On plonge au moins une fois par semaine pour l'entretien de chaque aquarium.
4: Et vous faites quoi dans ce grand aquarium là ?
3: Tout d'abord, tout ce qui va être l'entretien de la vitre. La vitre fait quand même 11 mètres de haut, donc il faut l'entretenir. On va venir aussi entretenir tout ce qui va être pompe de brassage. Et ces pompes, elles vont venir capter tout ce qui va être, par exemple, les algues qui vont se dégrocher du décor et autres. Ou les, par exemple, des restes de nourriture qui n'auraient pas été consommés et qui vont venir se colmater sur la grille de la pompe. Donc on va venir l'entretenir afin qu'elle garde toute son efficacité. Et après, on va pouvoir aussi, par exemple, venir effectuer du bouturage de coraux, puisqu'on a quelques espèces qui poussent dans ce bassin pour augmenter la taille de nos élevages ou, par exemple, pour faire des échanges avec d'autres aquariums.
4: Ah oui, là, c'est les coraux qu'on voit jaunes et marrons là-bas ?
3: Oui, c'est ça.
4: Bah, c'est impressionnant quand même. On se rapproche Et là, on voit effectivement la profondeur de l'eau là. Et c'est un peu attirant comme quand on est sur les hauteurs en montagne, on est toujours attiré comme ça par le vide. Là, c'est un peu le même principe.
3: Oui, c'est vrai qu'il y a cette sensation de grandeur d'être en haut du plus grand bassin, de regarder vers le bas et de se dire mais qu'est-ce qu'il y a au fond ? Peut-être qu'il y a un poisson qu'on ne voit pas, qui est là en bas et qui lui nous attend aussi peut-être.
4: Ouais, lui, il a le naseau ?
3: Le naseau, c'est ça.
4: Il commence à être impatient, là, il est en train de sortir de l'eau quasiment.
3: Ils attendent là.
4: Bon, je vous laisse faire, allez-y. Là, ils vont sauter dans tous les sens. À vous donner à manger au requin, là.
3: Le poisson destiné au requin.
4: Ça saute dans tous les sens.
3: Ça saute dans tous les sens, ils sont très excités. Hop, ça y est, il l'a eu. On reviendra dans 2 jours pour lui donner un autre poisson.
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10: Adieu, Nao.
11: Adieu. Oui, qui te beau parler d'expression abebunkachao. Littéralement, ça voudrait dire avoir une bonne dent. Mais en français, on dirait plutôt avoir un bon coup de fourchette.
10: Ah.
11: Qui est misan des kusata qui nous cita, qui sont las dents qui utilisent, mais qui est français, qui est la fourchette. Ce qu'on peut remarquer qui est amusant, c'est qu'en occitan, ce sont les dents, alors qu'en français, c'est la fourchette.
10: Et qu'a bête anecdotes ?
11: De la même famille qui utilise souben à quelle expression ? Surtout de l'omégrane paille, qu'on est herhani qui vinji heri et qui a cavé toutes les assiettes. Dans ma famille, on utilise souvent cette expression. Surtout mon grand-père, pour moi, quand j'ai très faim, que je mange beaucoup et que je finis les assiettes de tout le monde.
12: J'ai la dalle, j'ai faim, nourris-moi. J'ai la dalle, j'ai faim.
11: Le petit rail qui est minje her, que la péram mais léo la chichangle. Pramou kei magre, koumye chichangle. Mon petit frère ne mange moins. On l'appelle plutôt la chichangle, le lézard. Car il est maigre comme un lézard.
10: Qu'est-ce qui est à gras de meille ?
11: La glace, qui est un coffre fort, une sorte de mesran païs.
10: Des glaces dont chez tes grands-parents.
11: Un coffre fort entier.
10: Merci, sœur.
11: Adieu.
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2: Et aujourd'hui, nous sommes à Sainte-Pazanne, à quelques kilomètres à l'ouest de Nantes. On vous emmène à la rencontre de Thomas. Derrière son comptoir, ce commerçant ne vend pas seulement des jeux de société. Il partage une passion, une manière de créer du lien. Mais qu'est-ce qui le fascine autant, Thomas, dans le jeu ?
3: Fascine, c'est le lien entre les gens, les choses que ça provoque dans la relation aux autres.
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3: Moi, je suis le bon public. Tant qu'il y a du plaisir autour de la table, je peux jouer à peu près tout.
5: Thomas, vous êtes énormément dans la transmission, puisque vous faites partie d'associations. Et puis, vous allez aussi auprès des mineurs en prison. À quel moment ça a démarré, cette aventure ?
3: Eh bien, ça, c'est une cliente, en fait, qui était éducatrice en prison et qui, du coup, m'a dit qu'il cherchait régulièrement des intervenants. Bah, la première expérience était forcément particulière. On se fait quand même enfermer avec des délinquants. C'est intéressant, puis d'échanger aussi avec les professionnels qui gravitent autour.
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6: Sinclair, qui sort des albums depuis 1993. Que justice soit faite, c'était le premier et c'était fou.

0: Et des musiques de films et des émissions de télé. Bref, une belle carrière. J'en fais le bilan, pas pour dire que c'est fini, mais au contraire, pour dire que vous êtes de retour, ça fait trop plaisir.
1: J'avais l'impression d'écouter la vie d'un autre, c'est assez génial.
0: À ce point-là ?
1: Ouais, ouais. Non, non, mais c'est vrai qu'on oublie tout ce qu'on fait. C'est vrai qu'il y a eu plein de choses. Hein. Plein de choses. C'est vrai, c'est vrai. Mais ce qui est pas mal, c'est quand on a fait plein de choses avant, on peut prendre un peu le temps de se reposer un moment.
0: Ouais.
1: Ranger sa chambre, tout cleaner et être prêt pour revenir.
0: Alors ?
1: Ouais.
0: On est né le même jour ?
1: Mais non.
0: 19 juillet ?
1: Mais non, c'est vrai.
0: On est jumeaux astrologiques ?
1: Mais non, j'y crois pas.
0: Et comme
1: sérieux,
0: nous, il y a qui le 19 juillet ?
1: Alors, il y a qui le 19 juillet ? Une fille que je connais qui travaille avec moi qui s'appelle Jamila. Mais okay. Personne ne la connaît.
0: Bisous Jamila.
1: Bisous,
0: non, mais
1: Jamila.
0: On est dans le club du 19 juillet. Il y a Karen Cheryl.
1: Arrête.
0: Non, mais ouais. On bosse ou pas ?
1: Karen Cheryl, qui ouais. Jouait de la batterie.
0: Oui, extrêmement ouais, ouais. Bien, 19 ouais, ouais. Juillet. Et Brian May, le guitariste de Queen.
1: Ça, je l'ai toujours senti.
0: Ouais.
1: Voilà. J'ai toujours senti en prenant ma guitare que j'avais un truc avec Brian May.
0: Et alors avec moi, je ne sais pas, mais en tout cas, ça me fait poser cette question. L'astrologie, on y croit ou pas, vu qu'on est tous jumeaux astrologiques ?
1: Ouais, bon, il y a un... ouais, on y croit jusqu'au moment où on s'aperçoit quand même que c'est un truc qu'on lit et qu'on comprend en buvant son café le matin. Tu vois, c'est ça.
0: Ça
1: reste très très simple au café. C'est... Un coup, un petit crème et le parisien, s'il vous plaît. Et puis tu regardes et tu te dis, non, ça va pas aujourd'hui.
0: Saint-Clair, nous, ça va très bien aujourd'hui. Ravie de passer cette soirée ensemble. On va écouter. Hey ensemble.
1: Ah ouais.
0: C'est bien produit ou quoi ? Version, alors, Edit Remaster 2025, puisque dans ce best-of qui est sorti juste avant les grandes vacances, vous êtes retourné un petit peu trifouiller certaines chansons. Elle n'était pas parfaite ensemble ?
1: Elle était parfaite ensemble, mais en fait, c'est l'âge qui nous rend imparfaits. Au bout d'un moment,
0: ouais.
1: on a envie de changer un peu les choses. Non, si, si, c'était très bien. Mais il y a eu plein de versions, donc il fallait revisiter, remettre un peu de compression. Alors, je tiens juste à dire que le son à la radio est incroyable. À chaque fois que je